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1: Bonjour à tous, il est 5 heures sur les ondes de Radio Arc-en-Ciel. Nous espérons que vous avez passé une excellente nuit et que ce réveil en ce mercredi matin se passe pour le mieux du monde. Merci à tous de votre fidélité. Et nous retrouvons nos confrères de Radio Vatican avec les informations internationales, l'édition de la nuit.
2: Laudetur Jesus Christus.
3: Keir Starmer sur la sellette. Le Premier ministre britannique réaffirme ne pas vouloir démissionner, mais la pression des travaillistes s'accentue avec la démission de 3 de ses ministres. Le parti se divise sur son avenir. La démission surprise de l'envoyé international en Bosnie, Christian Smith, chargé de faire respecter les accords de paix de 1995, était en conflit avec le chef des Serbes de Bosnie. Des pressions américaines sont également évoquées pour motiver son retrait. Pressions américaines également sur Cuba, cette fois aux abois à cause du blocus pétrolier imposé par Washington, ce qui pousse de nombreux Cubains à partir pour survivre. C'est ce que nous confiera un religieux haïtien vivant sur place. La politique migratoire du président chilien inopérante, s'inspirant du modèle américain avec le Mexique, José Antonio Kast, n'est pas parvenu pour l'instant à mener sa politique d'expulsion massive des étrangers en situation irrégulière.
4: 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Xavier Sartre.
3: Bonsoir. Au Royaume-Uni, le sort de Keir Starmer ne semble plus tenir qu'à un fil. Le Premier ministre travailliste le répète depuis jeudi dernier. Il ne démissionnera pas malgré la défaite de son parti aux élections locales. Sagesse ou entêtement, sa décision en tout cas scinde aujourd'hui le Labour en deux, Marie Duhamel.
5: Oui, cela semble si loin. Il y a seulement 2 ans, le Labour triomphait aux législatives, mettant fin à 14 ans de pouvoir pour les conservateurs des Tories. Et depuis, la popularité des travaillistes, et en particulier de leur chef, s'est effondrée en raison de faux pas, comme la nomination à Washington d'un proche du prédateur sexuel Jeffrey Epstein. Mais au sein même du parti, le mécontentement s'est fortement accéléré avec la défaite de jeudi. Aujourd'hui, au moins 80 députés appellent à la démission de Keir Starmer. Et pour accentuer la pression, 3 secrétaires d'État travaillistes ont donné leur démission par défiance envers le Premier ministre. Keir Starmer, qui bénéficie toutefois de soutien de taille au sein de son gouvernement, des ministres de la Justice, du Commerce notamment, mais aussi de plus de 100 députés qui signent ce soir une lettre de soutien. Ils estiment qu'il faut œuvrer à regagner la confiance de l'électorat plutôt que d'engager une procédure de contestation de la direction du parti. Procédure qui n'a pas été lancée.

0: chinois TikTok. L'Allemagne aimerait en tout cas que les opérations du géant chinois en Europe passent sous contrôle européen pour éviter une interdiction de l'application. Concrètement, elle pourrait créer cette application une co-entreprise à majorité européenne pour poursuivre ses activités au sein de l'Union. C'est l'utilisation des données des utilisateurs qui est au cœur des préoccupations allemandes. Surprise en Bosnie-Herzégovine, le haut représentant international qui est considéré comme le garant de l'unité de ce pays morcelé a annoncé ce matin sa démission. Une décision qui prend de court les autorités bosniennes, sa succession promettant d'être très difficile à organiser. Les explications de Simorico.
1: L'information avait fuité dès ce week-end avant d'être confirmée lundi par son bureau. L'Allemand Christian Schmidt a démissionné de son poste de haut représentant international, invoquant des raisons personnelles. Ce départ précipité sonne comme un aveu d'échec pour celui qui espérait parvenir à mener les réformes nécessaires pour que la Bosnie-Herzégovine puisse enfin se passer de la supervision internationale mise en place fin 1995 lors des accords de paix de Dayton. Là, son mandat aura surtout été marqué par de multiples polémiques. On se souvient de sa réforme de la loi électorale annoncée le jour même des législatives 2022 et surtout du bras de fer herculéen avec l'homme fort des Serbes de Bosnie, Milorad Dodik. Ce dernier a d'ailleurs très vite réagi en assurant que Christian Schmidt partait comme il était arrivé, sans légitimité. Il est vrai que le Conseil de sécurité de l'ONU n'avait pas voté sa nomination, la Russie et la Chine s'opposant désormais au fait que le haut représentant international dispose de pouvoirs suprêmes qui font de lui une sorte de gouverneur. Dans ces conditions, et vu le contexte géopolitique international très tendu, la nomination d'un successeur sera très compliquée. Voilà qui pourrait profiter aux velléités sécessionnistes de l'entité serbe au risque de déstabiliser tous les Balkans. Simorico, Belgrade, pour Radio Vatican.
0: Au sud du Liban, ce sont deux secouristes en pleine intervention, un abattier, qui ont péri dans un bombardement israélien. 108 secouristes libanais ont été tués depuis la reprise de la guerre entre Israël et le Hezbollah le 2 mars. Adoption par le Parlement israélien d'une loi instaurant un tribunal militaire spécial pour juger les Palestiniens accusés d'avoir participé au massacre du 7 octobre 2023. À toute personne accusée de meurtre, viol, enlèvement, pillage, pourra être ainsi jugé par cette juridiction habilité à prononcer la peine de mort. 400 détenus palestiniens sont concernés. Donald Trump, frénétique sur son réseau social, le président américain a multiplié ces dernières heures les messages. Il annonce entre autres choses des discussions avec Cuba, qu'il a qualifié récemment de pays en faillite, constituant une menace extraordinaire pour la sécurité des États-Unis, selon ses termes. Cuba demande de l'aide et nous allons parler, a-t-il écrit aujourd'hui. Le chef de la Maison-Blanche impose depuis janvier un blocus pétrolier à l'île, mettant toute l'économie à genoux. Cette situation, qui ne cesse de se détériorer, pousse toujours plus de Cubains à quitter leur pays pour survivre. C'est ce que nous raconte le frère Fedi Minoche. Il est religieux des frères des écoles chrétiennes, installés depuis 10 ans à Santiago de Cuba.
2: Les jeunes, en général, où est-ce que tous ils veulent laisser le pays, c'est-à-dire bon, ils disent que il y a pas de futur ici. On peut constater aussi dans les 5 dernières années, une grande partie de la population a fait son exode vers d'autres pays. Donc, ce sont des jeunes professionnels qui laissent le pays pour aller chercher une vie meilleure ailleurs. Disons les nouvelles sanctions prises par le gouvernement américain a aggravé, disons, la situation ou du moins la crise humanitaire. Et cela se voit, il y a une rareté dans le marché. Donc, il n'y a pas de produit et le peu de produit qu'il y a, c'est à un prix très, très, très haut. Donc, c'est très cher, la vie actuellement ici à Cuba.
0: Des propos recueillis par Augustine Asta. Les questions migratoires agitent le monde entier, celles qu'il y a également en Amérique du Sud et plus précisément au Chili. 2 mois après la prise de fonction de son président d'extrême droite, José Antonio Kast, il n'y a pas eu de grands changements dans les flux migratoires. Le président avait pourtant promis d'expulser rapidement plus de 300 000 réfugiés irréguliers du pays à la frontière entre le Chili et le Pérou. Son plan de protection des frontières, largement inspiré par Donald Trump, a surtout fragilisé la situation de nombreux réfugiés qui tentent encore d'aller au sud. Le reportage de Martin Chabal.
3: À Tacna, dernière ville péruvienne avant le Chili, des migrants colombiens, vénézuéliens et équatoriens

0: Ivoiriens font escale avant de tenter de passer la frontière. Mais depuis l'arrivée de José Antonio Cast, passer la frontière se complique. Migledi a subi un contrôle musclé.
1: Ils ne m'ont pas laissé passer à la frontière. Comme je suis une mère célibataire, avec 5 enfants et ma maman âgée, j'ai eu peur.
0: D'autres reviennent du Chili. Selon les chiffres du gouvernement, ils sont d'ailleurs plus de 2000 réfugiés à avoir quitté volontairement le pays depuis l'élection de José Antonio Cast. C'est le cas de Yennifer et de son fils de 12 ans.
2: Ils ont dit qu'ils allaient tous nous expulser, donc avant que d'une façon ou d'une autre ils ne me sortent du pays, j'ai décidé de partir.
0: Le Pérou avait déclaré l'état d'urgence, craignant un exode massif depuis le Chili, mais pour l'instant, il n'en est rien. Mais pour les réfugiés qui tentent toujours de traverser la frontière, la situation se complique et certains commencent à chercher de nouvelles routes vers le sud. Martin Chabal pour Radio Vatican à Lima.
3: Hier, nous vous disions que les attaques de drones s'étaient multipliées au Soudan, l'ONU établissant que 880 civils avaient perdu la vie depuis le début de l'année. Eh bien, nouvelle illustration avec la mort aujourd'hui de 6 personnes au Darfour à cause d'un drone. Les autorités médicales qui ont pris en charge 5 blessés n'étaient pas en mesure de dire qui était l'auteur de cette frappe. Décès ce matin à Rome du cardinal suisse Émile Paul Tschérig à l'âge de 79 ans. Ce nonce apostolique qui a représenté le Saint-Siège notamment au Burundi, en Mongolie ou en Italie avait été créé cardinal par le pape François. Le Saint-Père, dans un télégramme de condoléances, dit se souvenir avec reconnaissance de son fidèle service en tant que représentant pontifical dans divers pays, puis en tant que membre de certains dicastères du Saint-Siège. L'Église orthodoxe de Géorgie connaît le nom de son nouveau patriarche. Il s'agit de Chio III. Il a été intronisé ce matin en présence d'une nombreuse foule de fidèles et de personnalités, parmi lesquelles le Premier ministre. Âgé de 57 ans, il a été élu hier par le Saint-Synode.

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1: Merci à nos confrères de Radio Vatican. C'était les informations internationales, l'édition de cette nuit. Et nous retrouvons comme chaque mercredi l'équipe Jésus est mon guide et nous poursuivons notre livre des Actes des Apôtres. Et nous sommes aujourd'hui avec Edwige.

Bonjour à tous nos éditeurs, auditrices qui nous écoutent sur la radio Arc-en-Ciel, tous ceux et celles qui nous écoutent sur les réseaux sociaux et YouTube, et la petite famille de Jésus et mon guide. Nous sommes le mercredi 13 mai, sixième semaine du temps pascal. Bienheureuse Vierge Marie de Fatima, nous fêtons les Rolandes. Bonne fête à vous. Je souhaite un joyeux anniversaire à tous ceux et celles qui le fêtent en ce jour. C'est Edwige avec vous pour le commentaire. Sylvie pour la première lecture. Et le psaume chanté par l'ensemble vocal de Notre-Dame de Lumière de Saint-Benoît. Seigneur, notre cœur ressemble souvent à Athènes. On te cherche parfois sans te connaître et on garde pour toi la place de Dieu inconnu. Viens renverser nos idoles silencieuses. Viens habiter nos places publiques intérieures. Viens te faire connaître non comme une idée de plus, mais comme le vivant. Donne-nous un cœur rempli de compassion, d'humilité et d'amour. Amen. Prière à Notre-Dame de Fatima. Notre-Dame de Fatima, mère du rosaire et messagère de paix, est apparue en 1917 à trois enfants portugais pour rappeler au monde la puissance de la prière, la nécessité de la conversion et l'amour infini de Dieu. Elle nous invite à prier pour la paix, à réparer les offenses faites à son cœur immaculé et à vivre dans la confiance et la foi. Amen. Nous allons écouter un chant à l'Esprit Saint. Viens, souffle de Dieu, par Emmanuel Musique.

Bonjour à tous, c'est Sylvie avec vous pour la première lecture dans les Actes des Apôtres 17, versets 15, 22 et 18, verset 1. Ce que vous vénérez sans le connaître, voilà ce que moi, je viens vous annoncer. Lecture du livre des Actes des Apôtres. En ces jours-là, ceux qui escortaient Paul le conduisirent jusqu'à Athènes. Puis ils s'en retournèrent, porteurs d'un message, avec l'ordre pour Sylla et Timothée de rejoindre Paul le plus tôt possible. Alors Paul, debout au milieu de l'Aréopage, fit ce discours. « Athéniens, je peux observer que vous êtes, en toute chose, des hommes particulièrement religieux. En effet, en me promenant et en observant vos monuments sacrés, j'ai même trouvé un autel avec cette inscription. Au Dieu inconnu. Or, ce que vous vénérez sans le connaître, voilà ce que, moi, je viens vous annoncer. Le Dieu qui a fait le monde et tout ce qu'il contient. Lui qui est Seigneur du ciel et de la terre, n'habite pas des sanctuaires faits de mains d'hommes. Il n'est pas non plus servi par des mains humaines, comme s'il avait besoin de quoi que ce soit. Lui qui donne à tous la vie, le souffle et tout le nécessaire. À partir d'un seul homme, il a fait tous les peuples pour qu'il habite sur toute la surface de la terre, fixant les monuments de leur histoire et les limites de leur habitat. Dieu les a faits pour qu'ils le cherchent et, si possible, l'atteignent et le trouvent. Lui qui, en effet, n'est pas loin de chacun de nous, car c'est en lui que nous avons la vie, le mouvement de l'être. Ainsi, l'ont également dit certains de vos poètes. Nous sommes de sa descendance. Si donc nous sommes de la descendance de Dieu, nous ne devons pas penser que la divinité est pareille à une statue d'or, d'argent ou de pierre sculptée par l'art et l'imagination de l'homme. Et voici que Dieu, sans tenir compte des temps où les hommes l'ont ignoré, leur enjoint maintenant de se convertir tout en et partout. En effet, il a fixé le jour où il va juger la terre avec justice par un homme qu'il a établi pour cela. Quand il l'a crédité auprès de tous, en le ressuscitant d'entre les morts, quand ils entendirent parler de résurrection des morts, les uns se moquaient et les autres déclarèrent « Là-dessus, nous t'écouterons une autre fois. » C'est ainsi que Paul, se retirant au milieu d'eux, s'en alla. Cependant, quelques hommes s'attachèrent à lui et devinrent croyants parmi eux. Il y avait Denis, membre de l'Aréopage, et une femme nommée Damaris, ainsi que d'autres avec eux. Après cela, Paul s'éloigna d'Athènes et se rendit à Corinthe. Parole du Seigneur. Nous rendons grâce à Dieu.
Dans ce passage, Paul marche dans Athènes. Il est seul. Il attend ses compagnons. Autour de lui s'élève une ville brillante, des temples, des statues, des écoles philosophie, des discussions savantes, etc. Athènes semble remplie de tout ce qui peut impressionner l'esprit humain. L'esprit de Paul était exaspéré en lui à la vue de cette ville livrée aux idoles. Il voit pas seulement une ville cultivée, il voit des hommes qui cherchent sans trouver. Il voit des cœurs occupés mais non habités. Il voit une multitude d'autels. Mais il ne voit pas encore l'autel du Dieu vivant. Eh bien, chers fidèles, et si Athènes n'est pas seulement une ville, mais également notre cœur? Nous portons tous une Athènes intérieure, un lieu plein de pensées, de raisonnements, d'images, de désirs, de préoccupations, d'attachements multiples. Un bien où beaucoup de choses réclament notre attention. Nos idoles ne sont peut-être plus faits de marbre, d'or, mais de l'image que nous voulons donner. La réussite, la sécurité, l'argent, la peur, l'orgueil, et bien plus encore. Le cœur humain soit multiplié les autels. Et souvent au milieu de cette foule intérieure, Dieu devient le Dieu inconnu. Connaissons-nous vraiment Dieu? Quand on parle de lui, ou pensons à lui? L'attitude de Paul, il s'ouvre de ce qu'il voit. Nous pouvons juste regarder, observer le monde, ou bien porter le monde comme Paul. Paul aime le monde, seul l'amour souffre de l'absence de Dieu chez l'autre. Paul parle de Dieu. Notre Dieu ne veut pas être enfermé dans nos sanctuaires. Le Christ Jésus veut nous rejoindre dans notre vie de tous les jours. Eh bien, laissons-lui toute la place. Une présence unique, une présence d'amour, une présence qui donne vie. Amen.

Nous arrivons à la fin de cette séquence. Merci à vous de nous écouter tous les jours. Je vous souhaite tous une agréable journée et une bonne fête d'Ascension pour demain. Nous allons nous quitter sur un chant de Reine du Rosaire de Uni Spirit. Bye bye, à plus!

0: Retrouvons à nouveau aujourd'hui Stéphanie avec le partage de l'évangile de ce jour, suivi d'une méditation.
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3: Évangile de Jésus-Christ selon saint Jean, chapitre 16, versets 12 à 15. En ce temps-là, Jésus disait à ses disciples, « J'ai encore beaucoup de choses à vous dire, mais pour l'instant, vous ne pouvez pas les porter. Quand il viendra, lui, l'Esprit de vérité, il vous conduira dans la vérité tout entière. En effet, ce qu'il dira ne viendra pas de lui-même, mais ce qu'il aura entendu, il le dira. Et ce qui va venir, il vous le fera connaître. Lui me glorifiera, car il recevra ce qui vient de moi pour vous le faire connaître. Tout ce que possède le Père est à moi. Voilà pourquoi je vous ai dit. L'Esprit reçoit ce qui vient de moi pour vous le faire connaître.
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3: Jésus s'apprête à quitter ses disciples, à monter au ciel, en leur avouant qu'il a beaucoup de choses à leur dire. Mais que c'est l'Esprit de vérité qui, quand il viendra, parlera en son nom. Cet esprit de vérité les conduira dans la vérité tout entière. Au moment où Jésus parle à ses disciples, il sait bien que ceux-ci ne peuvent pas encore porter ce qu'il a à leur dire. Sans doute parce qu'ils n'avaient pas encore atteint une certaine maturité spirituelle. Ils n'ont peut-être pas une totale confiance en Jésus. Certains doutaient encore de sa résurrection. Sans maturité spirituelle, il est difficile pour les disciples de porter tout ce qui leur adviendra. Ils pourraient faillir dans leur foi, renoncer même à être témoins de Jésus, par peur des représailles, par peur du martyre. Jésus a promis à ses disciples qu'à son départ, il enverra le Paraclet, l'Esprit Saint. Ce que l'Esprit a reçu de Dieu, il le fera connaître. Nous pouvons dire alors que l'Esprit reçoit tout de Jésus, qu'il agit sous l'ordre de Jésus, qu'il lui est obéissant. Aujourd'hui, Jésus se révèle à nous par l'Esprit, si toutefois nous accueillons de l'accueillir, de mettre notre foi et toute notre confiance en lui. Quand l'Esprit de Dieu habite en nous, nous pouvons recevoir ce qui vient de Jésus, le faire connaître aux autres et ainsi glorifier Dieu et Jésus. Amen. L'Esprit ne nous a pas encore tout révélé, mais notre attitude doit être de cultiver notre soif, notre désir, notre foi et notre amour en Dieu. L'Esprit nous donne ce que Dieu veut que nous recevons. Avoir une vie spirituelle demande beaucoup de sacrifices, de dons de soi, de persévérance. Aussi, l'Esprit nous révélera les mystères de Dieu au fur et à mesure de notre avancement spirituel. Il nous élèvera dans la pleine connaissance de Dieu, nous qui sommes encore ignorants et pauvres spirituellement. Ô Esprit Saint, Esprit de Dieu, habite-nous, montre-nous le chemin à suivre, inspire-nous de ce que nous devons faire et donne-nous la force pour accomplir les œuvres de Dieu. Amen.

0: Mais nous fêtons aujourd'hui Notre-Dame de Fatima. Allons retrouver Frédéric pour nous partager son histoire.
1: Saint-Marc, Saint-Pierre, son nom était Jean. Sainte-Marie, figure de la foi, témoin de l'Évangile. Elle se nommait Marie.
2: Saint-Matthieu,
1: il s'appelait Jacques.

En ce 13 mai, nous fêtons Notre-Dame de Fatima. Il s'agit de la commémoration de la première apparition de la Vierge Marie à trois enfants de Fatima au Portugal en 1917. François, né en 1908, est décédé le 4 avril 1919. Jacinthe, sa sœur, née en 1910, décédée le 20 février 1920, ont été béatifiés par Jean-Paul II le 13 mai 2000, ainsi qu'à leur cousine Lucie de Jésus, née en 1907, décédée le 13 février 2005 au Carmel de Sainte-Thérèse à Coimbra. Ils étaient bergers et cousins. La plus jeune ne sut garder le secret. C'est pourquoi les apparitions suivantes ont eu lieu en présence d'une foule de gens. Les trois enfants furent arrêtés par les autorités. Tout cela n'empêcha pas la Vierge de se manifester encore, six fois en tout. En ce dimanche 13 mai 1917, les trois enfants gardent leurs brebis sur les collines de Fatima au Portugal. En entendant sonner midi au loin, ils s'agenouillent et récitent le chapelet. Leur prière est interrompue par la vue d'un éclair, puis d'un second plus brillant que le premier. Le ciel est cependant sans nuages. Oh, merveille ! À quelques pas, sur les branches d'un chêne vert, ils aperçoivent une belle dame plus étincelante que le soleil. Éblouis, autant que terrifiés, les trois enfants veulent s'enfuir. Mais la mystérieuse apparition les rassure par un geste de maternelle bonté et leur dit « N'ayez pas peur, je ne vous ferai pas de mal. » Après quelques minutes d'un silence extatique, Lucie ose demander « Qui êtes-vous ? » « Je suis du ciel, » répond la céleste vision. « Je suis descendu pour vous demander de venir ici, 6 mois de suite, le 13 de chaque mois. » La Vierge leur recommande de réciter souvent le chapelet. Vous ajouterez cette prière après le Gloria Patri. Ô mon Jésus, pardonnez-nous nos péchés, préservez-nous du feu de l'enfer et conduisez au ciel toutes les âmes, spécialement celles qui ont plus besoin de votre miséricorde. Puis, elle se tait et s'éloigne doucement, comme poussée par un zéphyr et disparaît dans la lumière du soleil. À tous les 13 des 5 mois suivants, les enfants ont la joie insigne de revoir la belle dame. La nouvelle des apparitions se répand rapidement dans la région. Le 13 juillet, la foule des curieux atteint 5 000 et en août, elle se chiffre à près de 20 000. Enfin, le 13 octobre, environ 70 000 personnes accourent malgré la pluie. Tout à coup, le ciel s'éclaircit. Le soleil tremble, se secoue et se met à tourner sur lui-même à une vitesse vertigineuse, lançant d'énormes faisceaux lumineux et multicolores. Les nuages, les arbres, les rochers prennent les teintes les plus variées. Pendant que la foule haletante contemple ce saisissant spectacle, les trois enfants voient la très sainte Vierge accompagnée cette fois de Jésus et de Saint Joseph. Ce prodige inouï dura une douzaine de minutes et fut aperçu distinctement à plus de 4 000 à la ronde. Ce miracle se réalisait exactement au jour, à l'heure et à l'endroit annoncé pour inciter les hommes à croire à la réalité des apparitions et à obéir au message que la très sainte Vierge a porté du ciel. À Fatima comme à Lourdes, Notre-Dame recommandait la pénitence et la récitation du rosaire. Si l'on répond à ma demande de faire pénitence et de prier, la Russie se convertira et vous aurez la paix, a promis la Vierge Marie. Sinon, elle répandra ses erreurs dans le monde, suscitant des guerres et des persécutions à l'Église. Les bons seront martyrisés, le Saint-Père aura beaucoup à souffrir, plusieurs nations seront anéanties. Mais n'oublions pas que Notre-Dame de Fatima a ajouté « À la fin, mon cœur immaculé triomphera. » Dans le passage du deuxième au troisième millénaire,
le pape Jean-Paul II a décidé de rendre public le texte de la troisième partie du secret de Fatima. Fatima est sans aucun doute la plus prophétique des apparitions modernes. Après cette présentation de Notre-Dame de Fatima, accompagnant d'une pensée toute particulière les paroissiens de Quartier du Vauban à Saint-Denis, de Bethléem à Saint-Benoît, de Bellevue à Saint-Louis, de Bernica à Saint-Gilles-Léo, dont les lieux de culte sont dédiés à Notre-Dame de Fatima. Ils seront sûrement nombreux à se rendre à leur lieu de culte aujourd'hui pour fêter leur sainte patronne. Je vous propose, avant de nous quitter, un extrait de l'acte d'offrande et de consécration à Marie, prononcé par le bienheureux pape Jean-Paul II, le 13 mai 1982, à Fatima, Portugal, pour le premier anniversaire de l'attentat dont il a été victime sur la place Saint-Pierre à Rome. Mère des hommes et des peuples, toi qui connais toutes leurs souffrances et leurs espérances, toi qui ressens d'une façon maternelle toutes les luttes entre le bien et le mal, entre la lumière et les ténèbres qui secouent le monde, accueille l'appel que, dans l'Esprit Saint, nous adressons directement à ton cœur et embrasse dans ton amour de mère et de servante du Seigneur ceux qui ont le plus besoin de ta tendresse et aussi ceux dont tu attends toi-même d'une façon particulière qu'ils s'en remettent à toi. Prends sous ta protection maternelle toute la famille humaine que dans un élan affectueux nous remettons entre tes mains, ô notre mère. Que vienne pour tout le temps de la paix et de la liberté, le temps de la vérité, de la justice et de l'espérance.

0: 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Merci à tous de votre fidélité. Un excellent réveil en ce mercredi matin et nous espérons que vous allez bien. Nous retrouvons nos confrères de Radio Vatican avec les informations internationales, l'édition de la nuit.
1: Laudetur Jesus Christus.
2: Keir Starmer sur la sellette, le Premier ministre britannique réaffirme ne pas vouloir démissionner, mais la pression des travaillistes s'accentue avec la démission de 3 de ses ministres. Le parti se divise sur son avenir. La démission surprise de l'envoyé international en Bosnie, Christian Smith, chargé de faire respecter les accords de paix de 1995, était en conflit avec le chef des Serbes de Bosnie. Des pressions américaines sont également évoquées pour motiver son retrait. Pressions américaines également sur Cuba, cette fois aux abois, à cause du blocus pétrolier imposé par Washington, ce qui pousse de nombreux Cubains à partir pour survivre. C'est ce que nous confiera un religieux haïtien vivant sur place. La politique migratoire du président chilien inopérante, s'inspirant du modèle américain avec le Mexique, José Antonio Kast, n'est pas parvenu pour l'instant à mener sa politique d'expulsion massive des étrangers en situation irrégulière.
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2: Bonsoir. Au Royaume-Uni, le sort de Keir Starmer ne semble plus tenir qu'à un fil. Le Premier ministre travailliste le répète depuis jeudi dernier. Il ne démissionnera pas malgré la défaite de son parti aux élections locales. Sagesse ou entêtement, sa décision en tout cas scinde aujourd'hui le Labour en deux, Marie Duhamel.
4: Oui, cela semble si loin. Il y a seulement 2 ans, le Labour triomphait aux législatives, mettant fin à 14 ans de pouvoir pour les conservateurs des Tories. Et depuis, la popularité des travaillistes, et en particulier de leur chef, s'est effondrée en raison de faux pas, comme la nomination à Washington d'un proche du prédateur sexuel Jeffrey Epstein. Mais au sein même du parti, le mécontentement s'est fortement accéléré avec la défaite de jeudi. Aujourd'hui, au moins 80 députés appellent à la démission de Keir Starmer. Et pour accentuer la pression, 3 secrétaires d'État travaillistes ont donné leur démission par défiance envers le Premier ministre. Keir Starmer, qui bénéficie toutefois de soutien de taille au sein de son gouvernement, des ministres de la Justice, du Commerce notamment, mais aussi de plus de 100 députés qui signent ce soir une lettre de soutien. Ils estiment qu'il faut œuvrer à regagner la confiance de l'électorat plutôt que d'engager une procédure de contestation de la direction du parti. Procédure qui n'a pas été lancée et c'est d'ailleurs à ce titre que Keir Starmer estime devoir rester en poste. Il faudrait qu'un challenger se lance formellement dans la course à la succession et ce dernier ne s'est pas fait connaître. En attendant, l'actuel Premier ministre britannique plaide contre l'instabilité politique. Elle a un coût, dit-il, pour le pays dont les taux d'emprunt atteignent ce soir des records. Au sein du Parti travailliste, on redoute aussi, Xavier Sartre, le sort des conservateurs qui, en 2022, avaient enchaîné 3 premiers ministres en seulement 4 mois.
2: Marie Duhamel. Les Européens vont-ils suivre la voie des États-Unis concernant le réseau social chinois TikTok ?

0: Morico.
1: L'information avait fuité dès ce week-end avant d'être confirmée lundi par son bureau. L'Allemand Christian Schmidt a démissionné de son poste de haut représentant international, invoquant des raisons personnelles. Ce départ précipité sonne comme un aveu d'échec pour celui qui espérait parvenir à mener les réformes nécessaires pour que la Bosnie-Herzégovine puisse enfin se passer de la supervision internationale mise en place fin 1995 lors des accords de paix de Dayton. Là, son mandat aura surtout été marqué par de multiples polémiques. On se souvient de sa réforme de la loi électorale annoncée le jour même des législatives 2022 et surtout du bras de fer herculéen avec l'homme fort des Serbes de Bosnie, Milorad Dodik. Ce dernier a d'ailleurs très vite réagi en assurant que Christian Schmidt partait comme il était arrivé, sans légitimité. Il est vrai que le Conseil de sécurité de l'ONU n'avait pas voté sa nomination, la Russie et la Chine s'opposant désormais au fait que le haut représentant international dispose de pouvoirs suprêmes qui font de lui une sorte de gouverneur. Dans ces conditions et vu le contexte géopolitique international très tendu, la nomination d'un successeur sera très compliquée. Voilà qui pourrait profiter aux velléités sécessionnistes de l'entité serbe au risque de déstabiliser tous les Balkans. Simon Rico, Belgrade, pour Radio Vatican.
2: Au sud du Liban, ce sont deux secouristes en pleine intervention, un abattier, qui ont péri dans un bombardement israélien. 108 secouristes libanais ont été tués depuis la reprise de la guerre entre Israël et le Hezbollah le 2 mars. Adoption par le Parlement israélien d'une loi instaurant un tribunal militaire spécial pour juger les Palestiniens accusés d'avoir participé au massacre du 7 octobre 2023. À toute personne accusée de meurtre, viol, enlèvement, pillage, pourra être ainsi jugé par cette juridiction habilité à prononcer la peine de mort. 400 détenus palestiniens sont concernés. Donald Trump, frénétique sur son réseau social, le président américain a multiplié ces dernières heures les messages. Il annonce entre autres choses des discussions avec Cuba, qu'il a qualifié récemment de pays en faillite, constituant une menace extraordinaire pour la sécurité des États-Unis, selon ses termes. Cuba demande de l'aide et nous allons parler, a-t-il écrit aujourd'hui. Le chef de la Maison-Blanche impose depuis janvier un blocus pétrolier à l'île, mettant toute l'économie à genoux. Cette situation, qui ne cesse de se détériorer, pousse toujours plus de Cubains à quitter leur pays pour survivre. C'est ce que nous raconte le frère Fedi Minoche. Il est religieux des frères des écoles chrétiennes, installés depuis 10 ans à Santiago de Cuba.
3: Les jeunes, en général, presque tous, ils veulent laisser le pays. C'est-à-dire, bon, ils disent qu'il n'y a pas de futur ici. On peut constater aussi, dans les 5 dernières années, une grande partie de la population a fait son exode vers d'autres pays. Donc, ce sont des jeunes professionnels qui laissent le pays pour aller chercher une vie meilleure ailleurs. Disons, les nouvelles sanctions prises par le gouvernement américain a aggravé, disons, la situation ou du moins la crise humanitaire. Et cela se voit, il y a une rareté dans le marché. Donc, il n'y a pas de produits et le peu de produits qu'il y a, c'est à un prix très, très, très haut. Donc, c'est très cher, la vie actuellement ici à Cuba.
2: Des propos recueillis par Augustine Asta. Les questions migratoires agitent le monde entier. C'est le cas également en Amérique du Sud et plus précisément au Chili. 2 mois après la prise de fonction de son président d'extrême droite, José Antonio Kast, il n'y a pas eu de grands changements dans les flux migratoires. Le président avait pourtant promis d'expulser rapidement plus de 300 000 réfugiés irréguliers du pays à la frontière entre le Chili et le Pérou. Son plan de protection des frontières, largement inspiré par Donald Trump, a surtout fragilisé la situation de nombreux réfugiés qui tentent encore d'aller au sud. Le reportage de Martin Chabal.
4: À Tacna, dernière ville péruvienne avant le Chili, des migrants colombiens, vénézuéliens et équatoriens font escale avant de tenter de passer la frontière. Mais depuis l'arrivée de José Antonio Kast, passer la frontière se complique. Migledi a subi un contrôle musclé.
5: Ils ne m'ont pas laissé passer à la frontière. Comme je suis une mère célibataire, avec 5 enfants et ma maman âgée, j'ai eu peur.
4: D'autres reviennent du Chili. Selon les chiffres du gouvernement, ils sont d'ailleurs plus de 2000 réfugiés à avoir quitté volontairement le pays depuis l'élection de José Antonio Kast. C'est le cas de Yennifer et de son fils de 12 ans.
6: Ils ont dit qu'ils allaient tous nous expulser, donc avant que d'une façon ou d'une autre ils ne me sortent du pays, j'ai décidé de partir.
4: Le Pérou avait déclaré l'état

0: d'urgence, craignant un exode massif depuis le Chili, mais pour l'instant, il n'en est rien. Mais pour les réfugiés qui tentent toujours de traverser la frontière, la situation se complique et certains commencent à chercher de nouvelles routes vers le sud. Martin Chabal, pour Radio Vatican, à Lima.
1: Hier, nous vous disions que les attaques de drones s'étaient multipliées au Soudan, l'ONU établissant que 880 civils avaient perdu la vie depuis le début de l'année. Eh bien, nouvelle illustration avec la mort aujourd'hui de 6 personnes au Darfour à cause d'un drone. Les autorités médicales qui ont pris en charge 5 blessés n'étaient pas en mesure de dire qui était l'auteur de cette frappe. Décès ce matin à Rome du cardinal suisse Émile Paul Tschérig à l'âge de 79 ans. Ce nonce apostolique qui a représenté le Saint-Siège notamment au Burundi, en Mongolie ou en Italie avait été créé cardinal par le pape François. Le Saint-Père, dans un télégramme de condoléances, dit se souvenir avec reconnaissance de son fidèle service en tant que représentant pontifical dans divers pays, puis en tant que membre de certains dicastères du Saint-Siège. L'Église orthodoxe de Géorgie connaît le nom de son nouveau patriarche. Il s'agit de Chio III. Il a été intronisé ce matin en présence d'une nombreuse foule de fidèles et de personnalités, parmi lesquelles le Premier ministre. Âgé de 57 ans, il a été élu hier par le Saint-Synode.

confrères de Radio Vatican. C'était les informations internationales, l'édition de cette nuit. Et nous démarrons avec ce chant de l'Emmanuel, Esprit de Dieu, souffle de vie.

0: Et nous retrouvons Jean avec le Timanger pour le cœur, l'évangile en créole. Nous sommes au chapitre 16 de l'évangile selon Saint Jean. Ce sont les versets 15, les versets 12 à 15. L'esprit de vérité vous conduira dans la vérité tout entière.
1: Un Timanger pour le cœur.
2: Dans l'évangile de Jésus-Christ, voilà que ça, Saint Jean raconte. Alors, d'un temps-là, j'étais dit ensemble son bandalon. Maintenant, encore un bon peu d'affaires pour les autres. Seulement, pour lire qu'il est là, ça ne sera pas capable de ça. L'air va ni lire l'esprit, la vérité, va amener les autres dans toute la vérité en entier. Par le fait, ça qui va dire aux autres, ils sont à part ensemble, l'Esprit Saint lui-même. Seulement, ça que l'Esprit Saint n'aura entendu, l'Esprit Saint va dire. Ça qui ça va arriver, l'Esprit Saint va faire connaître aux autres. L'Esprit Saint va rendre à moi la gloire, parce qu'il va gagner ça qui sort ensemble moi, pour lui faire connaître aux autres. Tout ça que papa dans le ciel n'en allait à moi. À cause ça même des autres. L'esprit gagne ce qui sort ensemble, pour lui faire connaître les autres.

Vous n'avez pas reçu un esprit qui vous rende esclave et vous ramène à la peur, mais un esprit qui fait de vous des fils adoptifs et par lequel nous crions « Abba, Père ».

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1: Et comme chaque mercredi, nous retrouvons nos confrères du magazine Tous Frères. Quelle est la symbolique de boire dans la Bible ?

0: Bonjour à vous, j'espère que vous allez bien. Aujourd'hui, nous vous parlons de la source de vie, l'eau, et du fait de boire. Dans nos territoires ultramarins, cette ressource est plus que précieuse. Que représente-t-elle dans les différentes religions? Pour le pape François, la demande du Christ « Donne-moi à boire » est, je cite, « un appel silencieux qui s'élève chaque jour vers nous et nous demande de prendre soin de la soif des autres ». Direction l'atoll de Hao, en Polynésie française. Les habitants s'organisent quotidiennement pour avoir accès à l'eau, notamment grâce à des citernes. Ils peuvent ainsi récupérer l'eau de pluie, une problématique importante dans ces territoires isolés. Le portrait cette semaine nous emmène à la rencontre d'une communauté, celle de la congrégation des Filles de Marie. À La Réunion, un miracle a eu lieu à la fin du 19e siècle où une source d'eau a jailli au pied de la tombe de Marie-Madeleine de la Croix, une eau précieuse pour la communauté et les fidèles. Dans la chronique cette semaine, Aurélie nous expliquera qu'il existe des boissons sacrées dans les différentes religions. Boire, comme dans l'histoire de la Samaritaine. Cette femme rencontre Jésus près d'un puits. Quelle est la suite? Je laisse Luciano vous la raconter.
1: Boire, comme dans l'histoire de Jésus et de la Samaritaine. C'est ce que j'ai décidé de vous raconter. Alors, tenez-vous prêts et embarquez avec moi dans ce récit tout droit sorti de l'Évangile selon saint Jean. Un jour, dans une ville de Samarie, une femme, la voici, elle vient pour puiser de l'eau au puits. Le soleil est au plus haut. Elle pensait être tranquille, mais voilà qu'un homme est assis auprès du puits. C'est Jésus. Voyez-vous, cette femme fuit les autres car elle vit dans la honte. Elle a eu 5 maris et vit avec un homme qui n'est pas son mari. Elle s'approche tout de même et Jésus lui dit « Donne-moi à boire ». La femme est surprise que Jésus lui adresse la parole. En effet, suite à de nombreux conflits, Juifs et Samaritains s'ignorent. Jésus lui dit « Si tu savais le don de Dieu, et qui est celui qui te dit « Donne-moi à boire », c'est toi qui lui aurais demandé, et il t'aurait donné de l'eau vive. » Ce Juif donne à boire une eau vive? Comment? Il n'a rien pour puiser. Jésus reprend « Quiconque boit de l'eau de ce puits aura de nouveau soif. Mais celui qui boira de l'eau que moi je lui donnerai n'aura plus jamais soif. » Elle s'écrie « Seigneur, donne-moi de cette eau, que je n'ai plus soif. » Et là, la conversation prend une autre tournure. Jésus lui révèle qu'il connaît sa vie chaotique. La femme est bouleversée. Pas de doute, pour elle, cet homme est un prophète. Elle ose lui poser des questions sur Dieu et elle comprend. La voilà sa vraie soif. Elle veut rencontrer Dieu. Et Jésus va étancher sa soif en lui disant que le Messie qu'elle attend se trouve nulle part ailleurs que devant elle. Laissant là sa cruche, elle se précipite pour annoncer à tous qu'elle a rencontré le Christ. Ainsi, en venant au puits ce jour-là, cette femme remplie de honte a bu une eau vive qui l'a renouvelée, la parole du Christ. La seule parole qui nous désaltère encore aujourd'hui.
0: Et nous accueillons bien entendu Aurélie. Bonjour Aurélie.
2: Bonjour Muriel.
0: Allez, je vous embarque tout de suite Aurélie. Nous allons direction la Polynésie française, plus précisément du côté de l'atoll de Hao. Où ça exactement dans l'archipel de...
2: Des Tuamotu.
0: Exactement.
2: Muriel.
0: Vous suivez, c'est bien. À la rencontre des habitants qui n'ont pas toujours accès à l'eau.
2: Exactement. Et Muriel, regardez, c'est le paradoxe de nos îles entourées d'eau à perte de vue. Alors malheureusement, c'est de l'eau salée. L'atoll de Hao est situé à 900 km de Tahiti. Il n'y existe aucune rivière naturelle ou source souterraine qui fournisse de l'eau potable. La ressource d'eau la plus précieuse, c'est l'eau de pluie, comme pour la famille, regardez, d'Alda et Iputoa, que nous avons donc rencontrés.
0: Et comment sait-on qu'une eau est potable ?
2: Alors, une eau est potable lorsqu'elle ne contient aucune substance nocive pour la santé. Sur la totalité de l'eau présente sur Terre, seulement 2,5% est potable.
0: Ah, c'est infime.
2: Oui, Muriel. Depuis plusieurs générations, les habitants de Hao luttent Pour bénéficier de cette ressource vitale dans nos territoires, en quoi boire est-il devenu finalement un privilège? Quelles solutions pouvons-nous apporter à cette problématique? Reportage d'Yvon Le Gall.
3: Hao, situé à 920 km à l'est de Tahiti, est un atoll de l'archipel des Tuamotu. Entouré d'eau salée, l'altitude maximale des terres ne dépasse pas 3 mètres. Très insuffisant pour arrêter les nuages et provoquer des précipitations. Il faut donc tout faire pour capter l'eau douce dès qu'il pleut. Car ici, boire peut être un vrai défi. C'est le travail de Bernard Chong, en charge du réseau d'eau de la commune de Hao depuis plus de 20 ans. Il nous présente l'une des plus importantes installations de l'atoll. Au rez-de-chaussée de ce bâtiment ont été intégrés 3 réservoirs de 100 à 200 mètres cubes servant à stocker les rares précipitations qui tombent sur Hao.
4: C'est de l'eau de captage d'eau de pluie qui vient de la toiture de ce bâtiment-là et qui sont stockées dans ces systèmes.
3: Notons que cette eau brute ne peut être utilisée que pour alimenter douche et toilette car elle est impropre à la consommation. Pour la rendre potable, la commune de Hao a dû investir dans un système supplémentaire contenu dans ce petit local. Un kit de production d'eau potable.
4: C'est une pompe de production qui sert en fait d'aspirer l'eau brute et pour le ramener dans des filtres, des filtres que vous voyez ici en bleu.
3: À travers ces filtres à sable, à charbon, d'une longue cuvée et d'addition de chlore, une partie de l'eau brute des cuves est donc purifiée. Elle alimentera l'une des 2 fontaines d'eau potable payante de Hao.
4: Ce système-là, il fonctionne avec une carte de prépaiement. On introduit à cet endroit-là et vous avez une ouverture de la vanne à l'intérieur qui vous permet en fait de récolter de l'eau potable au robinet.
3: Avec un prix de vente en apparence faible, 8 centimes d'euros le litre, cette eau à boire représente tout de même un coût non négligeable pour une population majoritairement pauvre. Les utilisateurs de ces fontaines se font donc très rares.
4: Alors on estime en moyenne que la consommation elle est de 1000 litres par mois.
3: Avec une population totale de 1030 habitants sur l'atoll, cela représenterait donc à peine 1 litre d'eau potable par habitant et par mois. Si ces fontaines sont en libre service, la population utiliserait donc d'autres moyens pour avoir de l'eau.
4: Il y a encore une majeure partie de la population qui s'en sert encore de l'eau de pluie comme à l'ancien temps.
5: Pour boire.
4: Pour boire.
3: C'est le cas de Alda et de son mari Iputoa, installés en bord de lagon au nord du village. Comme toutes les habitations des Tuamotu, leur maison est équipée de l'indispensable cuve de récupération d'eau de pluie.
6: Dans cette citerne, il y a 5000 litres. À chaque fois qu'il y a la pluie, on prépare la gouttière. Le toit est nettoyé par la pluie et on récupère le reste. C'est comme ça pour avoir de l'eau propre dans notre citerne. C'est toute ma vie, cette citerne-là. Pour vraiment avoir cette citerne, pour que je puisse avoir de l'eau.
3: Cette eau de pluie, Alda la consommera de manière différente en fonction de ses réserves.
6: Quand c'est plein, je pèse comme je veux. Je peux me baigner avec. Mais une fois elle est à la moitié, non. Je m'arrête tout. Je n'utilise pas pour baigner, que pour boire et le mât.
3: Le mât, autrement dit, pour manger. Alda et Iputoa s'estiment chanceux. Ils font partie des rares foyers de Hao à posséder aussi à l'arrière de leur maison un puits d'eau saumâtre. On y trouve un mélange d'eau de mer et d'eau de pluie filtrée par un sol sablonneux. Même si elle n'est pas buvable, ils l'utilisent pour leur sanitaire ou pour faire leur vaisselle.
6: L'eau, c'est de l'or au Tuamotu. Il faut avoir cette eau-là, sinon je ne sais pas ce que je vais faire s'il n'y a pas d'eau. Je ne sais pas comment je vais faire.
3: Toutefois, boire de l'eau de pluie non traitée nécessite une certaine habitude. Il ne convient pas forcément à tous les organismes. Si chaque foyer possède une cuve pour récolter de l'eau de pluie, pour certains commerces de l'île, les choses sont différentes. Jordan Danzer, 30 ans, a passé toute son enfance à Hao. Après des études sur Tahiti, il est rentré sur l'atoll pour diriger les nombreuses entreprises créé ici par ses grands-parents.
7: Mon grand-père, en fait, ils ont une pension, des logements et le magasin. Ils ont une boulangerie, du coup, il faut de l'eau pour faire le pain. Et ils ont des locataires dans des maisons à louer. Et du coup, ben, les gens, ils ont besoin d'eau au quotidien. Et afin de garantir de l'eau en continu, ils ont préféré investir dans une machine où ils seront sûrs d'avoir tout le temps de l'eau, en fait.
3: Contrairement à la mairie, ce n'est pas vers l'eau de pluie que la famille d'Anzer se tourne pour assurer son indépendance en eau douce et potable. Mais vers une ressource qui ne manquera jamais au Tuamotu, l'eau de mer.
7: Ça pompe l'eau de mer. Ensuite, ici, ça vient ici, ça passe par plusieurs filtres. Et ensuite, ça repart en eau douce. Et une partie qui n'est pas désalinisée, ça repart à la mer.
3: Contrairement à leur ancien osmoseur alimenté en électricité par la centrale diesel de Hao, ce dernier appareil n'a besoin en quelque sorte que de soleil et d'eau fraîche. Cet appareil dernier cri à 70 000 euros peut fournir 500 litres d'eau douce par heure. Grâce à ces investissements, la famille de Jordan a pu développer une partie isolée de l'atoll et proposer à la location des maisons. Mais pour Jordan, malgré les avancées techniques, il faut continuer à sensibiliser les résidents sur l'importance de l'eau potable sur les atolls isolés des Tuamotu.
7: Même si on a de l'eau en pagaille, on essaie quand même de faire comprendre aux gens qu'on est à Ho et que l'eau c'est une source rare et que c'est important de ne pas la gaspiller.
0: Et la problématique de l'eau, nous continuons à en parler. Direction maintenant le Lamentin en Guadeloupe à la rencontre de notre invité Ismar Auguenin. Bonjour et merci d'être avec nous. Vous êtes président d'une association des usagers de l'eau en Guadeloupe, car depuis des années, eh bien, les habitants n'ont pas forcément un accès facile à cette eau. Alors, justement, quelle est la situation précise aujourd'hui ?
5: Il faut partir d'un postulat. C'est que l'eau est indispensable à la vie. Donc, tout être humain a besoin d'eau. Et il y a quelque chose qui est très important, c'est que depuis le 28 juillet 2010, l'eau fait partie des droits humains. Et l'eau est entrée dans les droits humains par la grande porte. Parce que l'ONU a déclaré, lors d'une résolution importante, que l'eau, non seulement fait partie des droits fondamentaux et essentiels à l'exercice de la jouissance de la vie, c'est pourquoi que nous nous battons, notre association de défense des usagers de l'eau, pour que tout être humain, tout usager de l'eau ait de l'eau en permanence. Nous, en Guadeloupe, nous n'avons pas de problème d'eau. Hein. Nous avons plus de 4 millions de mètres cubes d'eau de pluie qui tombent chaque année. Le problème, c'est le service qui est mal fait.
2: Quelles sont les solutions concrètes que vous mettez en place pour aider au mieux les habitants?
5: Nous avons un gros souci. En fait, l'eau qui arrive au robinet n'est pas toujours potable. Donc, le combat que nous menons, c'est que il faut que l'eau devienne potable, parce que c'est un service public d'eau potable. Souvent, les gens oublient le nom du service public, c'est le service public de l'eau potable et de l'assainissement. Mais plus grave encore, vous savez que le distributeur d'eau, eh bien, il coupe l'eau chez les gens qui n'ont pas pu payer l'eau. Or, vous savez que depuis la loi Brotte et depuis son décret d'application de 2014, il est interdit de couper l'eau pour facture non payée. Or, nous sommes obligés, avec notre association, d'aller rétablir l'eau chez tous les gens qui ont été coupés. Parce qu'on coupe l'eau chez des mamans qui allaitent des enfants, qui ont des enfants en bas âge, qui ont besoin d'eau pour la santé, pour des besoins sanitaires. Il y a des personnes malades, couchées, alitées. On leur coupe l'eau, c'est impossible. Donc, nous sommes obligés de rétablir l'eau et nous le faisons en toute légalité.
0: Et vous avez expliqué que c'est vraiment un droit fondamental, un droit humain. Et d'un point de vue spirituel, dans l'évangile, on peut voir que même Jésus a soif et qu'il promet également une eau vive. Alors, ça veut dire quoi?
5: J'ai bien aimé le passage, la rencontre avec la Samaritaine. Parce que Jésus, il est fatigué, il a soif et il fait chaud. Il demande à boire. Donc, ça montre son caractère humain, côté homme. Mais à travers la discussion, on voit bien qu'il promet à la Samaritaine une eau dont elle n'aura plus jamais soif. Et c'est ça qui est important. Chez tout être humain, il y a cet aspect-là, cette aspiration à une soif, mais qui dépasse la soif physiologique. Tout le monde a besoin de boire. Mais nous avons besoin de quelque chose qui est beaucoup plus important, et eh bien, c'est la parole de Dieu. La parole. Et cette parole nous est donnée par Jésus, et à travers ce que Jésus nous dit, et l'amour aussi, on dit la parole, mais aussi tout l'amour qui nous enseigne, et tout l'amour qu'il montre tout au long de son action sur la terre, eh bien, c'est ce que nous considérons comme une soif, une eau qui nous satisfait, une eau qui remplit ce besoin que nous avons et que l'eau naturelle ne peut pas étancher cette soif qui est en nous.
2: Et vous-même qui avez du coup expérimenté avec cette association le fait de donner à boire à des personnes dans le besoin, quel enseignement en avez-vous tiré ?
5: Je suis en même temps défenseur des œils de l'eau, mais je suis chrétien et je pense que cette aspiration à donner à boire aux gens, à faire en sorte que les gens aient accès à l'eau, qui est un droit humain, mais un droit important, eh bien, nous remplissons notre mission de chrétien en apportant la vie, en apportant l'eau aux gens. Parce que l'ONU dit que c'est un droit qui est fondamental et essentiel à la jouissance de la vie. Vous voyez ? Donc, quand on n'a pas d'eau, on ne peut pas vivre.
0: Vous sensibilisez aussi les gens à faire attention à ne pas gaspiller cette eau précieuse.
5: De nos axes de travail, la protection de la nature. Parce qu'on n'a pas, on a parlé de l'eau, mais on a parlé d'assainissement. Mais le service, c'est le service de l'eau potable et de l'assainissement. Et nous combattons pour que l'eau qui est rejetée de la nature ne pollue pas la nature. Et l'eau que nous buvons parfois est remplie de pesticides. Mais en fait, ça se retrouve dans l'eau. Et effectivement, si les zones de captage ne sont pas bien protégées, eh bien, c'est que cette eau-là qui est polluée arrive chez les gens. Donc, on remercie non seulement que les gens aient de l'eau, mais qu'ils aient de l'eau potable.
0: Merci. Merci beaucoup de nous avoir partagé votre expérience, Ismar Auguenin. Et je rappelle que vous êtes président donc d'une association des usagers de l'eau en Guadeloupe. Prenons maintenant à la direction de chez vous, je crois, Aurélie. C'est pour ça que vous souriez, hein, c'est ça. On va du côté de Saint-Denis de la Réunion, où il y a une source chère au cœur des Réunionnais.
2: Exactement. Et celle qui nous la présente, regardez, c'est la sœur Geneviève. Alors, elle fait partie de la congrégation des Filles de Marie qui a été fondée par la sœur Marie-Madeleine de la Croix au XIXe siècle.
0: Et on a trouvé une source dans cette cour.
2: Tout à fait. C'était un an après le décès de la sœur Marie-Madeleine, donc en 1889. Et elle est apparue juste ici, là, dans la cour des Sœurs de la Providence. Un petit miracle qui a attiré les catholiques réunionnais de toute l'île. En quoi cette eau est-elle bienfaisante et que recherchent ceux qui la boivent ? Reportage d'Alexandre Timard.

0: Le 16 avril 1849, au lendemain de l'abolition de l'esclavage, elle a fondé cette congrégation des filles de Marie pour s'occuper des vieillards, des infirmes, des malades, des enfants abandonnés, orphelins, des exclus de la société. Et elle voulait que les esclaves retrouvent leur dignité de citoyens, leur dignité d'enfants de Dieu. Et alors, elle va les initier à la foi. Ce qu'elle a fait de remarquable, c'était de fonder une congrégation pour mettre sur le même pied d'égalité, faire vivre la vraie fraternité, les filles blanches de la bourgeoisie et les filles noires, anciennes affranchies, qui avaient vocation de devenir religieuses. Mais elle n'est pas restée aussi juste à La Réunion. Elle a aussi envoyé des sœurs à Maurice, en Tanzanie, en Afrique de l'Est. Donc pendant 40 ans, elle est restée la fondatrice de cette congrégation. Le 27 janvier 1889, mais c'est le décès de Mère Marie-Madeleine de la Croix. Elle est enterrée ici où il y a la croix blanche. Et 20 mois après, une sœur a reçu une révélation disant que Mère Madeleine lui a dit « Je suis dans l'eau, retirez-moi de l'eau, l'eau monte à mes pieds ». Et c'est ce jour-là qu'on a trouvé cette source mystérieuse, parce que la source a jailli devant tout le monde. Heureusement qu'il y a eu beaucoup de témoins. Les gens ont fait un lien avec la Mère Marie-Madeleine qui est là, présente. Avant, on puisait de l'eau ici avec un broc et une corde. Une sœur était là pour remplir les bouteilles. Et depuis 2021, on va chercher de l'eau là-bas à la fontaine. Cette eau, elle vient de là, de la roche, du sol. Et on a fait les analyses. Elle est bonne à la consommation. Je vois que vous avez deux bidons. Ah bon. Mais quand vous partagez l'eau, est-ce que vous parlez de Mère Marie-Madeleine? Voilà. Et après, tu les invites à venir prier, à venir demander des grâces. Les gens qui boivent cette eau, ben, ils sentent un bien-être, un apaisement, une confiance. Et après, les gens reviennent et disent, ben voilà, il y a eu la réconciliation, il y a eu l'entente dans la famille. L'eau lave, l'eau purifie, l'eau détruit aussi ce qui est mal. Mais les gens, ils utilisent cette eau-là dans la foi.
1: Quand j'ai bu de cette eau, en fait, j'ai reçu une grâce en la prenant, il y a quelques années de ça. Et mon eau, en fait, elle sentait la rose. Et on m'a dit que c'était une grâce. Mon fils était malade. Quand j'ai bu cette eau, ça m'a apporté la paix, du réconfort. Et ça a permis à mon fils de trouver la guérison.
0: Dans la congrégation, on utilise cette eau que si on va prier Mère Marie-Madeleine, on lui demande une grâce spéciale. Mais on ne l'utilise pas pour faire l'arrosage du jardin, pour la cuisine. Les bienfaits de cette eau viennent de Mère Marie-Madeleine qui intercède pour chacun de nous auprès de Dieu.
2: Vous êtes sainte Marie, pleine de grâce, le Seigneur est avec vous. Vous êtes bénie entre toutes les femmes, et Jésus, le fruit de vos.
0: D'après l'œuvre de Mère Marie-Madeleine, tout ce qu'elle a fait pour la Réunion, nous avons fait la demande de béatification déjà. Et la phase diocésaine est terminée. Tout est dans les mains de Rome et nous continuons à prier pour qu'elle soit déclarée sainte pour la Réunion et pour l'Église universelle.
3: Et pour compléter ce que disait la sœur Geneviève, la cause en béatification de la sœur Marie-Madeleine de la Croix a été ouverte à Saint-Denis de la Réunion en 2021. Si elle est béatifiée, elle deviendra la première réunionnaise bienheureuse.
4: Et dans votre chronique cette semaine, Aurélie, les questions de boissons sacrées dans différentes religions, commençant déjà par l'hindouisme.
3: Bien joué Muriel, on commence par les hindous. Alors, on va parler du soma, c'est le nectar d'immortalité et la boisson préférée des dieux. Dans la mythologie hindoue, c'est la boisson qu'a consommée, regardez, Indra. Il est toujours représenté ainsi sur son éléphant. Il l'a bu et est donc devenu par ce fait le roi des dieux. Le soma représente symboliquement la sagesse de l'illumination spirituelle.
4: Et dans l'islam?
3: Alors, dans l'islam, hop, petite icône. Islam, on va parler de l'eau de Zemzem. Elle est connue pour ses vertus de guérison et parce qu'elle apporterait la chance.
4: Et quelle est son origine ?
3: Alors, selon la tradition musulmane, Dieu a créé le puits de Zemzem pour répondre aux prières d'Agar, ou Hajar en arabe. C'est la seconde femme du prophète Ibrahim, donc Abraham. Et alors qu'elle se retrouve seule dans le désert, sans eau ni nourriture, l'ange Gabriel va frapper le sol de son talon, d'où va jaillir la source. Hajar craint alors que l'eau s'épuise et dit plusieurs fois les mots Zemzem, qui signifie en arabe « arrêter l'écoulement ». Cet épisode donnera son nom à la source.
4: Et elle est toujours importante aujourd'hui ?
3: Tout à fait, autour du pèlerinage de la Mecque. Donc, quand les musulmans ont fini de faire le tour de la Kaaba, regardez cette petite vidéo, ils boivent l'eau de Zemzem. Alors, ce n'est pas obligatoire, mais vous le voyez, c'est un bienfait dont les fidèles ne se privent pas. Ils continueront ensuite le pèlerinage.
4: Oui, d'autant qu'il fait très chaud là-bas. Y a-t-il des boissons sacrées spécifiques à l'outre-mer cette fois ?
3: Tout à fait, et je voulais vous parler du kava. Est-ce que vous connaissez le kava, Muriel ?
4: Non, dites-moi.
3: C'est cette plante-là. D'accord. Alors, c'est une plante de la famille des poivriers qu'on retrouve dans les jardins de quasiment toutes les familles wallisiennes et futuniennes. Dans de nombreuses îles du Pacifique, avant l'arrivée des missionnaires, c'est par cette plante qu'on honorait les dieux à travers la cérémonie du kava.
4: Et quelle place a cette boisson aujourd'hui ?
3: Alors, elle joue un rôle central dans la vie sociale et religieuse de chaque village, car elle est incontournable dans toutes les formes de négociation ou de célébration. Alors, c'est une tradition qui a été transmise vraiment de génération en génération, oralement, évidemment. La racine est broyée et mélangée avec de l'eau dans ce récipient. Là, c'est un tanoa, donc un récipient sculpté dans du bois local. Ensuite, le kava est distribué selon un ordre protocolaire très précis. Le kava reste une boisson primordiale aujourd'hui dans cette région du Pacifique. En résumé, dans toutes les spiritualités, les boissons nous rassemblent car elles permettent à chacun de créer une proximité avec à la fois son histoire, ses traditions spirituelles et ses contemporains.
4: Merci Aurélie. Et la problématique de l'eau touche une grande partie de nos territoires ultramarins. Sur le site d'Outre-mer La Première, une équipe est allée à la rencontre de cet homme. Et qu'est-ce qu'il fait ? Eh bien, il est gardien du réseau d'eau. Il vérifie notamment différentes unités de stockage. Et puis, cette fois-ci, sur le site du Jour du Seigneur, regardez, il y a soif de vivre. Vivez le carême avec le Jour du Seigneur. Pourquoi je vous en parle ? Bien parce qu'il y a dans différentes émissions des messes et des magazines en lien avec notre thème du jour, boire avec, vous le voyez, soif de vivre.
3: Et l'instant autopromo, regardez, vous allez pouvoir retrouver toutes nos émissions sur notre site internet avec des contenus sélectionnés par la rédaction, vous voyez, des contenus inédits aussi que vous n'avez jamais vus. On se donne rendez-vous là-bas et sur les réseaux sociaux de Tous Frais.
4: Mais avant de nous donner rendez-vous, Aurélie, là-bas, qu'est-ce que ça vous évoque cette émission, boire autour de la boisson ?
3: Alors moi, j'ai pensé à un reportage qu'on avait préparé à Mayotte en pleine crise de l'eau. Alors j'avais très peur d'envoyer nos journalistes un peu dans un contexte tellement difficile que j'étais pas rassurée. Et ouais, c'est en bâti là que vous voyez qui a hébergé Sylvain, notre journaliste. Et c'était une preuve de plus que les gens dans la difficulté sont vraiment ceux qui font preuve de la plus grande des solidarités et de partage.
4: Oui, parce qu'elle a partagé son eau alors qu'il n'y en avait pas beaucoup là-bas. Et bien, moi, je me souviens que quand j'étais en Martinique, à une période autour du 14 juillet, il y avait les défilés près de chez mon arrière-grand-mère et bien, forcément, il faisait très chaud. Et il y a un militaire qui s'est effondré. J'ai dû demander l'autorisation à son supérieur si je pouvais lui apporter de l'eau, parce que finalement, c'est un peu le premier réflexe qu'on a quand quelqu'un se sent mal, de lui donner de l'eau. Et puis, dans nos territoires où l'eau est une ressource plus que précieuse, elle est aussi toujours au centre de nos actions les plus fraternelles, Aurélie, en espérant que cela vous inspire.
3: À bientôt.

Merci à nos confrères du magazine Tous Frères. Et on poursuit avec Dan Louis Ten, et Mirella, tu es ma source.

0: 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Retrouvons nos confrères de Radio Vatican avec les informations internationales, l'édition de la nuit.
1: Laudetur Jesus Christus.
2: Keir Starmer sur la sellette. Le Premier ministre britannique réaffirme ne pas vouloir démissionner, mais la pression des travaillistes s'accentue avec la démission de trois de ses ministres. Le parti se divise sur son avenir. La démission surprise de l'envoyé international en Bosnie, Christian Smith, chargé de faire respecter les accords de paix de 1995, était en conflit avec le chef des Serbes de Bosnie. Des pressions américaines sont également évoquées pour motiver son retrait. Pressions américaines également sur Cuba, cette fois aux abois à cause du blocus pétrolier imposé par Washington, ce qui pousse de nombreux Cubains à partir pour survivre. C'est ce que nous confiera un religieux haïtien vivant sur place. La politique migratoire du président chilien inopérante, s'inspirant du modèle américain avec le Mexique, José Antonio Kast, n'est pas parvenu pour l'instant à mener sa politique d'expulsion massive des étrangers en situation irrégulière.
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2: Bonsoir. Au Royaume-Uni, le sort de Keir Starmer ne semble plus tenir qu'à un fil. Le Premier ministre travailliste le répète depuis jeudi dernier, il ne démissionnera pas malgré la défaite de son parti aux élections locales. Sagesse ou entêtement, sa décision en tout cas scinde aujourd'hui le Labour en deux, Marie Duhamel.
4: Oui, cela semble si loin. Il y a seulement 2 ans, le Labour triomphait aux législatives, mettant fin à 14 ans de pouvoir pour les conservateurs des Tories. Et depuis, la popularité des travaillistes, et en particulier de leur chef, s'est effondrée en raison de faux pas, comme la nomination à Washington d'un proche du prédateur sexuel Jeffrey Epstein. Mais au sein même du parti, le mécontentement s'est fortement accéléré avec la défaite de jeudi. Aujourd'hui, au moins 80 députés appellent à la démission de Keir Starmer. Et pour accentuer la pression, 3 secrétaires d'État travaillistes ont donné leur démission par défiance envers le Premier ministre. Keir Starmer, qui bénéficie toutefois de soutien de taille au sein de son gouvernement, des ministres de la Justice, du Commerce notamment, mais aussi de plus de 100 députés qui signent ce soir une lettre de soutien. Ils estiment qu'il faut œuvrer à regagner la confiance de l'électorat plutôt que d'engager une procédure de contestation de la direction du parti. Procédure qui n'a pas été lancée, et c'est d'ailleurs à ce titre que Keir Starmer estime devoir rester en poste. Il faudrait qu'un challenger se lance formellement dans la course à la succession, et ce dernier ne s'est pas fait connaître. En attendant, l'actuel Premier ministre britannique plaide contre l'instabilité politique. Elle a un coût, dit-il, pour le pays dont les taux d'emprunt atteignent ce soir des records. Au sein du Parti travailliste, on redoute aussi, Xavier Sartre, le sort des conservateurs qui, en 2022, avaient enchaîné 3 premiers ministres en seulement 4 mois.
2: Marie Duhamel. Les Européens vont-ils suivre la voie des États-Unis concernant le réseau social chinois TikTok? L'Allemagne aimerait en tout cas que les opérations du géant chinois en Europe passent sous contrôle européen pour éviter une interdiction de l'application. Concrètement, elle pourrait créer cette application une co-entreprise à majorité européenne pour poursuivre ses activités au sein de l'Union. C'est l'utilisation des données des utilisateurs qui est au cœur des préoccupations allemandes. Surprise en Bosnie-Herzégovine, le haut représentant international qui est considéré comme le garant de l'unité de ce pays morcelé a annoncé ce matin sa démission.

0: aura surtout été marquée par de multiples polémiques. On se souvient de sa réforme de la loi électorale annoncée le jour même des législatives 2022 et surtout du bras de fer herculéen avec l'homme fort des Serbes de Bosnie, Milorad Dodik. Ce dernier a d'ailleurs très vite réagi en assurant que Christian Schmidt partait comme il était arrivé, sans légitimité. Il est vrai que le Conseil de sécurité de l'ONU n'avait pas voté sa nomination, la Russie et la Chine s'opposant désormais au fait que le haut représentant international dispose de pouvoirs suprêmes qui font de lui une sorte de gouverneur. Dans ces conditions et vu le contexte géopolitique international très tendu, la nomination d'un successeur sera très compliquée. Voilà qui pourrait profiter aux velléités sécessionnistes de l'entité serbe au risque de déstabiliser tous les Balkans. Simon Rico, Belgrade, pour Radio Vatican.
1: Au sud du Liban, ce sont deux secouristes en pleine intervention, un abattier, qui ont péri dans un bombardement israélien. 108 secouristes libanais ont été tués depuis la reprise de la guerre entre Israël et le Hezbollah le 2 mars. Adoption par le Parlement israélien d'une loi instaurant un tribunal militaire spécial pour juger les Palestiniens accusés d'avoir participé au massacre du 7 octobre 2023. À toute personne accusée de meurtre, viol, enlèvement, pillage, pourra être ainsi jugé par cette juridiction habilité à prononcer la peine de mort. 400 détenus palestiniens sont concernés. Donald Trump, frénétique sur son réseau social, le président américain a multiplié ces dernières heures les messages. Il annonce entre autres choses des discussions avec Cuba, qu'il a qualifié récemment de pays en faillite, constituant une menace extraordinaire pour la sécurité des États-Unis, selon ses termes. Cuba demande de l'aide et nous allons parler, a-t-il écrit aujourd'hui. Le chef de la Maison-Blanche impose depuis janvier un blocus pétrolier à l'île, mettant toute l'économie à genoux. Cette situation, qui ne cesse de se détériorer, pousse toujours plus de Cubains à quitter leur pays pour survivre. C'est ce que nous raconte le frère Fedi Minoche. Il est religieux des frères des écoles chrétiennes, installés depuis 10 ans à Santiago de Cuba.
2: Les jeunes, en général, presque tous, ils veulent laisser le pays. C'est-à-dire, bon, ils disent qu'il n'y a pas de futur ici. On peut constater aussi, dans les 5 dernières années, une grande partie de la population a fait son exode vers d'autres pays. Donc, ce sont des jeunes professionnels qui laissent le pays pour aller chercher une vie meilleure ailleurs. Disons, les nouvelles sanctions prises par le gouvernement américain a aggravé, disons, la situation ou du moins la crise humanitaire. Et cela se voit, il y a une rareté dans le marché. Donc, il n'y a pas de produit et le peu de produit qu'il y a, c'est à un prix très, très, très haut. Donc, c'est très cher, la vie actuellement ici à Cuba.
1: Des propos recueillis par Augustine Asta. Les questions migratoires agitent le monde entier. C'est le cas également en Amérique du Sud et plus précisément au Chili. 2 mois après la prise de fonction de son président d'extrême droite, José Antonio Kast, il n'y a pas eu de grands changements dans les flux migratoires. Le président avait pourtant promis d'expulser rapidement plus de 300 000 réfugiés irréguliers du pays à la frontière entre le Chili et le Pérou. Son plan de protection des frontières, largement inspiré par Donald Trump, a surtout fragilisé la situation de nombreux réfugiés qui tentent encore d'aller au sud. Le reportage de Martin Chabal.
3: À Tacna, dernière ville péruvienne avant le Chili, des migrants colombiens, vénézuéliens et équatoriens font escale avant de tenter de passer la frontière. Mais depuis l'arrivée de José Antonio Kast, passer la frontière se complique. Migledi a subi un contrôle musclé.
4: Ils ne m'ont pas laissé passer à la frontière. Comme je suis une mère célibataire, avec 5 enfants et ma maman âgée, j'ai eu peur.
3: D'autres reviennent du Chili. Selon les chiffres du gouvernement, ils sont d'ailleurs plus de 2000 réfugiés à avoir quitté volontairement le pays depuis l'élection de José Antonio Kast. C'est le cas de Yennifer et de son fils de 12 ans.
5: Ils ont dit qu'ils allaient tous nous expulser, donc avant que d'une façon ou d'une autre ils ne me sortent du pays, j'ai décidé de partir.
3: Le Pérou avait déclaré l'état d'urgence, craignant un exode massif depuis le Chili, mais pour l'instant, il n'en est rien. Mais pour les réfugiés qui tentent toujours de traverser la frontière, la situation se complique et certains commencent à chercher de nouvelles routes vers le sud. Martin Chabal pour Radio Vatican à Lima.
1: Hier, nous vous disions que les attaques de drones s'étaient multipliées au Soudan, l'ONU établissant que 880 civils avaient perdu la vie depuis le début de l'année. Et bien, nouvelle illustration avec la mort aujourd'hui de 6 personnes au

Darfour à cause d'un drone. Les autorités médicales qui ont pris en charge 5 blessés n'étaient pas en mesure de dire qui était l'auteur de cette frappe. Décès ce matin à Rome du cardinal suisse Émile Paul Tschérig à l'âge de 79 ans. Ce nonce apostolique qui a représenté le Saint-Siège notamment au Burundi, en Mongolie ou en Italie avait été créé cardinal par le pape François. Le Saint-Père, dans un télégramme de condoléances, dit se souvenir avec reconnaissance de son fidèle service en tant que représentant pontifical dans divers pays, puis en tant que membre de certains dicastères du Saint-Siège. L'église orthodoxe de Géorgie connaît le nom de son nouveau patriarche. Il s'agit de Chio III. Il a été intronisé ce matin en présence d'une nombreuse foule de fidèles et de personnalités, parmi lesquelles le Premier ministre. Âgé de 57 ans, il a été élu hier par le Saint-Synode.

Merci à nos confrères de Radio Vatican. C'était les informations internationales, l'édition de cette nuit. Un rendez-vous à ne pas manquer tout à l'heure à 7h30. Nous serons en direct du monastère chez nos sœurs moniales dominicaines à la colline du Rosaire pour la célébration eucharistique de ce mercredi. Et nous démarrons tout de suite notre séquence avec Corinne Lafitte. Que l'esprit de vérité descende sur nous maintenant. L'esprit.

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2: Retrouvons à nouveau aujourd'hui Stéphanie avec le partage de l'évangile de ce jour, suivi d'une méditation.
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4: il a habité parmi nous.
3: Le Verbe. Et le Verbe s'est fait chair. Il a fait son casque côté la note. La parole a mis un mot.
5: Évangile de Jésus-Christ selon saint Jean, chapitre 16, versets 12 à 15. En ce temps-là, Jésus disait à ses disciples : J'ai encore beaucoup de choses à vous dire, mais pour l'instant, vous ne pouvez pas les porter. Quand il viendra, lui, l'Esprit de vérité, il vous conduira dans la vérité tout entière. En effet, ce qu'il dira ne viendra pas de lui-même, mais ce qu'il aura entendu, il le dira. Et ce qui va venir, il vous le fera connaître. Lui me glorifiera, car il recevra ce qui vient de moi pour vous le faire connaître. Tout ce que possède le Père est à moi. Voilà pourquoi je vous ai dit : L'Esprit reçoit ce qui vient de moi pour vous le faire connaître.
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5: Jésus s'apprête à quitter ses disciples, à monter au ciel, en leur avouant qu'il a beaucoup de choses à leur dire, mais que c'est l'Esprit de vérité qui, quand il viendra, parlera en son nom. Cet esprit de vérité les conduira dans la vérité tout entière. Au moment où Jésus parle à ses disciples, il sait bien que ceux-ci ne peuvent pas encore porter ce qu'il a à leur dire. Sans doute parce qu'ils n'avaient pas encore atteint une certaine maturité spirituelle. Ils n'ont peut-être pas une totale confiance en Jésus. Certains doutaient encore de sa résurrection. Sans maturité spirituelle, il est difficile pour les disciples de porter tout ce qui leur adviendra. Ils pourraient faillir dans leur foi, renoncer même à être témoins de Jésus, par peur des représailles, par peur du martyre. Jésus a promis à ses disciples qu'à son départ, il enverra le Paraclet, l'Esprit Saint. Ce que l'Esprit a reçu de Dieu, il le fera connaître. Nous pouvons dire alors que l'Esprit reçoit tout de Jésus, qu'il agit sous l'ordre de Jésus, qu'il lui est obéissant. Aujourd'hui, Jésus se révèle à nous par l'Esprit, si toutefois nous accueillons de l'accueillir, de mettre notre foi et toute notre confiance en lui. Quand l'Esprit de Dieu habite en nous, nous pouvons recevoir ce qui vient de Jésus, le faire connaître aux autres et ainsi glorifier Dieu et Jésus. Amen. L'Esprit ne nous a pas encore tout révélé, mais notre attitude doit être de cultiver notre soif, notre désir, notre foi et notre amour en Dieu. L'Esprit nous donne ce que Dieu veut que nous recevons. Avoir une vie spirituelle demande beaucoup de sacrifices, de dons de soi, de persévérance. Aussi, l'Esprit nous révélera les mystères de Dieu au fur et à mesure de notre avancement spirituel. Il nous élèvera dans la pleine connaissance de Dieu, nous qui sommes encore ignorants et pauvres spirituellement. Ô Esprit Saint, Esprit de Dieu, habite-nous, montre-nous le chemin à suivre, inspire-nous de ce que nous devons faire et donne-nous la force pour accomplir les œuvres de Dieu. Amen.

Merci à Stéphanie pour le partage de l'évangile de ce jour et de nous accompagner tout au long de cette semaine. Dans quelques minutes, nous serons en direct du monastère chez nos sœurs moniales dominicaines à la colline du Rosaire pour la célébration eucharistique de ce jour. Avant de retrouver notre messe, poursuivons avec le groupe Hillsong, Esprit de Dieu.

0: Fils et du Saint-Esprit.
1: Amen.
0: La grâce de notre Seigneur Jésus le Christ, l'amour de Dieu le Père et la communion de l'Esprit Saint soient toujours avec vous.
1: Et avec votre esprit.
0: Le chiffre 13 est un très bon chiffre. C'est le chiffre des apparitions de Fatima. Et aujourd'hui, en ce 13 mai, nous faisons mémoire de la bienheureuse Vierge Marie de Fatima. Le 13 mai 1917, la Vierge Marie apparaissait pour la première fois à trois enfants, Lucie, Jacinthe et François, à Fatima, un petit village du Portugal. La Vierge Marie les visita chaque mois jusqu'au 13 octobre 1917. Elle montrait l'amour de prédilection du Père pour les petits et en même temps, elle rappelait au monde la nécessité de la prière et de la pénitence comme chemin de paix. Nous nous confions à l'intercession de la Vierge Marie en nous reconnaissant humblement pécheurs. Je confesse à Dieu Tout-Puissant, je reconnais devant vous, frères et sœurs, que j'ai péché en pensée, en parole, par action et par omission. Oui, j'ai vraiment péché. C'est pourquoi je supplie la bienheureuse Vierge Marie, les anges et tous les saints, et vous aussi, frères et sœurs, de prier pour moi, le Seigneur, à notre Dieu. Que Dieu, dont l'amour est tout puissant, nous fasse miséricorde, qu'il nous pardonne notre péché et nous conduise à sa vie éternelle.
1: Amen.

Lecture du livre des Actes des Apôtres. En ces jours-là, ceux qui escortaient Paul le conduisirent jusqu'à Athènes. Puis ils s'en retournèrent, porteurs d'un message, avec l'ordre pour Silas et Timothée de rejoindre Paul le plus tôt possible. Alors Paul, debout au milieu de l'aréopage, fit ce discours. Athéniens, je peux observer que vous êtes en toutes choses des hommes particulièrement religieux. En effet, en me promenant et en observant vos monuments sacrés, j'ai même trouvé un autel avec cette inscription « Au Dieu inconnu ». Or, ce que vous vénérez sans le connaître, voilà ce que moi, je viens vous annoncer. Le Dieu qui a fait le monde et tout ce qu'il contient, lui qui est Seigneur du ciel et de la terre, n'habite pas des sanctuaires faits de mains d'hommes. Il n'est pas non plus servi par des mains humaines, comme s'il avait besoin de quoi que ce soit, lui qui donne à tous la vie, le souffle et tout le nécessaire. À partir d'un seul homme, il a fait tous les peuples, pour qu'ils habitent sur toute la surface de la terre, fixant les moments de leur histoire et les limites de leur habitat. Dieu les a faits pour qu'ils le cherchent et, si possible, l'atteignent et le trouvent, lui qui, en fait, n'est pas loin de chacun de nous. Car c'est en lui que nous avons la vie, le mouvement et l'être. Ainsi l'ont également dit certains de vos poètes. Nous sommes de sa descendance. Si donc nous sommes de la descendance de Dieu, nous ne devons pas penser que la divinité est pareille à une statue d'or, d'argent ou de pierre sculptée par l'art et l'imagination de l'homme. Et voici que Dieu, sans tenir compte des temps où les hommes l'ont ignoré, leur enjoint maintenant de se convertir, tous et partout. En effet, il a fixé le jour où il va juger la terre avec justice, par un homme qu'il a établi pour cela, quand il l'a accrédité auprès de tous, en le ressuscitant d'entre les morts. Quand ils entendirent parler de résurrection des morts, les uns se moquaient et les autres déclarèrent « Là-dessus, nous t'écouterons une autre fois. » C'est ainsi que Paul, se retirant du milieu d'eux, s'en alla. Cependant, quelques hommes s'attachèrent à lui et devinrent croyants. Parmi eux, il y avait Denis, membre de l'Aréopage, et une femme nommée Damaris, ainsi que d'autres avec eux. Après cela, Paul s'éloigna d'Athènes et se rendit à Corinthe. Parole du Seigneur.

En ce temps-là, Jésus disait à ses disciples, « J'ai encore beaucoup de choses à vous dire, mais pour l'instant, vous ne pouvez pas les porter. Quand il viendra, lui, l'Esprit de vérité, il vous conduira dans la vérité tout entière. En effet, ce qu'il dira ne viendra pas de lui-même, mais ce qu'il aura entendu, il le dira. Et ce qui va venir, il vous le fera connaître. Lui me glorifiera, car il recevra ce qui vient de moi pour vous le faire connaître. Tout ce que possède le Père est à moi. Voilà pourquoi je vous ai dit, l'Esprit reçoit ce qui vient de moi pour vous le faire connaître. »

Nous célébrons la mémoire de Notre-Dame de Fatima. Le 13 mai 2017, à Fatima, au Portugal, le pape François a canonisé François et Hyacinthe Marteau, les deux jeunes témoins des apparitions de 1917. François, le petit François, est entré dans la gloire du ciel en 1919, à l'âge de 10 ans. Et Jacinthe, en 1920, il avait 9 ans. Leur cousine, sœur Lucie, la troisième voyante de Fatima, a rejoint son Seigneur depuis le Carmel de Coimbra, au Portugal, en 2005. Souvenons-nous également du Saint-Pape Jean-Paul II, victime d'un attentat le 13 mai 1981, il voulut que la balle qu'il avait frappée soit déposée dans la couronne de Notre-Dame de Fatima, en signe de reconnaissance pour sa protection. Quel est le message de Fatima? Déjà, avant les apparitions de la Vierge Marie, un ange était venu préparer les trois petits bergers, Lucie, François et Hyacinthe, en leur apprenant cette prière. « Mon Dieu, je crois en vous, je vous adore, j'espère en vous et je vous aime. Je vous demande pardon pour ceux qui n'adorent pas, qui n'espèrent pas et ne vous aiment pas. » L'ange les invita aussi à offrir prière et sacrifice, rappelant la miséricorde des cœurs de Jésus et de Marie. Les grandes dates des apparitions. Le 13 mai 1917, Notre-Dame apparaît vêtue de blanc, plus brillante que le soleil. Elle demande aux enfants de revenir chaque 13 du mois. Le 13 est le chiffre de la Vierge Marie, décidément. Pendant 6 mois, et les exhorte à prier le chapelet pour obtenir la paix et la fin de la guerre. Le 13 juin 1917, la Vierge révèle que Jésus veut établir dans le monde la dévotion à son cœur immaculé, le cœur immaculé de Marie, entouré d'épines symbolisant les péchés des hommes. Le 13 juillet 1917, la Vierge demande la consécration de la Russie à son cœur immaculé et la communion réparatrice des premiers samedis du mois. Elle enseigne aussi cette prière. « Ô mon Jésus, pardonnez-nous, préservez-nous du feu de l'enfer, conduisez au paradis toutes les âmes, surtout celles qui en ont le plus besoin. » Le 13 octobre 1917, Notre-Dame se présente comme Notre-Dame du Rosaire et demande la construction d'une chapelle. Ce jour-là s'est produit le célèbre miracle du soleil, vu par des milliers de personnes. Quels enseignements pour nous aujourd'hui? Fatima nous rappelle l'appel à la conversion et à la prière pour les pécheurs. Jésus sur la croix a intercédé pour eux. Saint Dominique priait, « Seigneur, que vont devenir les pécheurs ?» Les enfants de Fatima ont porté cet appel en récitant le chapelet avec ferveur. Les apparitions mariales n'ajoutent rien à la révélation. Dieu nous a tout dit en son Fils. La révélation est close. Chercher des nouveautés comme si l'Évangile ne suffisait pas serait un manque de foi. Comme à Lourdes, Marie choisit des enfants pauvres comme témoins. Fatima souligne l'importance des enfants comme disciples missionnaires. Beaucoup de parents veulent que leurs enfants ne manquent de rien, mais ils oublient parfois l'essentiel, la foi, la prière, l'amour des pauvres, l'esprit de sacrifice. Et en ce sens, les familles sont appelées à une véritable conversion dans leur mentalité, leur éducation
et leurs pratiques. La place du sacrifice. Le sacrifice a presque disparu de l'éducation moderne, centré sur le jeu et le confort. Pourtant, la vie comporte inévitablement souffrance et manque. Sans foi, prière et esprit de sacrifice, l'enfant ne pourra affronter les épreuves. Les saints nous montrent que les sacrifices, loin d'être du masochisme, sont des actes d'amour. Les enfants de Fatima renonçaient à ce qu'ils aimaient, les figues, les raisins, et acceptaient moqueries, punitions, prison même, et maladies pour l'amour de Dieu et des pécheurs. Que nos cœurs s'ouvrent aux grâces que Dieu veut répandre sur son Église à travers le message de Fatima. Encourageons la catéchèse et la prière du chapelet chez les enfants. Le chapelet, comme une goutte à goutte spirituelle, irrigue l'âme de l'eau vive de l'Esprit Saint. Je suis étonné, mes frères, mes sœurs, de voir la méditation à la mode, même pour les enfants. Comme les enfants sont souvent stressés, angoissés, les parents leur disent « on va faire de la méditation ». Hein? Et il s'inspire de la méditation bouddhiste. Je me souviens, lors d'un congrès en Thaïlande sur le dialogue interreligieux, nous avions rendu visite à un monastère de moines bouddhistes et on leur a demandé « comment vous méditez ?» Et ces moines bouddhistes thaïlandais nous avaient dit « mais on prononce des mots qui nous apaisent, joie, paix ». On obtient davantage, me semble-t-il, de paix et de joie avec une dizaine de chapelets priés calmement, avec ferveur, en disant « Jésus, réjouis-toi Marie, prie pour nous pécheurs » qu'en disant « voilà. Donc c'est un appel aussi à l'évangélisation des enfants, il y a trouvé la paix des enfants par le chapelet. Le père Lagrange, le fondateur de l'école biblique de Jérusalem, disait « Le rosaire, quand on s'en occupe, il réussit toujours. » Confions à la Vierge de Fatima la prière des enfants, que les enfants réunionnés apprennent à prier et à prier avec l'Évangile, à prier Jésus, à prier avec Marie. Confions en ces jours où nous faisons mémoire de Notre-Dame du Rosaire et de Fatima, le chapelet des enfants à la Réunion, que les enfants reçoivent un chapelet et qu'ils le prient. Occupons-nous donc du rosaire des enfants, afin qu'ils réussissent non seulement dans leur vie, mais surtout leur vie en union avec Jésus, amour, sous le regard de Marie et de son cœur immaculé, au nom du Père et du Fils et du Saint-Esprit.

0: Tu es béni, Dieu de l'univers, toi qui nous donnes ce pain et ce vin, fruit de la terre et du travail des hommes. Nous te les présentons, qu'ils deviennent pour nous le pain et le vin du royaume éternel.
1: Béni.

0: Prions ensemble au moment d'offrir le sacrifice de toute l'Église.
1: Pour la gloire de Dieu, c'est le sacrifice.
0: Reçois, Père très saint, l'humble offrande que nous te présentons dans la joie, en célébrant la mémoire de la bienheureuse Vierge Marie. Fais qu'en nous unissant au sacrifice du Christ, nous recevions la consolation dès maintenant et le salut pour l'éternité, par le Christ notre Seigneur.
1: Amen.
0: Nous offrons notre Eucharistie pour Josiane, Marie-Nadia, Isambert.

grâce. Oui, tu as fait des merveilles pour la terre entière, et tu as étendu ta miséricorde à tous les âges, en choisissant ton humble servante pour donner au monde le Sauveur, ton Fils le Seigneur Jésus-Christ. Par lui, les anges adorent ta majesté et se réjouissent en

est vraiment saint, toi qui es la source de toutes tes saintetés, Seigneur, nous te prions, sanctifie ces offrandes en répandant sur elles ton esprit, qu'elles deviennent pour nous le corps et le sang de Jésus, le Christ, notre Seigneur. Au moment d'être livré et d'entrer librement dans sa passion, il prit le pain, il rendit grâce, il le rompit et le donna à ses disciples en disant, « Prenez et mangez-en tous. Ceci est mon corps livré pour vous. » De même, après le repas, il prit la coupe. De nouveau, il rendit grâce et la donna à ses disciples en disant, « Prenez et buvez-en tous, car ceci est la coupe de mon sang, le sang de l'Alliance nouvelle et éternelle, qui sera versé pour vous et pour la multitude en rémission des péchés. Vous ferez cela en mémoire de moi. »

présentes-y mémoire de la mort et de la résurrection de ton Fils, nous t'offrons, Seigneur, le pain de la vie et la coupe du salut. Et nous te rendons grâce, car tu nous as estimés dignes de nous tenir devant toi pour te servir. Humblement, nous te demandons

visage. Sur nous tous enfin, nous implorons ta bonté. Fais qu'avec la Vierge Marie, la bienheureuse Mère de Dieu, avec Saint Joseph son époux, les apôtres, Saint Dominique et tous les saints qui ont fait ta joie au long des âges, nous ayons part à la vie éternelle et que nous chantions ta louange et ta gloire par ton Fils Jésus le Christ. Amen.

0: prier, c'est demander Dieu à Dieu. C'est demander l'Esprit Saint. C'est pourquoi nous osons dire « Notre Père, délivre-nous de tout mal, Seigneur, et donne la paix à notre temps. Soutenu par ta miséricorde, nous serons libérés de tout péché, à l'abri de toute épreuve. Nous qui attendons que se réalise cette bienheureuse espérance, l'avènement de Jésus-Christ, notre Sauveur. Seigneur Jésus-Christ, tu as dit à tes apôtres, « Je vous laisse la paix, je vous donne ma paix. Ne regarde pas nos péchés, mais la croix de ton Église. Pour que ta volonté s'accomplisse, donne-lui toujours cette paix. Conduis-la vers l'unité parfaite, toi qui vis et règne pour les siècles des siècles. »
1: Amen.
0: Que la paix du Seigneur soit toujours avec vous.
1: Et avec votre esprit.
0: Dans la charité du Christ, partageons un geste de sa paix.

Voici l'agneau de Dieu, voici celui qui enlève les péchés du monde. Heureux les invités au repas des noces de l'agneau. Seigneur, je ne suis pas digne de te recevoir, mais dis seulement une parole et je serai guéri. Que le corps et le sang du Christ nous gardent pour la vie éternelle.

Réconforté par les sacrements de Pâques, nous t'en prions, Seigneur. Fais qu'en célébrant la mémoire de la mère de ton Fils, nous

souhaitons un joyeux anniversaire à Sœur Marie de l'Enfant Jésus, 98 ans, bon pied, bon œil. Hein. Nous vous rappelons aussi que dimanche prochain, il y aura le rassemblement des équipes du Rosaire. Aujourd'hui, c'est Fatima, Notre-Dame du Rosaire, à Saint-Paul. La semaine prochaine, du lundi au vendredi, du 18 mai au 22, votre serviteur prêchera une retraite à la plaine des Cafres organisée par le foyer de charité de Nazareth, du Tampon, sur le Saint-Esprit. Nous demandons au Seigneur sa bénédiction aussi pour tous les auditeurs de Radio Arc-en-Ciel qui participent à notre prière à travers les ondes. Et nous demandons au Seigneur de nous accorder sa bénédiction.

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1: Merci à tous de votre fidélité. Nous étions en direct du monastère chez nos sœurs moniales dominicaines à la colline du Rosaire pour la célébration eucharistique de ce mercredi. Merci aux sœurs moniales de nous permettre de vivre cela le mercredi et le vendredi. Et merci aux prêtres célébrants. Nous démarrons un petit temps de spiritualité avant de retrouver dès 8h30 nos confrères de Radio Vatican avec l'édition de cette nuit des informations internationales. Et nous démarrons avec Dom Brény, Esprit Saint, ton amour nous fait avancer.

0: Il est 8h passé de 30 minutes sur les ondes de Radio Arc-en-Ciel et nous retrouvons nos confrères de Radio Vatican avec les informations internationales, l'édition de la nuit.
1: Laudetur Jesus Christus.
2: Keir Starmer sur la sellette. Le Premier ministre britannique réaffirme ne pas vouloir démissionner, mais la pression des travaillistes s'accentue avec la démission de trois de ses ministres. Le parti se divise sur son avenir. La démission surprise de l'envoyé international en Bosnie, Christian Smith, chargé de faire respecter les accords de paix de 1995, était en conflit avec le chef des Serbes de Bosnie. Des pressions américaines sont également évoquées pour motiver son retrait. Pressions américaines également sur Cuba, cette fois aux abois à cause du blocus pétrolier imposé par Washington, ce qui pousse de nombreux Cubains à partir pour survivre. C'est ce que nous confiera un religieux haïtien vivant sur place. La politique migratoire du président chilien inopérante, s'inspirant du modèle américain avec le Mexique, José Antonio Kast, n'est pas parvenu pour l'instant à mener sa politique d'expulsion massive des étrangers en situation irrégulière.
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2: Bonsoir. Au Royaume-Uni, le sort de Keir Starmer ne semble plus tenir qu'à un fil. Le Premier ministre travailliste le répète depuis jeudi dernier. Il ne démissionnera pas malgré la défaite de son parti aux élections locales. Sagesse ou entêtement, sa décision en tout cas scinde aujourd'hui le Labour en deux, Marie Duhamel.
4: Oui, cela semble si loin. Il y a seulement 2 ans, le Labour triomphait aux législatives, mettant fin à 14 ans de pouvoir pour les conservateurs des Tories. Et depuis, la popularité des travaillistes, et en particulier de leur chef, s'est effondrée en raison de faux pas, comme la nomination à Washington d'un proche du prédateur sexuel Jeffrey Epstein. Mais au sein même du parti, le mécontentement s'est fortement accéléré avec la défaite de jeudi. Aujourd'hui, au moins 80 députés appellent à la démission de Keir Starmer. Et pour accentuer la pression, 3 secrétaires d'État travaillistes ont donné leur démission par défiance envers le Premier ministre. Keir Starmer, qui bénéficie toutefois de soutien de taille au sein de son gouvernement, des ministres de la Justice, du Commerce notamment, mais aussi de plus de 100 députés qui signent ce soir une lettre de soutien. Ils estiment qu'il faut œuvrer à regagner la confiance de l'électorat plutôt que d'engager une procédure de contestation de la direction du parti. Procédure qui n'a pas été lancée et c'est d'ailleurs à ce titre que Keir Starmer estime devoir rester en poste. Il faudrait qu'un challenger se lance formellement dans la course à la succession et ce dernier ne s'est pas fait connaître. En attendant, l'actuel Premier ministre britannique plaide contre l'instabilité politique. Elle a un coût, dit-il, pour le pays dont les taux d'emprunt atteignent ce soir des records. Au sein du Parti travailliste, on redoute aussi, Xavier Sartre, le sort des conservateurs qui, en 2022, avaient enchaîné 3 premiers ministres en seulement 4 mois.
2: Marie Duhamel. Les Européens vont-ils suivre la voie des États-Unis concernant le réseau social chinois TikTok? L'Allemagne aimerait en tout cas que les opérations du géant chinois en Europe passent sous contrôle européen pour éviter une interdiction de l'application. Concrètement, elle pourrait créer cette application une co-entreprise à majorité européenne pour poursuivre ses activités au sein de l'Union. C'est l'utilisation des données des utilisateurs qui est au cœur des préoccupations allemandes. Surprise en Bosnie-Herzégovine, le haut représentant international qui est considéré comme le garant de l'unité de ce pays morcelé a annoncé ce matin sa démission. Une décision qui prend de court les autorités bosniennes, sa succession promettant d'être très difficile à organiser. Les explications de Simorico.
5: L'information avait fuité dès ce week-end avant d'être confirmée lundi par son bureau. L'Allemand Christian Schmidt a démissionné de son poste de haut représentant international, invoquant des raisons personnelles. Ce départ précipité sonne comme un aveu d'échec pour celui qui espérait parvenir à mener les réformes nécessaires pour que la Bosnie-Herzégovine puisse enfin se passer de la supervision internationale mise en place fin 1995 lors des accords de paix de Dayton. Là, son mandat aura surtout été marqué par de multiples polémiques. On se souvient de sa réforme de la loi électorale annoncée le jour même des législatives 2022 et surtout du bras de fer herculéen avec l'homme fort des Serbes de Bosnie, Milorad Dodik. Ce dernier a d'ailleurs très vite réagi en assurant que Christian Schmidt partait comme il était arrivé, sans légitimité. Il est vrai que le Conseil de sécurité de l'ONU n'avait pas voté sa nomination, la Russie et la Chine s'opposant désormais au fait que le haut représentant international dispose de pouvoirs suprêmes qui font de lui une sorte de gouverneur. Dans ces conditions et vu le contexte géopolitique international très tendu, la nomination d'un successeur sera très compliquée. Voilà qui pourrait profiter aux velléités sécessionnistes de l'entité serbe au risque de déstabiliser tous les Balkans. Simorico, Belgrade, pour Radio Vatican.
2: Au sud du Liban, ce sont deux secouristes en pleine intervention, un abattier, qui ont péri dans un bombardement israélien. 108 secouristes libanais ont été tués depuis la reprise de la guerre entre Israël et le Hezbollah le 2 mars. Adoption par le Parlement israélien d'une loi instaurant un tribunal militaire spécial pour juger les Palestiniens accusés d'avoir participé au massacre du 7 octobre 2023. À toute personne accusée de meurtre, viol, enlèvement, pillage pourra être ainsi jugée par cette juridiction habilitée à prononcer la peine de mort. 400 détenus palestiniens sont concernés. Donald Trump frénétique sur son réseau social. Le président américain a multiplié ces dernières heures les messages. Il annonce entre autres choses des discussions avec Cuba, qu'il a qualifié récemment de pays en faillite, constituant une menace extraordinaire pour la sécurité des États-Unis, selon ses termes. Cuba demande de l'aide et nous allons parler, a-t-il écrit aujourd'hui. Le chef de la Maison-Blanche impose depuis janvier un blocus pétrolier à l'île, mettant toute l'économie à genoux. Cette situation, qui ne cesse de se détériorer, pousse toujours plus de Cubains à quitter leur pays pour survivre. C'est ce que nous raconte le frère Fedi Minoche. Il est religieux des frères des écoles chrétiennes, installés depuis 10 ans à Santiago de Cuba.
6: Les jeunes, en général, presque tous, ils veulent laisser le pays. C'est-à-dire, bon, ils disent qu'il n'y a pas de futur ici. On peut constater aussi, dans les 5 dernières années, une grande partie de la population a fait son exode vers d'autres pays. Donc, ce sont des jeunes professionnels qui laissent le pays pour aller chercher une vie meilleure ailleurs. Disons, les nouvelles sanctions prises par le gouvernement américain a aggravé, disons, la situation ou du moins la crise humanitaire. Et cela se voit, il y a une rareté dans le marché. Donc, il n'y a pas de produit et le peu de produits qu'il y a, c'est à un prix très, très, très haut. Donc, c'est très cher, la vie actuellement ici à Cuba.
2: Des propos recueillis par Augustine Asta. Les questions migratoires agitent le monde entier, celles qu'il y a également en Amérique du Sud et plus précisément au Chili. 2 mois après la prise de fonction de son président d'extrême droite, José Antonio Kast, il n'y a pas eu de grands changements dans les flux migratoires. Le président avait pourtant promis d'expulser rapidement plus de 300 000 réfugiés irréguliers du pays à la frontière entre le Chili et le Pérou. Son plan de protection des frontières, largement inspiré par Donald Trump, a surtout fragilisé la situation de nombreux réfugiés qui tentent encore d'aller au sud. Le reportage de Martin Chabal.
7: À Tacna, dernière ville péruvienne avant le Chili, des migrants colombiens, vénézuéliens et équatoriens font escale avant de tenter de passer la frontière. Mais depuis l'arrivée de José Antonio Kast, passer la frontière se complique. Migledi a subi un contrôle musclé.
8: Ils ne m'ont pas laissé passer à la frontière. Comme je suis une mère célibataire, avec 5 enfants et ma maman âgée, j'ai eu peur.
7: D'autres reviennent du Chili. Selon les chiffres du gouvernement, ils sont d'ailleurs plus de 2000 réfugiés à avoir quitté volontairement le pays depuis l'élection de José Antonio Kast. C'est le cas de Yennifer et de son fils de 12 ans.
9: Ils ont dit qu'ils allaient tous nous expulser, donc avant que d'une façon ou d'une autre ils ne me sortent du pays, j'ai décidé de partir.
7: Le Pérou avait déclaré l'état d'urgence, craignant un exode massif depuis le Chili, mais pour l'instant, il n'en est rien. Mais pour les réfugiés qui tentent toujours de traverser la frontière, la situation se complique et certains commencent à chercher de nouvelles routes vers le sud. Martin Chabal pour Radio Vatican à Lima.
2: Hier, nous vous disions que les attaques de drones s'étaient multipliées au Soudan, l'ONU établissant que 880 civils avaient perdu la vie depuis le début de l'année. Eh bien, nouvelle illustration avec la mort aujourd'hui de 6 personnes au Darfour à cause d'un drone. Les autorités médicales qui ont pris en charge 5 blessés n'étaient pas en mesure de dire qui était l'auteur de cette frappe. Décès ce matin à Rome du cardinal suisse Émile Paul Tschirig à l'âge de 79 ans. Ce nonce apostolique qui a représenté le Saint-Siège notamment au Burundi, en Mongolie ou en Italie avait été créé cardinal par le pape François. Le Saint-Père, dans un télégramme de condoléances, dit se souvenir avec reconnaissance de son fidèle service en tant que représentant pontifical dans divers pays, puis en tant que membre de certains dicastères du Saint-Siège. L'Église orthodoxe de Géorgie connaît le nom de son nouveau patriarche. Il s'agit de Chio III. Il a été intronisé ce matin en présence d'une nombreuse foule de fidèles et de personnalités, parmi lesquelles le Premier ministre. Âgé de 57 ans, il a été élu hier par le Saint-Siège.
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1: Merci à nos confrères de Radio Vatican. C'était les informations internationales, l'édition de cette nuit. Et nous retrouvons Jean avec le Timanger pour le cœur, l'évangile en créole.
2: Un Timanger pour le cœur.
3: Dans l'évangile de Jésus-Christ, voilà que ça, Saint Jean raconte. Alors, d'un temps-là, Jésus était dit ensemble sur un bandalon. Maintenant, il y a encore un bon peu d'affaires pour les autres. Seulement, pour lire qu'il est là, ça ne sera pas capable de ça. L'air va ni lire l'esprit, la vérité, va amener les autres dans toute la vérité en entier. Par le fait, ça qui va dire aux autres, ils sont à part ensemble, l'Esprit Saint lui-même. Seulement, ça que l'Esprit Saint n'aura entendu, l'Esprit Saint va dire. Ça qui ça va arriver, l'Esprit Saint va faire connaître aux autres. L'Esprit Saint va rendre à moi la gloire, parce qu'il va gagner ça qui sort ensemble moi, pour lui faire connaître aux autres. Tout ça que papa dans le ciel n'en allait à moi. À cause de ça même des autres. L'esprit gagne ça qui sort en son moins. Pour lui, fait connaître à autres.

n'avez pas reçu un esprit qui vous rende esclave et vous ramène à la peur, mais un esprit qui fait de vous des fils adoptifs et par lequel nous crions « Abba, Père ».

0: En ce 13 de mai, nous fêtons aujourd'hui Notre-Dame de Fátima. Allons retrouver Frédéric pour nous partager son
1: figure
0: histoire.
1: De la foi, témoin de l'Évangile. Elle se nommait Marie.
2: Saint Matthieu.
1: Il s'appelait Jacques.

En ce 13 mai, nous fêtons Notre-Dame de Fatima. Il s'agit de la commémoration de la première apparition de la Vierge Marie à trois enfants de Fatima au Portugal en 1917. François, né en 1908 et décédé le 4 avril 1919. Jacinthe, sa sœur, née en 1910, décédée le 20 février 1920. Ont été béatifiés par Jean-Paul II le 13 mai 2000, ainsi qu'à leur cousine Lucie de Jésus, née en 1907, décédée le 13 février 2005 au Carmel de Sainte-Thérèse à Coimbra. Ils étaient bergers et cousins. La plus jeune ne sut garder le secret. C'est pourquoi les apparitions suivantes ont eu lieu en présence d'une foule de gens. Les trois enfants furent arrêtés par les autorités. Tout cela n'empêcha pas la Vierge de se manifester encore, six fois en tout. En ce dimanche 13 mai 1917, les trois enfants gardent leurs brebis sur les collines de Fatima, au Portugal. En entendant sonner midi au loin, ils s'agenouillent et récitent le chapelet. Leur prière est interrompue par la vue d'un éclair, puis d'un second plus brillant que le premier. Le ciel est cependant sans nuage. Oh, merveille ! À quelques pas, sur les branches d'un chêne vert, ils aperçoivent une belle dame plus étincelante que le soleil. Éblouis, autant que terrifiés, les trois enfants veulent s'enfuir. Mais la mystérieuse apparition les rassure par un geste de maternelle bonté et leur dit « N'ayez pas peur, je ne vous ferai pas de mal. » Après quelques minutes d'un silence extatique, Lucie ose demander « Qui êtes-vous ? » « Je suis du ciel, » répond la céleste vision. « Je suis descendu pour vous demander de venir ici, 6 mois de suite, le 13 de chaque mois. » La Vierge leur recommande de réciter souvent le chapelet. « Vous ajouterez cette prière après le Gloria Patri. » Ô mon Jésus, pardonnez-nous nos péchés, préservez-nous du feu de l'enfer et conduisez au ciel toutes les âmes, spécialement celles qui ont plus besoin de votre miséricorde. Puis, elle se tait et s'éloigne doucement, comme poussée par un zéphyr et disparaît dans la lumière du soleil. À tous les 13 des 5 mois suivants, les enfants ont la joie insigne de revoir la belle dame. La nouvelle des apparitions se répand rapidement dans la région. Le 13 juillet, la foule des curieux atteint 5 000 et en août, elle se chiffre à près de 20 000. Enfin, le 13 octobre, environ 70 000 personnes accourent malgré la pluie. Tout à coup, le ciel s'éclaircit. Le soleil tremble, se secoue et se met à tourner sur lui-même à une vitesse vertigineuse, lançant d'énormes faisceaux lumineux et multicolores. Les nuages, les arbres, les rochers prennent les teintes les plus variées. Pendant que la foule haletante contemple ce saisissant spectacle, les trois enfants voient la très sainte Vierge accompagnée cette fois de Jésus et de Saint Joseph. Ce prodige inouï dura une douzaine de minutes et fut aperçu distinctement à plus de 4 000 à la ronde. Ce miracle se réalisait exactement au jour, à l'heure et à l'endroit annoncé pour inciter les hommes à croire à la réalité des apparitions et à obéir au message que la très sainte Vierge a porté du ciel. À Fatima comme à Lourdes, Notre-Dame recommandait la pénitence et la récitation du rosaire. Si l'on répond à ma demande de faire pénitence et de prier, la Russie se convertira et vous aurez la paix, a promis la Vierge Marie. Sinon, elle répandra ses erreurs dans le monde, suscitant des guerres et des persécutions à l'Église. Les bons seront martyrisés, le Saint-Père aura beaucoup à souffrir, plusieurs nations seront anéanties. Mais n'oublions pas que Notre-Dame de Fatima a ajouté « À la fin, mon cœur immaculé triomphera. » Dans le passage du deuxième au troisième millénaire,
le pape Jean-Paul II a décidé de rendre public le texte de la troisième partie du secret de Fatima. Fatima est sans aucun doute la plus prophétique des apparitions modernes. Après cette présentation de Notre-Dame de Fatima, accompagnons d'une pensée toute particulière les paroissiens de Quartier du Vauban à Saint-Denis, de Bethléem à Saint-Benoît, de Bellevue à Saint-Louis, de Bernica à Saint-Gilles-Léo, dont les lieux de culte sont dédiés à Notre-Dame de Fatima. Ils seront sûrement nombreux à se rendre à leur lieu de culte aujourd'hui pour fêter leur sainte patronne. Je vous propose, avant de nous quitter, un extrait de l'acte d'offrande et de consécration à Marie, prononcé par le bienheureux pape Jean-Paul II, le 13 mai 1982, à Fatima, Portugal, pour le premier anniversaire de l'attentat dont il a été victime sur la place Saint-Pierre à Rome. Mère des hommes et des peuples, toi qui connais toutes leurs souffrances et leurs espérances, toi qui ressens d'une façon maternelle toutes les luttes entre le bien et le mal, entre la lumière et les ténèbres qui secouent le monde, accueille l'appel que, dans l'Esprit Saint, nous adressons directement à ton cœur et embrasse dans ton amour de mère et de servante du Seigneur ceux qui ont le plus besoin de ta tendresse et aussi ceux dont tu attends toi-même d'une façon particulière qu'ils s'en remettent à toi. Prends sous ta protection maternelle toute la famille humaine que dans un élan affectueux nous remettons entre tes mains, ô notre mère. Que vienne pour tout le temps de la paix et de la liberté, le temps de la vérité, de la justice et de l'espérance.

0: nous vous proposons la une en ce mercredi 13 mai. Et nous démarrons avec la presse écrite et le quotidien qui nous parle d'antivirus, la Réunion en alerte. Aucun cas n'a encore été répertorié dans notre département, mais le ministère de la Santé a transmis des procédures à suivre en cas de suspicion d'infection. À retrouver en page 2 et 3 du quotidien. En page 6 du quotidien, enseignants mutés dans l'Hexagone, la région sonne la charge. En page 8, l'automobiliste, un coup de fouet pour l'électricité. En page 9, on parle de fruits à pain, une nouvelle filière venue de Polynésie. Parents-enfants, page 10, l'attachement aux parents référents. Ultraterrestre, en page 15, le retour du roi d'Aénès. Et on poursuit avec la une numérique et Réunion la première. Réservation annulée et non remboursée. Des clients disent être victimes d'arnaques de Kellogg Holiday à la Réunion. Annulation également du rallye à Petite-Île. Le rallye à Petite-Île, donc annulation du rallye, des avancées significatives pour l'organiser en juin selon l'association sportive automobile. La filière fruits à pain locale cherche à se structurer à Brapanon, 900 plants distribués à des agriculteurs de la commune. Vidéo à l'appui, la FSU annonce des manquements mettant en danger les agents des routes. La région répond et aérien un préavis de grève déposé par les pilotes de la compagnie French Bee à compter du 13 mai. On poursuit avec la une numérique et l'info.ref. On célèbre aujourd'hui Notre-Dame de Fatima en ce 12 mai, une incarnation de la Vierge Marie. Un temps largement ensoleillé pour la météo malgré quelques nuages dans les hauts. On parle de grève illimitée à la clinique des flamboyants et maintenue dès ce 13 mai. On demande votre opinion sur la vitesse. Selon vous, les limitations sont-elles globalement à respecter ? On parle également des antivirus. La française testée positive, toujours dans un état grave, en réanimation, 22 cas contacts en France. Et mutation des enseignants réunionnais, la région envisage une pétition. Jamais on ne nous écoute. On va aller plus loin, nous dit Huguette Bello dans l'info.ref. Voilà pour la une en ce mercredi 13 mai.
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0: Merci à tous de votre fidélité. Nous poursuivons en musique avant de retrouver Jean-Claude avec ses histoires navées un fois. Et à 9h30, nous retrouvons Joyce et l'émission Carte Postale.

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5: Comme promis, nous retrouvons Jean-Claude avec ses histoires navées un foie. Affûté, futé, moitié plus.
6: Histoires dehors. Comment l'a fait la Terre avec de Moon ? Histoires, histoires, la gamme, la menterie. Ça l'a pas moins, ça y raconte la gamme. Ça l'a pas moins, ça y ramasse la menterie. Ça, bon vieux gramoun dans le temps longtemps.

histoires de Rome. Affûté, futé moitié plus. Mais une fois, en Amérique, une pauvre vieille femme, elle était veuve. Elle n'avait 3 enfants, 3 grands garçons. La famille était misère. Alors, un jour, le fils aîné l'a dit comme ça. « Maman, il n'est plus possible de continuer comme ça. M'aller rendre un travail dans une ferme. » Le garçon l'a mis un crouton dans son poche-paletot et il est parti rendre un travail. Il a marché toute la journée. Comme ça même, il arrive devant une ferme, le fermier d'après passe la revue dans son champ de blé. « Patron, a dit le jeune bougre, vous n'aurez pas besoin d'un valet de ferme ?» Le fermier l'a bien guetté, le jeune bougre. « Ça se peut, le fermier l'a répondu. Avec l'argent le blé, m'y peut prendre à ou à laisser. » Comme ça même, le fils aîné l'a gagné une place de travail. Il a travaillé pendant 1 an dans la ferme. Quand il est rentré son case, son 2 poches étaient vides. « Ben, que cela arrive à où, mon garçon ?» la vieille l'a demandé. « Demande la voilà où dans le chemin ?»« Non, va !» le garçon l'a répondu. « Personne n'a pas voilà moi. Toute l'année, moi la travaille dans la ferme. Et quand me la demande le fermier mon salaire, l'île a rire. L'île a dit comme ça, moi t'es fini de manger tout, moi t'es logé, moi t'es nourri, ben t'es ça même mon salaire. Le cadet la prend la colère, il la batte son poing sur la table. Ah ça non alors, pas question ni travail pour la peau patate. Demain, m'aller rendre une place travail dans la ferme sera pion. Nawa, comment l'y paye à moins? Le lendemain matin, le cadet le met un crouton de pain dans son poche-paletot et il est parti rendre un travail. Quand il arrive devant la ferme, le fermier d'après passe la revue dans son carreau pied de pomme. « Patron, a dit le jeune bougre, vous n'aurez pas besoin d'un valet de ferme ?»« Ben, dans une ferme, on a toujours de travail pour faire, » a dit le fermier. Si vous connaissez le travail, m'y veut bien prendre à ou à laisser. Pendant 1 an, le cadet la travaille dans la ferme. L'été sème le blé, l'été récolte maïs, l'été trait à bonne vache, tout cela. Quand l'année l'a fini, le jeune bougre la demande son salaire. Quel salaire? L'a dit le fermier. Moi l'a jamais dit. « Moi, ça paye à haut pour le travail. Pendant 1 an, où t'es logé, où t'es nourri, ça y vaut plus qu'un salaire, ça. » Quand le cadet la rentre son case, son poche était vide comme quand il était parti. « Mon enfant, l'a dit la maman, ou la perdre de l'argent dans le chemin ?»« Non, va, le garçon la répond. Moi, la pas perdre moi l'argent dans le chemin. » Moi, j'avais point de l'argent du tout. Le fermier l'a dit comme ça, mon paillasse pour dormir, avec mon assiette pour manger, ben, t'es ça même mon salaire. Le Benjamin, il appelle Casimir. Il apprend la colère. Ben alors, c'est mon tour pour aller travailler dans la ferme sur Apion. Mais moi, me dit Azot, non seulement m'a ramène mon salaire, mais m'a ramène aussi le salaire mon 2 grands frères. Le lendemain matin, Casimir la fourre un crouton de pain dans son poche-paletot et il y est parti rendre un travail. Quand il arrive devant la ferme, le fermier est après compté toute son volaille. Casimir l'a guetté, il n'a pas dit rien. Le fermier l'a demandé. Pourquoi ça vous reste là, vous dit pas rien? Vous rôde un travail? Casimir l'a rire.
serait plutôt le travail qui rôde à moins. Ah bon? Ça veut dire vous serez d'accord, travail pour moi? Moi, j'ai pas dit ça, Casimir la répond. Mais si vous n'avez pas besoin de personne, vous n'aurez pas posé à moi la question. Haute langue, elle est bien pendue, a dit le fermier. Ben, si vous les gabiez pour causer, d'avoir où les gabiez pour passer la charrue dans le champ. M'y pourrait prendre à où à laisser. Voilà, pas besoin d'essayer, l'a dit Casimir. Mais ça que m'y voudrait connaître serait combien mon salaire. Vous ne serez pas en train de dire m'y essayerons là-haut, l'a dit le fermier. Non, va, Casimir la répond. Ça que m'y veut dire, c'est que moi l'ai d'accord pour être de valet de ferme. Comme ça, dans un an, vous payez à moins 120 dollars. 10 dollars par mois. Les bons? Ok pour 120 dollars dans un an, l'a dit le fermier. Seulement, on a deux conditions, l'a dit Casimir. Quelles conditions? Le fermier l'a demandé. Première condition, l'a dit Casimir. Si m'y refuse, fais un travail ou coupe un mois de salaire. Deuxième condition, si c'est moi qui l'ai obligé d'arrêter de faire un travail ou la donne à moi pour faire, alors, vous payez à moi un mois de salaire en plus. Le fermier l'a dit d'accord. L'an matin, le fermier l'a réveillé Casimir. Allez, lève-vous, prends de goûter et file-vous dans le champ pour passer la charrue. Casimir la prend sans goûter. Et quand il était fini, il a dit comme ça, « Patron, et si moi te prends tout de suite la même mon repas de midi ? Comme ça, moi ne serais pas obligé à retourner le midi pour manger. Moi, on aurait plus de temps pour labourer. » « Ah, c'est une bonne idée !» l'a dit le fermier. La fermière la serve Casimir son repas de midi. Un instant, il était fini de nettoyer son assiette. Casimir la boire une gorgée la bière et il a dit comme ça. « Patron, et si moi te prends tout de suite la même, la soupe pour asseoir ? Comme ça, moi je ne serais pas obligé à retourner le soir pour la soupe. »« Ah, c'est une bonne idée !» l'a dit le fermier. La fermière la serve Casimir un assiette la soupe. Un instant, il était fini de nettoyer. « Patron, a dit Casimir, que ça le valet de ferme y fait quand il a fini de manger la soupe le soir ?» Le fermier la répond, « Ben, quand le valet de ferme la fini de manger la soupe le soir, il faut lui s'endormir. À cause, il faut lui lève grand matin pour aller travailler dans le champ. » « Ben, est bon, a dit Casimir. Alors, bonne nuit, mais ça va dormir. » Et Casimir la partie allongée sur la paillasse dans le coin du mur. Le fermier la reste debout en place tellement il était surpris. Mais elle n'a pas duré longtemps. Le fermier la fonce sur Casimir, lui attire le jeune bouc sur la paillasse et il a crié. Lève-vous, bonhomme, dans le champ pour labourer. Patron, l'a dit Casimir. M'y rappelle à où, c'est où même l'a dit comme ça, m'y doit aller dormir après la soupe le soir. À cette heure, où veut, m'y ça passe la charrue, juste après la soupe. Mais bon, m'allez passe la charrue, mais où? Où l'a pas respecté ça qu'où l'a dit. Donc, où doit payer à moins, un mois de salaire en plus. Le fermier n'a pas dit rien. Le valet de ferme n'avait raison. Et Casimir l'a parti labourer le champ. Le lendemain matin, le fermier l'a donné Casimir un travail. Bonhomme, où voit la vache là? Elle y appelle Blanchette. Elle y obéit pas. Elle les gourmande. Elle y mange maïs sur le pied. Alors, il faut ou veille à elle,
Pas en gare, elle y rentre dans le carreau de maille. Les bons, a dit Casimir, ma veille la blanchette. Comme ça même, le valet de ferme, la partie assise dans les herbes, vous veille la vache. Seulement, pendant ce temps-là, le bon bœuf l'a remarqué, personne n'avait fait pas un compte à Xote. Alors, Zod a profité pour rentrer dans le champ. Et Zod la commence à tacler le maïs sur le pied. Quand le fermier l'a débarqué, il a crié « Non, mais bonhomme, où les aveugles que ça ? Laisse tomber Blanchette, allez faire sorte de bonne bœuf dans le carreau de maïs. » Casimir la laisse tomber la vache. Et il est parti chasser bonne bœuf dans le champ de maïs. Après là, il y a cause semble fermier. Patron, grand matin, où la diamant veille sur Blanchette. Et à l'heure là, où la diamant laisse tomber la vache pour aller chasser bonne bœuf dans le carreau de maïs. Patron, m'y rappelle là-haut, nous t'es d'accord pour qu'on paye à moi un mois de salaire en plus, chaque coup où dis à moi arrête un travail pour faire un autre. Le fermier n'a pas dit rien. Le valet de ferme n'avait raison. Seulement, le fermier l'a commencé à énerver. Tous les jours, le valet de ferme t'y invente un nouveau piège pour gagner un mois de salaire en plus. Le fermier était au bout. L'été gagne plus sommeil. Alors, un jour, il a dit comme ça. Bonhomme, arrête un coup. Mais gagne plus paye tout ce mois de salaire en plus. N'y arrête là. Fais autre baluchon. Ma paye à Oussac mi doigt et file à haut, loin, loin même. Manière, mi wa pu à haut. Les bons, a dit Casimir, mais ça va. Mais seulement, il faut ou paye le salaire, mon deux frères la travaillent pour vous pendant un an. Le fermier la largue un gros soupir. Mais, il était obligé. Il a donné Casimir l'argent pour son deux frères. Comme ça même, Casimir la rend son case, son deux poche t'es pleine de dollars. La vieille maman l'a demandé. Alors, mon enfant, personne n'a pas volé de l'argent dans le chemin? Non, non, maman, personne n'a pas volé mon argent. Et où l'a pas perdu de l'argent dans le chemin? Non, non, maman, on l'a pas perdu de l'argent. Alors, ça y veut dire, on a l'argent dans votre poche. Oui, maman, on a plein de dollars dans mon deux poches. On en a mon salaire, plus le salaire mon deux grands frères. Comment vous l'a fait, mon enfant? Maman, mon un secret. Affûté, futé moitié plus. Oh yeah.

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1: Chers amis auditeurs de Radio Arc-en-Ciel, je suis encore une fois ravie de vous retrouver en compagnie de Didier pour notre émission La carte postale des philosophes. Didier, bonjour.
2: Bonjour Joyce, un grand plaisir de te retrouver pour cette émission, cette carte postale. Et aujourd'hui, tu nous proposes de découvrir Emmanuel Mounier.
1: Oui, Emmanuel Mounier, tellement méconnu, donc j'ai choisi d'en parler aujourd'hui.
2: Et justement, pour commencer cette découverte, peux-tu nous le présenter ? Oui. Homme et chrétien. Et
1: oui, comme tu dis, il est à la fois chrétien et homme. C'est vrai qu'à une époque où se posent avec urgence les problèmes humains de tout ordre, sociaux, politiques, économiques, culturels, religieux, on ne peut que déplorer un essoufflement des mystiques. Emmanuel Mounier a élaboré une des doctrines assez vastes pour couvrir l'ensemble des problèmes qui s'imposent aux hommes d'aujourd'hui, une doctrine assez riche aussi pour projeter au cœur de ces problèmes les lumières d'une pensée cohérente et structurée, assez actuelle, pour éclairer et affermir le jugement et le discernement de tout homme engagé. Le personnalisme de Mounier est à la hauteur des exigences doctrinales qui s'imposent à tout homme d'action sous peine de légèreté d'esprit et d'efficacité tronquée. La pensée de Mounier, c'est la pensée d'un chrétien et d'un homme, comme tu l'as demandé dans ta question. Il sait unir le chrétien et l'homme. Il a vécu à fond le mystère de l'incarnation qui a été pour lui une des sources principales, mais aussi une des sources cachées de sa pensée, de sa vie et de son action. L'incarnation, en réalité, était pour lui la clé du réel. C'est la clé qui ouvre à l'intelligence de l'histoire et il a abordé avec tant de perspicacité les problèmes humains d'aujourd'hui qu'on a pu dire qu'il était prophète. C'est aussi un homme fraternel. Il nous aide à penser par nous-mêmes. Donner à quelqu'un une pensée toute faite, disait-il, c'est le mépriser. Par sa ligne de pensée, qu'il a appelée, je l'ai dit, personnalisme, il a donné une direction de pensée et d'action. Le personnalisme est une philosophie. Il n'est pas seulement une attitude. Son affirmation centrale est l'existence de personnes libres et créatrices. La pensée de Mounier n'est pas à mettre en pilule, pas plus que sa vie. Il sait que toutes les cultures humaines expriment une philosophie, une anthropologie, même les cultures qui apparemment n'ont pas de doctrine. C'est pourquoi Mounier a été conduit par la logique à établir une doctrine de l'homme appelée personnalisme. Mais qu'est-ce que l'homme engagé dans une civilisation, dans une culture ? Eh bien, Mounier est amené à inclure une critique de l'attitude des chrétiens, une critique de la chrétienté, puisque, historiquement, on vit dans cette chrétienté. Or, certains, il faut bien le reconnaître, confondent critique de la chrétienté et critique du christianisme. Ce n'est pas la même chose, loin s'en faut. Le christianisme vient de Dieu et on ne juge pas Dieu. Dans la mesure où le christianisme est l'action de Dieu, il ne peut y avoir de critique du christianisme. A contrario, la critique de la chrétienté est permanente dans l'Église. Elle est même érigée en institution. Elle s'appelle la pénitence. L'Évangile nous invite à critiquer la manière dont nous accueillons et vivons le don de Dieu. On pense là, bien sûr, à Matthieu 1, chapitre 13 et 25. La parabole du semeur et aussi la parabole des talents. les pharisiens ont toujours confondu critique de la chrétienté avec critique du christianisme parce qu'ils ne veulent pas être critiqués. C'est d'ailleurs une des impostures du pharisianisme et de nous tous d'ailleurs. Nous bloquons notre cause avec celle de Dieu sous prétexte que nous sommes croyants. Dieu ne nous demande pas cela. Notre cause n'est jamais celle de Dieu. Une critique de la chrétienté est inévitable si on veut critiquer une civilisation où le christianisme a marqué en profondeur le cours de l'histoire. Or, le critère de jugement portant sur une chrétienté, c'est le christianisme lui-même, c'est l'évangile, ce qui oblige l'intéressé à un approfondissement de sa foi. Simone Veil, philosophe, était scandalisée par le désintéressement des chrétiens pour la vérité religieuse. Pour elle, les miasmes totalitaires ont pénétré dans l'Église et le langage de certains chrétiens est très symptomatique. La foi est une démarche de liberté, alors que ces chrétiens sont souvent dans un vague déisme et qu'ils confondent la sécurité avec la paix du Christ. Alors, comment juger de ce que les chrétiens doivent faire dans le monde? C'est la question qu'on peut se poser.
2: Et justement, on va parler de ses projets. Il a développé donc le projet qu'il a appelé donc la personnalisme, le personnalisme exactement. Quels étaient donc les objectifs de ce projet?
1: Et oui, bonne question. Il faut rappeler que le projet de la vie d'Emmanuel Mounier a été d'instituer une critique de la civilisation et de la culture afin de nous aider et de nous préparer à faire nous-mêmes une critique de cette civilisation et de cette culture. Rappelons que la civilisation est ce qui fait vivre un citoyen, ce qui le forme. Par la critique, il s'agit de comprendre une crise. On ne peut pas critiquer une civilisation si on n'y participe pas. La critique ne serait ni valable, ni même décente. Nous ne pouvons critiquer que si nous nous sentons responsables, si nous voulons, nous nous voulons responsables. Un irresponsable n'a que des impulsions, des impressions, ne porte pas de jugement. Dans une critique, c'est la raison qui s'exerce. Toute crise, il faut le dire, a une signification. Et cette signification, il faut la débusquer. Dans l'œuvre d'Emmanuel Mounier, il y a une critique de la chrétienté au nom du christianisme, comme tout chrétien doit le faire dans l'intimité de sa conscience. Il replace le jugement de la foi dans des perspectives historiques. Nous devons prendre conscience du caractère total de la crise humaine. Il y a des gens qui ne découvrent jamais que l'homme est un tout. Cela veut dire que la crise que nous traversons n'est pas purement économique, bien qu'elle le soit, qu'elle n'est pas purement religieuse et spirituelle, mais elle est culturelle, économique, spirituelle, religieuse, politique. Elle est tout cela, car tout aspect de la vie humaine est solidaire des autres aspects. Le spirituel est vécu par des hommes vivant en société. Ce que Mounier saisit, c'est le caractère absolument solidaire des aspects de l'être humain et donc des crises qu'il traverse. Le projet de Mounier est un projet d'action. Il a étudié la philosophie. La lecture de Peggy a inspiré son premier ouvrage. Il appelle Peggy, je cite, « un prophète philosophe ». Prophète parce qu'il veut mordre sur l'actuel, sur la conscience. Philosophe parce qu'il essaie de réfléchir de façon systématique. Mounier se pose alors la question de la praxis, c'est-à-dire de l'unité de la pensée et de l'action. Il faut agir dans un souci de vérité. Or, Peggy a fait l'unité vivante d'une pensée engagée, ni enlisée, ni non plus idéaliste. D'autre part, Mounier découvre, chez Peggy, la dénonciation de la pensée toute faite, une pensée mort-née. Peggy dénonçait aussi l'opposition faite entre la mystique et la politique. La mystique est le jaillissement, l'inspiration, la fidélité créatrice et la vérité vivante qui se remet en question, qui garde une possibilité d'adaptation au réel. La politique, elle, renonce à la vérité, suit la ligne des intérêts. Toute mystique qui ne se méfie pas dégénère en politique. Peggy dénonce aussi le moralisme qui consiste à se conduire par idées toutes faites au lieu de répondre aux sollicitations de la vie par une décision créatrice de la conscience. Conscience elle-même habitée par des valeurs. Autrement dit, la vraie morale se moque de la morale, selon l'adage bien connu, qui vient de Blaise Pascal. Et pourtant, le moralisme est très répandu. C'est une espèce de faiblesse de ceux qui n'arrivent pas à être maîtres de leur existence. Mounier souligne également, chez Peggy, la dénonciation d'une fausse mystique, celle de l'ordre moral. L'ordre moral représentait une morale close, bloquée dans le sociologique, qui constitue un dressage beaucoup plus qu'une éducation. Bref, Peggy a orienté le choix, la décision de Mounier, c'est ce qu'on appelle une aide fraternelle.
2: Oui, mais justement, quels sont les véritables fondements de son projet ?
1: Alors, son projet personnaliste, pour Mounier, il faut renoncer clairement à l'idéalisme. Le corps mystique n'est pas un idéal, mais concerne au plus haut point l'homme de la rue, le malade, le prisonnier. L'Évangile nous met constamment en garde contre l'idéalisme, et cela avec vigueur. Mounier fera droit à l'aspect de la personne qu'on peut appeler son être naturel. Il a insisté sur l'être social de l'homme, c'est pourquoi il a parlé de personnalisme communautaire. La personne humaine entretient des relations avec les autres et vise au progrès de ces dites relations. Mais il n'y a pas de communauté si l'on n'est pas capable de solitude. Certains ont une peur bleue du face-à-face avec eux-mêmes. Le solitaire, il faut le savoir, n'est pas isolé. Il s'approfondit. La solitude fait partie du projet communautaire qui n'a rien à voir avec la promiscuité. La solitude permet de décanter la liberté de ses égoïsmes, de ses faiblesses, pour faire jaillir la vraie communauté au niveau de vouloir, d'une responsabilité. Mounier parlera aussi de liberté comme dans un engagement par où l'homme est homme, c'est-à-dire dans le travail, l'acte humain fondamental où l'homme s'approprie la nature et arrive à la propriété. Il dresse aussi une critique très acerbe de la propriété elle-même. Et c'est d'ailleurs le titre d'un de ses ouvrages, de la propriété capitaliste à la propriété humaine. Il en arrive toujours à la même conclusion. Le projet personnaliste ne peut pas se recommander d'un système. Le projet personnaliste se vit dans la culture. On ne peut s'approfondir dans un métier que dans la mesure où on est capable de le situer dans un ensemble historique, tout comme la participation politique est impossible sans une culture. Il faut donc poursuivre ce double effort de façon concomitante. Autrement dit, pour être une personne, il faut se conduire, on a le droit de se tromper. Il ne faut pas être idéaliste sur ce point. Les échecs sont liés à l'action. Il faut suivre lucidement les circonstances. Marx a réglé la question du rapport avec Dieu de façon athée, mais il ne l'a pas mise entre parenthèses, cette question. Il y a toujours une relation de l'homme avec Dieu, fût-ce une relation de négation. Le marxisme a refusé l'agnosticisme qui est le refuge des faibles. Mounier explique que l'évangile ne peut pas être reçu à l'état brut sans passer par le cœur, par la conscience et la raison de l'homme. Il montre que le mystère chrétien est le mystère même de la personnalisation. Tout est personnalisation en Dieu, dit-il encore. La révélation de Dieu est révélation s'adressant à une conscience vivante. Comment entrer dans l'intimité de Dieu, infiniment personnel, sans faire cet effort? L'intégrisme est donc dangereux car il est la négation du Dieu de Jésus-Christ qui a assumé la nature humaine pour la porter à la plénitude de sa vérité et non pour se substituer à elle. Il s'agit d'élaborer une réponse personnelle et cela toujours dans un souci de vérité. En réalité, le propre de la foi est de sauver aussi la raison, comme le propre de la grâce est de sauver la liberté et de la mettre dans des conditions optimales d'exercice. Le drame spirituel de notre époque, dit Mounier, c'est que nos contemporains s'imaginent qu'ils n'ont le choix qu'entre l'athéisme et le fidéisme. Alors, on ne fait pas des athées, on fait des malades, des infantilisés. Plus on comprend la foi chrétienne, plus on comprend qu'on ne se substitue pas à la vie, mais qu'on a à penser sa vie et à libérer sa pensée, car on existe en Dieu, mais pas par soi-même.
2: Donc, ça nous amène à dire que la critique de la civilisation commence avec Mounier.
1: En quelque sorte, oui, Didier. Oui, la crise de la civilisation qu'il analyse a commencé avec l'âge du travail technique et avec les bouleversements humains qui lui sont corrélés. Mais Mounier est allé plus loin. Il a voulu reprendre d'une certaine façon le projet de Marx et dans une civilisation qui écrase l'homme et l'avilie, Marx a été un coup de semonce qu'on a entendu avec beaucoup de retard, certes, mais qu'on a été obligé d'entendre bien bon gré mal gré. Le deuxième coup de semonce a été Freud. Sous les harmoniques psychologiques, Freud a redécouvert la lutte des instincts dans les profondeurs du psychisme. Quant à Nietzsche, à travers la critique d'une fausse morale, il annonce le nihilisme européen. Mounier se référait à ces trois noms, je rappelle, Marx, Freud et Nietzsche. Non seulement il a repris le projet de Marx, mais aussi celui de Freud, et il a repris aussi la critique des valeurs de Nietzsche. C'est ce qui explique la diversité et l'unité de ses œuvres. En résumé, pour Mounier, il y a une solidarité dans les crises. La crise économique dévoile et remet en question les rapports sociaux mensongers. La crise sociale se traduit en crise politique parce que le pouvoir politique est impliqué dans les rapports sociaux. Par ailleurs, enfin, la foi de l'Évangile est vécue par un homme qui a une certaine culture, une certaine philosophie. Marx, réagissant contre un idéalisme effréné, a voulu montrer que tout s'enracine dans les rapports économiques et il n'a pas vu qu'on peut prendre des choses à rebours, que cette solidarité joue dans les deux sens. Mais Mounier a vu qu'une crise spirituelle retentit sur les rapports économiques et jusqu'à un certain point les explique ce que Marx avait passé sous silence. Si une chrétienté s'est amalgamée à un monde de l'argent, c'est qu'il y avait quelque part un refus de l'Évangile déjà là. Sinon, on ne s'expliquerait pas que tant de chrétiens soient entrés dans un monde d'avilissement de l'homme. Il y a, on peut le dire, un véritable effondrement spirituel. Pour Mounier, il n'y a pas de remède partiel quand il s'agit de l'homme. On est obligé de trouver un remède total, ce qui nous oblige à avoir une philosophie et une vraie doctrine de l'homme. Et on revient au personnalisme.
2: Maintenant, peux-tu nous parler de l'engagement spirituel d'Emmanuel Mounier ?
1: Eh oui, peut-être fallait-il encore une fois commencer par là. Hein. Les textes d'Emmanuel Mounier témoignent dans leur ensemble de son engagement spirituel. Il mena de manière cohérente une profonde méditation du christianisme. D'ailleurs, la première partie de son ouvrage intitulée « L'engagement de la foi », cette première partie est « Chrétien dans le monde » et on passe du thème de l'enracinement de l'homme dans le monde, de l'ouverture du monde à la totalité du réel, jusqu'à la découverte de la personne comme accueil de l'autre, puis à la personne comme impliquant toute l'humanité. Il élabore le concept de personne sur le plan philosophique par la pensée inspirée de la foi chrétienne. Il y a toujours, chez Mounier, un cheminement de la personne et pas seulement du sujet, du moi, de l'individu, donc un cheminement de la personne vers le sens de l'humanité que l'agnostique peut faire avec le penseur. Mais quand il ouvre le sens que la foi ajoute à cette exploration humaine, il le fait sans rien imposer, dans le souci du dialogue et sans jamais prétendre que la démarche philosophique conduise nécessairement à la foi. Il s'est toujours avoué comme penseur dont l'existence est soutenue par la foi. Il allie comme croyant la fidélité et la liberté. Il dit à quel point il est lié à l'Église et il ressent un besoin d'explication de la question « Comment peut-on appartenir à l'Église catholique ?» Cette interrogation n'est pas facile. À partir d'une fidélité essentielle, il peut s'exprimer avec lucidité sur les faiblesses collectives du monde chrétien, sur ses déceptions devant la politique vaticane. Il y a chez Mounier une vraie philosophie de l'engagement. Engagement humain, éthique, politique, spirituel, toujours pensé de manière conjointe. La force de Mounier est d'avoir compris la nécessité de penser les engagements dans leur globalité, certes en les distinguant, mais en même temps dans leur liaison. Au niveau, par exemple, de l'unité personnelle de chaque être. Mais dans le prolongement de Péguy, Mounier est sensible à la structure essentielle de l'engagement. Nos engagements temporels sont toujours des engagements spirituels et nos engagements spirituels sont toujours des engagements temporels. Mounier peut être aussi comparé à Merleau-Ponty. Pour lui, le chrétien est au service d'une humanité à accomplir à travers l'histoire. Il se méfie de toutes les tentatives du cléricalisme.
2: Mais justement, y a-t-il d'autres philosophes qui ont adhéré au personnalisme ?
1: Alors, bonne question pour terminer cette émission. Oui, bien sûr, on peut citer pêle-mêle La Bertonnière, Nédoncel, Landseberg et Jean Lacroix. Nous nous attarderons sur le personnalisme de Jean Lacroix qui avoue lui-même l'influence de Mounier sur sa pensée. Jean Lacroix subit aussi la double influence grecque et chrétienne. Pour lui, Socrate est à l'origine de l'idéal de la personne. C'est que Socrate est avant tout un homme et un homme existant. Il est le type même, je cite, de l'intériorité subjective, fait de citation, car la personne ne peut jamais être objective. Elle est ce qui achève l'univers et lui donne un sens. Socrate a la passion d'une intériorité qui cherche à se connaître elle-même. Certes, la raison joue un grand rôle. C'est elle qui nous fait connaître le monde, qui permet le développement de la connaissance scientifique. Mais toujours, selon Socrate, la science doit être d'inspiration morale. Socrate veut avant tout, je cite, « communiquer le bien le plus précieux qu'il a acquis, la maîtrise de soi ». Fin de citation. Je cite encore « Connais-toi toi-même », cette formule célèbre et fondamentale de Socrate, montre que la connaissance de soi-même n'a de signification et de valeur que si elle débouche sur une connaissance de la personne, qui déborde bien sûr l'individualité de chacun. Se connaître soi-même avant de se réformer, c'est ce que Socrate appelle avoir soin de son âme. Mais cette pensée personnelle vaut vraiment que dans son rapport avec autrui. La parole est le plus profond lien avec les autres et Socrate, on le sait, a sans cesse pratiqué le dialogue. Mais si le personnalisme de Mounier est bien, et de Lacroix bien sûr, est bien la source de notre histoire, c'est que Platon l'a repris et développé. Attention, pour comprendre ce qu'est une personne, il faut la distinguer de l'individu. La personne revêt trois dimensions, politique, historique et spirituelle. Et la prière assure le pur développement interne et externe de la personne. La prière à soi-même, la prière aux autres, la prière à Dieu, la prière porteuse de messages d'amour et le Christ unit toutes ces formes de prière car il est l'ultime source. Les hommes peuvent et doivent passer par le Christ, tel est le sens de la pensée personnaliste d'un homme comme Jean Lacroix.
2: Merci Joyce pour cette belle émission.
1: Et oui, c'est ainsi qu'à s'achève notre émission. Didier, nous remercions toi et moi nos auditeurs pour avoir fait le choix de Radio Arc-en-Ciel et moi je te remercie pour être mon intervieweur.
2: Merci.
1: À très bientôt.

0: Excellente matinée à tous. Il est 10h sur les ondes de Radio Arc-en-Ciel. Nous retrouvons nos confrères de RCF et de Radio Notre-Dame avec l'émission Génération Laudate aussi. L'ermitage franciscain de la Cordelle, une école de louanges.
1: Bonjour et bienvenue dans Génération Laudate aussi. Je vous retrouve à nouveau à La Cordelle, l'ermitage franciscain au cœur de la Bourgogne. C'est ici que vit frère Patrice. Il est franciscain depuis 50 ans et il a rejoint le projet d'ermitage il y a 6 ans. Avec frère Patrice, on va parler de fleurs, d'oiseaux, de la beauté de la création et surtout de la louange. Car La Cordelle, c'est aussi une véritable école de contemplation, comme le souhaitait saint François d'Assise lorsqu'il a envoyé ses frères ici, à Vézelay, il y a plus de 800 ans. Peut-on apprendre à prier avec la création? Comment entrer dans cette louange si particulière? On va découvrir ça tout de suite avec frère Patrice. C'est parti.
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1: Bonjour Frère Patrice.
2: Bonjour.
1: Merci beaucoup de nous accueillir ici, chez vous, à La Cordelle. Pourquoi est-ce que vous avez choisi de vivre cette vie d'ermite ici ?
2: J'ai choisi, et en même temps c'était une réponse à un appel. Notre provincial, il y a une dizaine d'années, avait lancé un appel par mail en disant « Y a-t-il parmi vous l'un ou l'autre frère qui serait intéressé par La Cordelle ?» pour aller y vivre. Moi, j'ai répondu par l'affirmative et c'est comme ça que la demande a été confirmée, entendue et puis confirmée. Voilà, et je suis venu ici à la fois pour répondre à un appel et puis pour un désir qui était en moi, les deux. C'était la conjonction des deux.
1: Alors là, on se trouve dans le jardin, en haut de l'ermitage de La Cordelle. On est face à cette chapelle magnifique du XIIe siècle. On est aussi au printemps avec les fleurs qui fleurissent partout autour de nous. C'est vraiment magnifique. C'est vous, hein, frère Patrice, qui prenez soin de ce jardin ?
2: En bonne partie, oui, je crois qu'on peut le dire, mais c'est vrai que j'ai appris à jardiner déjà il y a pas mal de temps. Ça a correspondu à peu près au moment où je suis rentré chez les franciscains. Et voilà, pour moi, le jardin ici, en particulier le jardin d'agrément avec les fleurs et les parterres, etc., ça fait partie de l'accueil. Ça fait partie de l'accueil et c'est comme un prolongement naturel de la chapelle. Quand on a vécu un temps de prière à la chapelle, en particulier dès qu'il commence à faire beau en été, on reste dehors le mercredi ou le dimanche, on partage un café avec les gens qui sont là. Et je dirais, c'est tout à fait, comment dire, ça va de soi qu'il faut en prendre soin. Et tout comme on honore le Seigneur dans la chapelle, on l'honore aussi dans sa création.
1: On sent que la création autour de nous est vraiment honorée. Toutes les plates-bandes sont taillées, les fleurs sont très belles. C'est vraiment splendide. Alors on va continuer de se promener ensemble, frère Patrice. De l'autre côté du mur, il y a un espace clos qui est dédié uniquement aux frères. Il y a également un potager, je crois, ici.
2: Oui, tout à fait. Il y a sur la terrasse, enfin au niveau inférieur, il y a un grand potager. C'est un peu le domaine du frère Éric, mais on y participe tous à notre manière. En particulier, moi, pour la récolte des petits fruits, par exemple. Et puis, c'est vraiment important, non seulement, voilà, parce que il contribue quand même depuis surtout 2-3 ans. On a de belles récoltes. Donc, il contribue en bonne partie aussi à notre subsistance en matière de fruits et de légumes, en particulier. On a eu de belles récoltes et c'est vraiment important et ça fait partie de la manière d'honorer le lieu, la création, que de travailler aussi ce potager.
1: On sent, frère Patrice, que vous aimez profondément vous occuper des fleurs. Est-ce que vous avez toujours été sensible à la nature ?
2: Ah oui, c'est une vieille histoire chez moi. Je suis sensible et j'ai appris à connaître un peu progressivement des choses de la nature. Ça a commencé chez moi par l'ornithologie, quand j'étais encore presque enfant ou préadolescent. Je vivais dans un endroit à la campagne où il y avait pas mal d'oiseaux et ma mère avait à l'époque acquis ou reçu, je crois, des disques qui étaient à peu près les premiers de l'époque avec des enregistrements de chants d'oiseaux. Et donc je faisais, parce qu'on n'avait pas à l'époque des quantités de disques comme on a maintenant, on en avait peut-être, je sais pas, moi, 10 ou 20, je sais pas. Et donc j'écoutais ça presque en boucle et j'ai appris à mémoriser et à écouter les chants d'oiseaux. Je faisais le lien avec ce que j'écoutais dans le jardin. Et c'est venu comme ça. Et ça a été, voilà, j'ai appris au fur et à mesure à compléter un peu ces connaissances. Et puis le jardinage est venu se greffer là-dessus à partir de ma vie franciscaine, en fait. J'ai commencé à plonger mes mains dans la terre du jardin quand je suis devenu franciscain. Et depuis, ça, voilà, je me suis intéressé à la manière de faire le jardin, créer un jardin, dessiner un jardin, travailler la terre, qu'est-ce qu'on plante, comment, etc.
1: Et alors, frère Patrice, il y a pas mal d'espèces d'oiseaux dans la région. Qu'est-ce qu'on peut voir ici autour de l'ermitage de Vézelay ?
2: Il y en a effectivement beaucoup. Moi, j'ai été très impressionné et scotché, je pourrais dire, au moment du confinement. Je trouvais qu'il y avait un environnement naturel exceptionnel avec des quantités d'oiseaux comme j'en avais rarement vu. Et ça m'a stimulé à les noter au fur et à mesure ce que j'entendais. Souvent, les oiseaux, on les entend avant de les voir. On les voit pas toujours, mais je les entends. Et donc, comme j'avais appris à les identifier, depuis lors, je les note. Et d'année en année, je complète ma liste. J'en suis à peu près à 80 espèces observées ou entendues dans un rayon de plus de quelques kilomètres autour de la Cordelle, disons, de 3-4 kilomètres autour de la Cordelle. Et voilà, je complète au fur et à mesure. L'an passé, la dernière en date,

0: Donc, c'est un oiseau magnifique, très impressionnant, hein, le roi des chasseurs, le faucon pèlerin, depuis le Moyen-Âge et même avant.
1: Et ici, concrètement, frère Patrice, à l'ermitage de la Cordelle, comment est-ce que vous faites pour attirer ces oiseaux ?
0: Il faut vraiment entretenir au maximum la biodiversité. Et ça commence par toutes les plantations, la manière de traiter, bien sûr, ou de ne pas traiter. On évite tous les produits chimiques. Pratiquement, il n'y a aucun produit chimique. La seule concession à laquelle c'est quand même des produits anti-limaces, parce que sinon, elles mangent tout. On ne sait pas encore si on y arrivera autrement pour le moment. Sinon, il n'y a vraiment pas d'autres produits chimiques du tout qui entrent ici, dans le jardin. Première chose. Deuxième chose, c'est varier au maximum les plantations et repérer les plantations qui sont mellifères, qui attirent les abeilles, les papillons. De faire en sorte qu'on ne tonde pas tout l'herbe. Moi, je tonds simplement des passages et le reste, je laisse pousser en pré-fleurie, de telle sorte qu'il y ait un maximum de papillons, d'insectes, d'abeilles qui puissent venir butiner. Et y compris pour les arbres, il y a des arbres qui sont plus ou moins mellifères, des fleurs et des plantes à fleurs aussi qui sont plus ou moins mellifères. Donc tout ça, c'est des choses qu'on apprend au fur et à mesure et qui contribuent. Il faut aussi veiller un peu avoir des arbustes, des arbres de différents niveaux, différentes tailles. Plus on arrive à introduire de la biodiversité, plus on attire les oiseaux, évidemment.
1: Et c'est toute l'intelligence du vivant que vous cultivez ici, hein, on l'entend. Alors avec vous, frère Patrice, on va parler de la contemplation et de la louange. Après cette magnifique vue à flanc de colline, je vous propose de nous installer dans la salle à manger des frères. On vous suit. C'est parti.
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1: Frère Patrice, ici à la Cordelle, vous prenez particulièrement soin du jardin, on vient de l'entendre, mais aussi des fleurs et de toutes les créatures qui y vivent. On parle souvent de la création dans le monde chrétien. Qu'est-ce que ça veut dire la création pour vous ?
0: La création, pour moi, elle renvoie à la fois aux créatures et aux créateurs. Et nous, humains, nous faisons partie de cette immense chaîne de la création. À notre place, nous avons à côté de nous les plantes, les animaux, Et puis, nous, comme croyants, nous croyons que tout cela est le fruit du geste ou de l'acte créateur qui est un acte d'amour. Le créateur a vraiment donné vie à la création, c'est un geste d'amour. Et voilà, donc pour moi, c'est vraiment important de pouvoir me référer au créateur. Et si c'est vrai que, comme le Christ l'a révélé, le créateur, il est notre père, alors nous sommes tous frères dans la création, y compris non seulement de nos frères ou de nos sœurs humains, mais aussi des plantes et des animaux. Et c'est l'originalité de François, je pense, d'Assise, d'avoir vraiment, expérimenté cette fraternité avec toutes les créatures.
1: Pour parler un peu en termes symboliques, est-ce que vous vous sentez vous-même jardinier de cette création ? Et qu'est-ce que ça veut dire pour vous d'être jardinier ?
0: Je l'espère que je suis un peu jardinier de cette création, dans le sens où il s'agit pour moi vraiment de prendre soin de ce qui nous est confié, chacun à notre manière et à notre place. Hein, donc comment pouvons-nous contribuer à honorer cette création, à en prendre soin ? Alors ça va être, il y a mille et une manières d'en prendre soin, mais c'est vrai que le travail de la terre est un moyen privilégié de le sentir concrètement. Ça passe par les mains. Et pour moi, disons que le fait de travailler la terre et de jardiner me fait prendre conscience de nos racines communes, nos racines humaines. Le mot humain vient du mot humus. Nous sommes tous issus de la même terre, nous sommes tous issus du même humus, et le fait de travailler la terre, de travailler au jardin, pour moi, me rappelle tout le temps ça. Et je crois que ma position privilégiée au jardin, c'est à genoux, quand je peux vraiment mettre mes mains dans la terre et travailler les racines et faire des plantations, etc. Donc c'est quelque chose qui me rappelle, moi, ma propre condition d'humain tiré de l'humus, comme les plantes et les animaux à un moment donné dans l'évolution.
1: Vos frères nous ont dit que vous étiez à la fois passionné par les oiseaux et les fleurs, mais aussi par la peinture et le dessin. Pourquoi c'est indissociable pour vous ?
0: Je crois vraiment, et de plus en plus, que nature, art et culture sont très liés, très très liés. J'ai lu, il n'y a pas plus tard que hier, je crois, une citation qui est assez éloquente pour moi. « L'humain, c'est la nature qui prend conscience d'elle-même ». Nous avons vécu dans notre Occident avec cette idée depuis la Renaissance d'une séparation entre nous et la nature. La nature, c'est extérieur à nous. Et on a complètement gommé cette dimension où nous faisons partie intégrante de la nature. Et ce n'est pas quelque chose d'extérieur à moi. J'en fais intégralement partie. Et je pense aussi que la nature est, au départ, la source d'inspiration première, je dirais, de toutes les formes d'art. Et je pense qu'elle restera la dernière jusqu'à la fin des temps.

0: parce que comment nous renouveler, comment et où allons-nous trouver notre inspiration, si ce n'est en apprenant à observer, écouter, recevoir de ce qui nous est donné, la nature au sens large, en nous mettant, nous, humains, dedans.
1: Frère Patrice, quand on parle de prendre soin de la création, on pense bien sûr à François d'Assise, mais on a parfois une image un peu mièvre du Saint d'Assise, des images d'Épinal, où on le voit parlant à des animaux, à des oiseaux. Il y a quand même toute une iconographie sur cette dimension-là de sa vie. Alors dites-nous un peu, quelle était la relation de Saint François à la création ?
0: Ce qui est très original, je crois, chez François, c'est qu'effectivement, il a réussi à créer une relation avec les animaux, et en particulier les oiseaux qu'il aimait beaucoup, mais ils reçoivent tous un nom qui est une manière de, comment dire, chaque oiseau est particulier. Ce ne sont pas les oiseaux en général. D'ailleurs, c'est très étonnant et intéressant de découvrir que dans le sermon aux oiseaux, il y a toute une variété d'oiseaux. Et puis, il y a beaucoup d'autres récits d'oiseaux qu'on connaît beaucoup moins. Mais il est question à la fois de rouge-gorge, d'alouette, d'hirondelle, de faucon aussi. De faucon, c'est le récit d'ailleurs que je préfère. Et puis, il est question aussi d'autres animaux, la cigale, le levreau, des poissons, etc., qui sont souvent des récits qu'on connaît beaucoup moins. Et ce qui est original, c'est-à-dire avant François, déjà dans le haut Moyen-Âge, il y avait plusieurs saints qui avaient été associés à un animal, par exemple Saint Hubert ou Saint Gilles avec sa biche, Saint Hubert avec son cerf, Saint Roch avec son chien, qu'on voit beaucoup, les statues de Saint Roch, même s'il s'est venu un peu après François. Mais ce qui est original, je crois, chez François, c'est qu'on est tout à fait dans un autre registre que celui du paradis terrestre. Il y a une forme de relation, de proximité, de connivence, de familiarité.
1: D'égalité même.
0: D'égalité avec les animaux qui le sentent et qui le lui rendent. Et c'est ce qui est, je crois, très original dans l'approche de François avec les animaux, jusqu'à la terre elle-même, qu'il va appeler sa sœur. La terre elle-même est une sœur. Donc, est-ce que tout ça a été inventé? C'est des questions qu'on peut se poser. D'où viennent tous ces récits? Est-ce que ce sont des fables? Est-ce que ça correspond à des histoires vraies? Personnellement, je me dis de plus en plus que c'est trop improbable. Ces histoires sont trop originales, drôles, curieuses, étonnantes, que pour avoir tout inventé, je me dis, il y a certainement un fond historique qui a probablement été un peu amplifié par la tradition. Mais à la base, c'est impossible d'avoir tout inventé. Il y avait certainement quelque chose qui a dû frapper les contemporains et les disciples de François qui ont observé cette capacité qu'il avait à rentrer en relation aussi avec les animaux.
1: Alors, Frère Patrice, on vient de parler ensemble de comment prendre soin de la création qui nous entoure. J'aimerais maintenant qu'on parle de la contemplation de cette création si belle que vous avez à l'Ermitage de la Cordelle. Contempler la création, s'émerveiller, qu'est-ce que ça veut dire finalement pour vous, frère, à cet ermitage?
0: Plus j'y réfléchis, plus je me dis que c'est très concret. La contemplation, c'est un mot qui peut être un peu impressionnant. On peut se dire, c'est réservé à une élite, c'est pour des moines ou des ermites. Voilà. Et je pense vraiment que contempler, ça commence par apprendre à voir et à écouter. Apprendre à voir et à écouter. Et je mettrais presque l'écoute avant la vue, parce que dans la Bible, le premier commandement, c'est écoute Israël. Écoute Israël. C'est-à-dire, tout commence par l'écoute. Et apprendre à voir, c'est la capacité d'être attentif. Et apprendre à voir, c'est aussi une école qui est particulièrement, pertinente et importante aujourd'hui, parce qu'il s'agit de ne pas vouloir tout voir. On est dans une société où on consomme tellement, y compris la culture, y compris les voyages, y compris, il faut avoir tout vu et se montrer en selfie devant un paysage, devant la place Saint-Marc à Venise ou que sais-je, ou devant Florence. Et c'est comme si ce qui importait, c'est montrer qu'on a vu. Mais apprendre à voir, c'est tout autre chose. Ça suppose une attitude d'écoute, d'humilité. On se met, en état de découvrir ce qui m'est donné, et ce que je ne prends pas le temps de voir.
1: Et est-ce qu'il vous arrive, vous, frère Patrice, de faire silence, par exemple, face à la nature de la Cordelle et de méditer, de contempler simplement une fleur, une tulipe, un oiseau que vous voyez passer et d'en faire votre prière?
0: Je l'espère un peu quand même, oui, je l'espère, parce que tout dans ce lieu dont on essaie de prendre soin, dans ce cadre privilégié qui est le nôtre, tout y invite, il me semble, et que nous en sommes responsables d'en faire quelque chose et de faire en sorte que, personnellement, ce qui m'émerveille, ça puisse être partagé, que les autres puissent y avoir accès également. Et ça suppose aussi de pouvoir faire taire les bruits et les images qui sans cesse défilent en permanence dans notre mental. On est, voilà, quand on essaie de rentrer un peu en oraison, voire en contemplation, c'est le premier combat à mener. C'est toutes les images, les pensées, les préoccupations qui reviennent tout le temps, tout le temps. Et le silence extérieur qui nous est donné ici, c'est vrai que c'est un silence privilégié, parce qu'on est vraiment dans un cadre très silencieux. Mmh. Il est là pour favoriser et pour stimuler le silence intérieur. Le premier silence qu'il faut, essayer de, d'acquérir, de cultiver, c'est le silence intérieur. Et pour cela, il faut effectivement des conditions extérieures favorables.
1: Mmh. Alors justement, nous avons rencontré un couple qui essaie de vivre concrètement cette contemplation dans la région. C'est Pauline et Baptiste Chille-Sanson. Ils ont tout quitté à Paris pour s'installer tout près d'ici, près de la Cordelle. Quelle spiritualité puissent-ils à l'Ermitage de la Cordelle? Eh bien, écoutez Pauline, c'est un reportage de Lourane Sarraoui.
2: À Paris, j'avais une notion du temps très mentale, je dirais. C'est-à-dire, je pouvais faire des choses tant que mon esprit tenait, en gros. Et là, on rentre dans un monde où le rythme est donné aussi par l'extérieur. Il y a quelque chose de l'ordre d'une espèce de don infini dans ces paysages, que ce soit des paysages très proches ou très lointains. D'ailleurs, par exemple, les bords de route avec les petits buissons, tous les oiseaux qui traversent quasiment sous notre nez, ou même les odeurs de fleurs en ce moment, ou les choses qui viennent très proches de la perception ou très loin, eh ben, il y a quelque chose qui nous enveloppe, je trouve. C'est ça, je me sens portée. C'est comme si quelque chose me parlait et d'une manière très généreuse, très bonne. Il y a quelque chose qui me parle assez profondément. C'est comme un tissu qui se déroule un peu chaque jour et qui me parle de Dieu, quoi. Aujourd'hui, j'ai apporté avec moi ma viole de gambe pour accompagner quelques chants. Et pendant les vêpres, comme c'est souvent de la psalmodie, j'apporte un petit morceau ou un petit chant de Thésée pour pouvoir proposer un moment de méditation pendant

Je pense que j'ai longtemps cru que contemplation voulait dire pas d'action. Et du coup, j'étais un petit peu perdue parce que je pense que je suis d'une nature assez active. Et donc, je me rendais un peu malheureuse de pas arriver à trouver des temps sans action. Mais du coup, ça peut se produire alors qu'on est très actif. Et ça, c'est quelque chose que je pense que j'ai compris en venant ici. Même au cœur d'une liturgie où on est un petit peu sollicité, où c'est un peu le bazar, on est sollicité par plein de sensations, par plein de relations, par plein de choses, et bien cet état peut arriver. Ou bien en faisant une activité physique, en travaillant au jardin, en parlant à quelqu'un. C'est possible d'être en contemplation. Mais j'envie quand même beaucoup les grands contemplatifs comme Patrice, qui sont capables de rester complètement disposés et en silence devant quelque chose sans du tout agir.

0: Qu'est-ce qui vous touche finalement, frère Patrice, dans ce parcours de Pauline et de son mari Baptiste? Vous les connaissez bien, hein, je crois.
1: Depuis quelque temps, oui. J'aime beaucoup Pauline et Baptiste, à la fois parce qu'ils sont simples et vrais, et en même temps exigeants. C'est-à-dire, ils font partie de cette nouvelle génération de chrétiens qui sont formés, à qui on peut pas raconter des salades, et qui nous forcent à réfléchir, à trouver les mots pour dire notre foi et à partager avec eux. C'est pas nous qui savons et qui donnons notre savoir à d'autres. C'est vraiment une recherche commune, et je crois qu'ils sont vraiment pour moi représentatifs de cette génération, en plus du fait qu'ils sont artistes et qu'ils sont, voilà, qui contribuent beaucoup à la beauté de la liturgie ici, et qui sont, comment dire, très sensibles à ce que le lieu peut offrir de beau quand la chapelle est fleurie. Tout ça, je sais qu'ils y sont sensibles. Personnellement, ça me stimule beaucoup aussi.
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0: Frère Patrice, vous êtes l'un des trois frères franciscains de la Cordelle, à Vézelay, où nous sommes aujourd'hui. Et vous nous l'avez dit, nous sommes appelés à prendre soin de la nature, des créatures qui nous entourent, à les contempler aussi et à louer le Seigneur pour toutes ces créatures, pour toute la création. Mais frère Patrice, on peut aussi entrer dans une autre forme de louange du Créateur, la louange avec ou par la création. Qu'est-ce que ça veut dire finalement louer avec la création et par la création? C'est important cette distinction de vocabulaire, je crois, pour les franciscains. Par exemple, dans le Cantique des Créatures, saint François nous parle de louer le Seigneur par Frère Soleil. Éclairez-nous un peu.
1: C'est la nouvelle traduction qui a été adoptée, qui est très judicieuse, je pense, parce que j'y retrouve vraiment bien l'attitude profonde, je crois, de François, qui était de ne pas se mettre en surplomb. Quand nous louons pour les créatures, c'est déjà très très bien, je ne peux que encourager, et moi-même je le fais aussi, mais en même temps c'est peut-être une manière un peu de me mettre à leur place. Je suppose qu'eux n'ont pas le langage et que moi je l'ai, donc je loue pour elles ou pour eux. Ça suppose que elles n'ont aucun langage. Or, je crois que dans l'attitude de François, qui est de se mettre non pas en surplomb, non pas au-dessus, mais à côté d'elles, avec elles, c'est une manière de reconnaître que par leur couleur, leur plumage, leur chant, leur morphologie, que ce soit les oiseaux ou que ce soit les autres animaux, elles rendent déjà louange au Créateur, de par ce qu'elles sont. Moi, je peux leur prêter des paroles, mais elles ont leur langage à elles. Et je crois que toutes les découvertes aujourd'hui en matière d'intelligence animale, on n'en est qu'au début, et c'est magnifique et c'est passionnant. Et c'est une manière de dire que déjà, il y a cette intelligence animale dont on connaît encore très peu de choses qui est là, et qui est aussi une louange au Créateur. Et moi, je me joins à elles, et je me mets à leur côté, et non pas au-dessus d'elles.
0: Peut-être pour continuer avec vous sur cette question de la louange, justement, ce Cantique des Créatures a été écrit par François tout à la fin de sa vie, à un moment où il est malade, il est épuisé, il est mourant presque. Ce cantique aurait pu être un chant de lamentation, mais en fait, pas du tout, c'est un chant de louange. Est-ce que vous pouvez nous expliquer ?
1: C'est un chant de louange. Pour moi, c'est très fort de réaliser que François a composé ça tout à la fin de sa vie, à un moment où il était très éprouvé, physiquement et moralement, vraiment très très éprouvé. Et d'intégrer et de méditer ce cantique, pour moi, c'est un appel aussi à me décentrer personnellement. Un appel à me décentrer. Mes problèmes, mes peurs, mes souffrances, petites ou grandes, ce n'est pas la fin du monde. Ce n'est pas la fin du monde. Parce que la création tout entière et moi dans cette création, nous sommes appelés à participer à la mort et à la résurrection du Christ à travers toute la création qui, elle aussi, comme le dit saint Paul avec des paroles incroyables, au chapitre 8 de l'Épître aux Romains, la création tout entière gémit dans les douleurs de l'enfantement. Et elle attend avec impatience la révélation des fils et des filles de Dieu. Elle attend avec impatience sa libération. Dieu sait si ça résonne fortement aujourd'hui, ces paroles. Je ne peux pas louer pour la création, avec la création, sans me décentrer et sans participer à ce mouvement d'abaissement avec le Christ qui a épousé notre condition jusqu'à souffrir et mourir sur la croix pour ressusciter. Et c'est toute la création qui est appelée à entrer dans ce mouvement. Et de ce point de vue-là, je crois que pour moi, rentrer dans ce cantique, c'est entrer dans la mesure du possible dans ce mouvement-là. C'est une manière aussi de relativiser mes problèmes, mes peurs, mes souffrances, en me disant, il participe à un mouvement beaucoup plus large qui est appelé à ressusciter.
0: Ce que vous dites, c'est que rentrer dans ce mouvement de louange avec et pour les créatures, par elles aussi, c'est en fait rentrer dans un grand mouvement de fraternité universelle, à l'image de ce que le pape François nous enseigne dans l'encyclique Laudato Si. Et finalement, c'est ce que vous vivez, vous, en tant que frère à l'Ermitage de la Cordelle. Est-ce que vous pouvez nous en parler un peu ?
1: Oui, le fait de vivre en fraternité, et Dieu sait si c'est exigeant quand on est trois, quelque part c'est plus difficile, plus exigeant je dirais, d'être trois ou quatre que d'être 10 ou 12, parce qu'à 10 ou 12 on peut toujours éviter un peu celui avec lequel on a un peu de problème. Voilà, dans les couloirs on peut se croiser sans trop se fréquenter. À trois c'est pas possible, on est trop proches les uns des autres que pour pouvoir se fuir, on peut pas se fuir. Donc, et ce qui est propre à nos fraternités, comme dans la plupart des vies religieuses, on ne choisit pas les frères ou les sœurs avec lesquels on est appelé à vivre. Nous n'avons pas la même histoire, la même éducation, on vient pas du même milieu, ni même des mêmes régions, voire même des mêmes pays. Et c'est avec ceux-là qui me sont donnés aujourd'hui que j'ai à apprendre à vivre et à apprendre à vivre en frère. C'est un lieu de vérification pour moi essentiel qui concerne vraiment notre quotidien. Qu'en est-il de l'amour entre nous? Et c'est là-dessus que nous sommes jugés. Et ça ne trompe pas. Parce que je crois que les gens qui nous fréquentent, ils sentent bien ce qu'il en est de la qualité de nos relations. Et ça peut être à certains moments plus ou moins facile, à d'autres moments plus tendu, plus compliqué. Mais c'est le premier lieu de notre vie et donc de notre témoignage. Et ça suppose d'être, comment dire, d'apprendre la vérité dans nos relations, dans nos paroles, et d'apprendre aussi le pardon quand il le faut.
0: Alors, on arrive bientôt au terme de notre émission. Quel conseil, frère Patrice, vous pourriez donner à nos auditeurs et auditrices qui voudraient en fait découvrir cette forme de prière qu'est la louange avec et par la création? Et je m'adresse à l'ermite de la Cordelle, les fins connaisseurs des oiseaux que vous êtes.
1: Ouvrez vos yeux et ouvrez vos oreilles. Voilà. Laissez-vous étonner, surprendre. On a tellement de choses à découvrir. Voilà, la création vraiment nous invite à sortir de nous-mêmes. Elle m'invite, moi, à sortir de moi-même. Je ne peux qu'avoir envie de transmettre cela, de nous inviter à nous décentrer, à sortir de nous-mêmes, nous émerveiller de ce qui nous entoure et de creuser le lien que nous avons avec toutes les créatures, des plus minuscules et des plus humbles aux plus grandioses, je dirais du ver de terre aux étoiles, quoi. Hein. Donc, je crois vraiment que Saint-François était très original, parce qu'on l'associe aux oiseaux et aux loups éventuellement, hein, puisqu'on connaît François qui convertit le loup, mais on connaît très peu le respect profond qu'il avait pour les vers de terre. D'où ça lui venait? Ça lui venait du rappel de cette parole, parce qu'il connaissait les psaumes à peu près par cœur pour les entendre tout le temps à l'office. Ils avaient une mémoire auditive beaucoup plus poussée que nous. Ils n'étaient pas plongés dans leurs livres, ils écoutaient tout ça dans la liturgie. « Je suis un ver, non pas un homme », est-il dit dans le psaume 21, qui est le psaume qui a été appliqué au Christ dans sa passion. Donc, des chiens nombreux me cernent, des fauves nombreux me dévorent. « Je suis un ver, pas un homme », on a appliqué ça au Christ sur la croix, humilié, l'être le plus humilié de tous. Et pour François, rencontrer un ver de terre sur son chemin, c'était se souvenir de ces paroles du Christ qui est descendu jusque-là, jusqu'à se faire terrestre, jusqu'au ver de terre, qui creuse son chemin dans la terre. Que serait la terre sans ver de terre, quoi? Donc, nous laisser surprendre par ce que la nature, que nous appelons création, nous invite à découvrir en ce qui concerne les liens qui nous unissent vraiment à toute la création.
0: Et je rappelle que vous avez écrit un livre sur Saint François, frère Patrice. Ce livre, c'est « L'homme qui parlait aux oiseaux », dans lequel vous explorez la relation entre Saint François et les animaux, justement. Merci beaucoup, frère Patrice, de nous avoir accueillis chez vous, ici à la Cordelle, pour parler de la contemplation et de la louange. Un grand merci à Stéphanie Tesson et Lourane Sarraoui pour la préparation et la conception de cette émission. Et merci à Raphaël Ferreira pour les moyens techniques. Moi, je vous dis à la semaine prochaine.

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2: Merci à nos confrères du magazine Génération, le date aussi. Nous poursuivons en musique, c'est avec Johnny Hallyday et Michel Berger. C'est l'amour que j'attendais.

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2: 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Et nous poursuivons en musique avec Bilalé.

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3: Pour mettre fin à la guerre au Moyen-Orient, la Chine appelle le Pakistan à intensifier la médiation entre les États-Unis et l'Iran. Donald Trump arrive à Pékin tout à l'heure. Le sujet pourrait être à l'ordre du jour.
4: L'information continue en France, en Belgique, au plus près de chez vous. On se retrouve dans 10 minutes avec le débat du jour.
3: Des protocoles extrêmement rigoureux, des consultations avec les meilleurs experts et une situation tout à fait sous contrôle. Emmanuel Macron rassure sur la présence de l'antivirus en France. Concernant les cas français identifiés, une femme contaminée est toujours en réanimation dans un état grave. Les quatre autres passagers du bateau restent en surveillance dans un hôpital parisien après avoir été testés négatifs et 22 cas contacts sont placés à l'isolement.
4: Conclusion à venir de 3 jours intenses au procès libyen en appel de Nicolas Sarkozy.
3: Oui, le parquet général doit annoncer ce mercredi les peines qu'il requiert à l'encontre de l'ancien président, mais aussi de ses 9 co-prévenus. La décision devrait être rendue le 30 novembre et comme lors du premier procès, le ministère public a demandé au juge de déclarer Nicolas Sarkozy coupable de l'ensemble des faits pour lesquels il est poursuivi. En première instance, il était condamné à 5 ans de prison. Un soldat israélien qui fait fumer une statue de la Vierge au Liban, une statue du Christ vandalisé par 2 autres soldats. Les actes antichrétiens se sont succédés ces dernières semaines. Pour l'ambassadeur d'Israël en France, il faut remettre ces actes dans un contexte de guerre et de tension.
5: Nous n'acceptons aucun acte antichrétien en Israël, antireligieux en Israël. Le fait est que nous sommes dans une société en guerre. Mais franchement, certains pays, même en Europe, je dirais même en France, des crimes contre les chrétiens ont lieu. Ce n'est pas seulement en Israël, c'est quelque chose de terrible qu'il faut combattre. Et je pense que mon pays, Israël, le combat beaucoup mieux que ce qui est fait, que ce soit en France ou dans d'autres pays.
3: Une déclaration donc de Joshua Zarka, l'ambassadeur d'Israël en France. Il était l'invité de la matinale de RCF Notre-Dame. Pour ce qui est de la météo, c'est une belle journée sous le soleil qui s'annonce. C'est une journée sous la pluie, pardon, qui s'annonce.
4: C'est
3: désolé,
4: pas pareil. La fausse joie que vous nous avez.
3: Oui, ça c'était hier. Aujourd'hui c'est de la pluie qui s'annonce. Elle va s'intensifier en plus au cours de la journée. Elle sera plutôt légère ce matin, mais des averses orageuses sont attendues pour cet après-midi. Et pour ce qui est des températures, elles ne dépasseront pas les 16 degrés.
4: Merci beaucoup Clara, malgré cette fausse joie. 9h03 sur RCF.
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quelques instants, dès 11h15, nous retrouverons notre troisième volet de la série Halte spirituelle de cette semaine avec Madeleine Vatel et son invité, le frère dominicain Sylvain Detocq, sur le thème « Vive la thalasso en Dieu ». Et à 11h30, nous retrouverons la méditation du chapelet. Et aujourd'hui, nous serons avec nos légionnaires jeunes, légionnaires de Marie. Mais pour le moment, un peu de musique et nous démarrons avec Sophie Morin. Ah.

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0: Il est 11h, passé de 15 minutes sur les ondes de Radio Arc-en-Ciel et nous retrouvons nos confrères de l'émission Halte spirituelle de cette semaine sur le thème Vive la Thalasso en Dieu avec Madeleine Vatel et son invité, le frère dominicain Sylvain De Tocq.
1: Au bon plaisir de Dieu, l'évangile du bien-être, c'est le livre sur lequel nous nous penchons et que vous avez rédigé, Sylvain De Tocq. Bonjour.
2: Bonjour Madeleine.
1: Vous êtes dominicain, docteur en littérature et en théologie et vous enseignez les Pères de l'Église à l'Institut catholique de Toulouse. Et c'est important de le dire parce qu'il y est fait mention dans cet ouvrage. Vous enseignez également à l'Université pontificale Saint Thomas d'Aquin à Rome. Alors, on évoquait notre pape Jean-Paul II et sa piscine.
2: Saint Jean-Paul II,
1: Saint Jean-Paul
2: s'il vous plaît.
1: II, oui, tout à fait. Et c'est vrai aussi que Léon XIV n'est pas en reste sur
2: le
1: sport.
2: Non, bien sûr. En fait, Saint Jean-Paul II, c'est un bon point de départ pour nous parce que c'est quand même un grand saint. C'est quelqu'un qui n'était pas laxiste, qui s'est imposé une discipline de vie extraordinaire, mais quelqu'un qui a déployé ses talents, le théâtre, le sport, la randonnée, le ski, etc. Et donc, il y a ce fameux épisode dans sa vie. C'est un jeune pape, je crois qu'il a à peine une soixantaine d'années quand il est élu. Et il fait construire, on dit que c'est le mécénat polonais qui a subventionné ce projet, une piscine donc dans la résidence d'été des papes, dans la banlieue de Rome, à Castel Gandolfo. Et il y a des gens qui s'en offusquent. Et ça remonte auprès du jeune pape. Et on lui dit quand même, une piscine, ça ne fait pas sérieux, etc. Et on raconte que Jean-Paul II aurait répondu, écoutez, une piscine, ça vous coûtera toujours moins cher qu'un nouveau conclave. Il voulait dire par là, si le pape n'est pas en forme, s'il ne peut pas servir l'Église, il faudra changer de pape et organiser un conclave, en fait, c'est très compliqué, c'est très coûteux. En fait, là-dedans, il y a un immense bon sens. Le dominicain que je suis saisit la balle au vol aussi. C'est saint Thomas d'Aquin qui, encore une fois, nous dit « mais la grâce ne détruit pas la nature ». La grâce ne détruit pas la nature, elle l'élève, elle la guérit. Et donc, il faut faire avec notre nature humaine. On n'est pas des anges, on n'est pas des purs esprits. Donc, il faut aussi prendre soin de soi, s'exercer. N'importe quel médecin demande aujourd'hui à un homme de 60, 70 ans de développer une activité physique raisonnable mais régulière. Hein. Donc on ne va pas reprocher à un pape de faire du sport. Et c'est le cas de Léon XIV, figurez-vous.
1: Hein, y a une... Et donc là, c'est moins complexé.
2: Le chemin a été fait, ça c'est génial. Bon, on a eu aussi avec le pape François un homme âgé qui avait un poumon en moins, qui ne pouvait pas se livrer à ce genre d'activité. Certaines personnes n'ont pas compris cela. Il faut avoir un petit peu traîné à Rome pour comprendre l'enjeu, hein, des choix qu'avait fait le pape François en la matière. Et c'est quelqu'un qui avait besoin d'un certain confort, celui d'un homme âgé, qui ne peut pas prendre trop de risques avec sa santé, etc. Bon, Jean-Paul II, c'était tout à fait autre chose. Le pape Léon est jeune et plein de tonus. Alors, vous savez qu'il y a une anecdote savoureuse qui raconte que quand il a été élu, le soir, quand il est apparu en pape pour la première fois au balcon de Saint-Pierre, il y a un monsieur dans Rome qui regardait sa télé et qui s'est dit « mais c'est pas possible, c'est Robert !» Parce qu'en fait, le cardinal Robert Prévost allait, comme beaucoup d'hommes d'église, il ne faut pas que nos auditeurs soient choqués, les hommes d'église à Rome et moi aussi, on fait du sport, moi je vais courir plusieurs fois par semaine, c'est super, le long des quais du Tibre et tout, c'est très sympa. Il y en a qui vont faire un peu d'exercice en salle et dans ces salles-là, il y a des coachs qui vous accueillent et tout. Donc en fait, le cardinal Robert Prévost, qui n'était pas n'importe qui quand même à la curie, quand il allait là-bas, il y allait incognito, il était en survêtement. Et son coach le connaissait sous son prénom de Robert, donc Rob. Et il ne savait pas qu'il était cardinal, ni évêque, ni prêtre. Et là, il le voit apparaître, c'est le pape de l'Église catholique. Quoi.
1: Donc, et vous voulez dire que finalement, on s'est familiarisé avec l'idée que le corps, ça pouvait aussi être, et au contraire, cultivé.
2: Là, je crois qu'un pas est franchi, et tant mieux. Je discutais autour de ces anecdotes avec un évêque émérite maintenant, qui m'a dit, mais pendant toutes les années de mon épiscopat, dans mon agenda, ma secrétaire bloquait une demi-journée par semaine pour que je fasse de l'exercice. Et en l'occurrence, l'exercice, c'était aller nager. Mais bon, écoutez, on est tous faits du même bois, quoi. On est tous, notre nature humaine, notre patte humaine, c'est la même. C'est la même avant, c'est la même ailleurs. Donc, ce qu'on vit aujourd'hui, il ne faut pas s'étonner de le voir dans la vie des pères de l'Église, des théologiens du Moyen-Âge, et de le voir ailleurs, parce que c'est la même patte humaine, il faut en prendre soin.

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1: Sylvain de Tocque, on évoquait nos papes sportifs.
2: Oui, et nos évêques.
1: Et nos évêques aussi, c'est vrai qu'ils vont à la piscine. c'est d'autant plus étonnant qu'on se surprenne à trouver un prêtre à la piscine que finalement la question du corps, mais ça parcourt tout l'évangile. Le Christ s'intéresse au corps des gens.
2: Sans arrêt. Toutes les rencontres que Jésus fait avec des malades, ça passe par du contact physique. Jésus les prend par la main, il leur impose les mains. Parfois même, il pose des gestes tout à fait étonnants, hein, comme la boue sur les yeux de l'aveugle-né.
1: Oui, il n'était pas obligé de faire...
2: Non, ça. Absolument pas, parce qu'on sait par d'autres évangiles que quand Jésus, il guérit d'une parole et même à distance. Donc, pourquoi il fait ça? C'est pour nous enseigner quelque chose. Les sacrements de l'Église, c'est pareil. Dans la continuité de Jésus et des apôtres, hein, pourquoi on a besoin d'eau pour baptiser? Pourquoi il faut commencer par prendre un bain dans la vie de l'Église? Pourquoi on a besoin de manger à la messe du pain, du vin consacré, le corps et le sang du Christ, mais c'est une nourriture concrètement, etc. Hein? Pourquoi on a besoin d'huile pour guérir les malades, alors que d'innombrables miracles se produisent sans qu'on ait besoin de poser ces signes concrets? Parce que nous ne sommes pas de purs esprits, nous sommes des êtres vivants, incarnés, biologiques. Et Jésus a voulu, par son incarnation, aussi évangéliser toute cette dimension-là. Hein. Il y a un prêtre que j'ai entendu il y a quelques mois à Bordeaux, dans une paroisse très, très vivante, très populaire. Il était médecin avant d'être prêtre et il devait expliquer les sacrements parce que c'était une messe de première communion. Et donc, les gens n'ont pas forcément l'habitude de venir à l'église, ils viennent pour accompagner un enfant, etc. Alors écoutez, les sacrements, je vais vous expliquer, c'est très simple. Les sacrements, c'est « parle à mon corps, ma tête est malade ». Ça va passer par le corps. Hein. Et ça, c'est vraiment viscéral dans le christianisme. Ça passe par le corps, parce que nous ne sommes pas des êtres désincarnés. Et la vie éternelle, dans la résurrection glorieuse, ne sera pas désincarnée.
1: Alors justement, quand on dit là... La résurrection de la chair, est-ce qu'on comprend bien que devient le corps? C'est vrai, ça interroge que devient le corps après dans la vie éternelle.
2: Ah ben ça c'est une autre question, on pourrait faire une longue série d'émissions, spécialement à l'occasion du temps pascal. Mais ce qui est sûr c'est qu'il y a suffisamment de signes qui sont donnés dans la communauté chrétienne, des miracles. Ça, vous savez, un miracle c'est pas le mode ordinaire de l'action de Dieu, ça se produit pas tous les jours. Mais en 2000 ans de christianisme, et à l'échelle de milliards de chrétiens, il y en a suffisamment pour qu'on puisse aussi les étudier, les prendre au sérieux, à Lourdes ou ailleurs. Hein. Et donc, on voit bien que d'abord, dans la vie mystique, les contacts avec Jésus ressuscité, prenez simplement les évangiles de la résurrection, les contacts avec la Vierge Marie dans certaines de ses apparitions, comme à la rue du Bac, c'est sensible, c'est pas seulement visuel, c'est on touche. Hein. Les miracles eucharistiques passent concrètement par la matérialité du pain et du vin consacré. Ça, c'est extrêmement important. Et il y a aussi ces signes très étonnants. Il y a ces corps de saints qui ne se corrompent pas. Comme pour nous dire, vous voyez, même la matière dont vos corps sont faits n'est pas en dehors de la main de Dieu. Et Dieu qui a été capable de vous créer à partir de rien, comme disent les pères de l'Église, il sera bien capable de le refaire. Et il sera bien capable de le faire encore mieux, de vous donner une réalité vivante, glorieuse, lumineuse. Simplement, on n'a pas l'expérience concrète de cette réalité-là. L'expérience, nous, qu'on a, c'est que les lois de la nature font que nos corps se dissolvent hein, dans des sépulcres ou des urnes cinéraires. Hein. Mais la foi nous fait tenir que c'est pas définitif, que la réalité de notre nature humaine, elle va s'épanouir en plénitude dans le royaume de Dieu.
1: Et alors, qu'est-ce qu'il en est, justement, du rôle aujourd'hui de l'Église dans cette... alors, ce que vous appelez dans votre livre le care, mais qu'on entend, ce terme anglo-saxon devient courant pour dire, justement, de prendre soin de l'autre. Qu'est-ce qu'il en est de la mission de l'Église sur cette thématique-là? Et je dirais même physique, parce que évidemment on a derrière en tête les abus, qui ont été une dérive de cela. Qu'est-ce qui, aujourd'hui, reste de ça et qui serait... à la gloire de Dieu.
2: Tout à fait. Alors, le care, hein, C-A-R-E, en fait, c'est la même racine que curé. Curé. Curé, ça vient de cura, c'est-à-dire le soin en latin. Un curé, normalement, c'est quelqu'un qui prend soin. J'espère que les curés qui vont nous écouter ne vont pas trop nous en vouloir, mais c'est bon de le rappeler. Alors, techniquement, autrefois, on disait c'est le soin des âmes, la cura animarum. Mais alors, vous avez remarqué, autour de nous, là, dans les rues, il n'y a pas d'âme qui se promène, hein. Il y a des gens incarnés, vivants. Hein. Donc prendre soin des âmes, concrètement, dans le langage de l'Église, ça veut dire prendre soin des gens tout court. Alors l'Église, elle a pris soin des gens dès le début. Elle a imité les gestes de Jésus sur les malades, sur les pauvres, les personnes souffrant de handicap, etc., même sur les corps des défunts, hein, dont on a pris soin, qu'on a traité avec respect. Il y a un immense respect du corps en christianisme, contrairement à ce que beaucoup imaginent. Hein, le christianisme ne malmène pas le corps de l'homme, au contraire, il le met en valeur, il lui donne sa juste place. Et eh bien, l'Église continue, c'est la grande aventure de la solidarité dans l'Église, avec les orphelinats, les hôpitaux et tout cela. Et il ne faut pas que la crise des abus nous fasse perdre de vue, ça c'est un vrai enjeu, le fait que le christianisme ne doit pas se délaver en quelque chose de désincarné sous prétexte qu'on a eu, en plus on a eu le Covid avant, donc il ne faut plus se toucher, et puis maintenant on a eu la crise des abus, donc dès qu'on pose la main sur la tête d'un enfant, tout de suite on se demande s'il n'y a pas quelque chose de malsain qui est en train de se produire. Et là, il y a quelque chose qui ne colle pas, et il est certain que d'un point de vue pastoral, il faut que l'Église catholique réfléchisse à une manière d'incarner vraiment cette bonté, cette solidarité.
1: Merci beaucoup Sylvain de Toc, auteur de « Au bon plaisir de Dieu, l'évangile du bien-être » publié aux éditions du Cerf. Et je rappelle que vous êtes docteur en littérature et en théologie. À demain.

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Merci à Madeleine Vatel et à son invité, le frère dominicain Sylvain De Tocq. Nous les retrouvons bien sûr dès demain. Avant de retrouver nos légionnaires de Marie, légionnaires jeunes, eh bien, on poursuit en musique avec Native, Monde à part.

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2: Il est 11h passé de 30 minutes sur les ondes de Radio Arc-en-Ciel et nous retrouvons nos légionnaires jeunes, un légionnaire de Marie pour la méditation du chapelet de ce jour.

Bonjour, chers auditeurs de Radio Arc-en-Ciel. Les jeunes légionnaires sont heureux d'être avec vous aujourd'hui. Merci de nous rejoindre pour ce temps de prière. Où que vous soyez, chez vous, au travail ou bien sur la route, unissons nos cœurs pour méditer ensemble les mystères lumineux. Au nom du Père, du Fils et du Saint-Esprit. Amen. Je crois en Dieu, le Père Tout-Puissant, Créateur du ciel et de la terre, et en Jésus-Christ, son Fils unique, notre Seigneur, qui a été conçu du Saint-Esprit, est né de la Vierge Marie, a souffert sous Ponce Pilate, a été crucifié et mort, a été enseveli, est descendu aux enfers. Le troisième jour, est ressuscité des morts, est monté aux cieux, est assis à la droite de Dieu, le Père Tout-Puissant, d'où il viendra juger les vivants et les morts. Je crois en l'Esprit Saint, à la Sainte Église catholique, à la communion des saints, à la rémission des péchés, à la résurrection de la chair, à la vie éternelle. Amen. Notre Père, qui es aux cieux, que ton nom soit sanctifié, que ton règne vienne, que ta volonté soit faite sur la terre comme au ciel. Donne-nous aujourd'hui notre pain de ce jour. Pardonne-nous nos offenses, comme nous pardonnons aussi à ceux qui nous ont offensés. Et ne nous laisse pas entrer en tentation, mais délivre-nous du mal. Amen. Je vous salue Marie, pleine de grâce, le Seigneur est avec vous. Vous êtes bénie entre toutes les femmes, et Jésus, le fruit de vos entrailles, est béni. Sainte Marie, Mère de Dieu, priez pour nous pauvres pécheurs, maintenant et à l'heure de notre mort. Amen. Je vous salue Marie, pleine de grâce, le Seigneur est avec vous. Vous êtes bénie entre toutes les femmes, et Jésus, le fruit de vos entrailles, est béni. Sainte Marie, Mère de Dieu, priez pour nous pauvres pécheurs, maintenant et à l'heure de notre mort. Amen. Je vous salue Marie, pleine de grâce. Le Seigneur est avec vous. Vous êtes bénie entre toutes les femmes, et Jésus, le fruit de vos entrailles, est béni. Sainte Marie, Mère de Dieu, priez pour nous pauvres pécheurs, maintenant et à l'heure de notre mort. Amen. Gloire au Père, au Fils et au Saint-Esprit, comme il était au commencement, maintenant et toujours, pour les siècles des siècles. Amen. Premier mystère lumineux, le baptême de Jésus. Jésus priait après avoir été baptisé, et le ciel s'ouvrit. Au baptême de Jésus, le ciel s'ouvre. Dieu révèle son amour et sa présence. Prions pour tous ceux qui se préparent au baptême, pour ceux qui ont reçu ce sacrement mais se sont éloignés de Dieu. Demandons la grâce de redécouvrir chaque jour notre identité de baptisé, enfant bien-aimé du Père, appelé à marcher dans sa lumière. Notre Père, qui es aux cieux, que ton nom soit sanctifié, que ton règne vienne, que ta volonté soit faite sur la terre comme au ciel. Donne-nous aujourd'hui notre pain de ce jour. Pardonne-nous nos offenses, comme nous pardonnons aussi à ceux qui nous ont offensés. Et ne nous laisse pas entrer en tentation, mais délivre-nous du mal. Amen. Je vous salue Marie, pleine de grâce. Le Seigneur est avec vous. Vous êtes bénie entre toutes les femmes, et Jésus, le fruit de vos entrailles, est béni. Sainte Marie, Mère de Dieu,
Priez pour nous, pauvres pécheurs, maintenant et à l'heure de notre mort. Amen. Je vous salue, Marie, pleine de grâce. Le Seigneur est avec vous. Vous êtes bénie entre toutes les femmes. Et Jésus, le fruit de vos entrailles, est béni. Sainte Marie, Mère de Dieu, priez pour nous, pauvres pécheurs, maintenant et à l'heure de notre mort. Amen. Je vous salue, Marie, pleine de grâce. Le Seigneur est avec vous. Vous êtes bénie entre toutes les femmes. Et Jésus, le fruit de vos entrailles, est béni. Sainte Marie, Mère de Dieu, priez pour nous, pauvres pécheurs, maintenant et à l'heure de notre mort. Amen. Je vous salue, Marie, pleine de grâce. Le Seigneur est avec vous. Vous êtes bénie entre toutes les femmes, et Jésus, le fruit de vos entrailles, est béni. Sainte Marie, Mère de Dieu, priez pour nous, pauvres pécheurs, maintenant et à l'heure de notre mort. Amen. Je vous salue, Marie, pleine de grâce. Le Seigneur est avec vous. Vous êtes bénie entre toutes les femmes, et Jésus, le fruit de vos entrailles, est béni. Sainte Marie, Mère de Dieu, priez pour nous, pauvres pécheurs, maintenant et à l'heure de notre mort. Amen. Je vous salue, Marie, pleine de grâce. Le Seigneur est avec vous. Vous êtes bénie entre toutes les femmes, et Jésus, le fruit de vos entrailles, est béni. Sainte Marie, Mère de Dieu, priez pour nous, pauvres pécheurs, maintenant et à l'heure de notre mort. Amen. Je vous salue, Marie, pleine de grâce. Le Seigneur est avec vous. Vous êtes bénie entre toutes les femmes, et Jésus, le fruit de vos entrailles, est béni. Sainte Marie, Mère de Dieu, priez pour nous, pauvres pécheurs, maintenant et à l'heure de notre mort. Amen. Je vous salue, Marie, pleine de grâce. Le Seigneur est avec vous. Vous êtes bénie entre toutes les femmes, et Jésus, le fruit de vos entrailles, est béni. Sainte Marie, Mère de Dieu, priez pour nous, pauvres pécheurs, maintenant et à l'heure de notre mort. Amen. Je vous salue, Marie, pleine de grâce. Le Seigneur est avec vous. Vous êtes bénie entre toutes les femmes, et Jésus, le fruit de vos entrailles, est béni. Sainte Marie, Mère de Dieu, priez pour nous, pauvres pécheurs, maintenant et à l'heure de notre mort. Amen. Je vous salue, Marie, pleine de grâce. Le Seigneur est avec vous. Vous êtes bénie entre toutes les femmes, et Jésus, le fruit de vos entrailles, est béni. Sainte Marie, Mère de Dieu, priez pour nous, pauvres pécheurs, maintenant et à l'heure de notre mort. Amen. Gloire au Père, au Fils et au Saint-Esprit, comme il était au commencement, maintenant et toujours, pour les siècles.

Troisième mystère lumineux, les noces de Cana. Tel fut le commencement des signes que Jésus accomplit. À Cana, Marie voit le manque avant même qu'on lui dise. Elle intercède discrètement. Prions pour les familles, pour les couples, pour tous ceux qui traversent une épreuve. Demandons aussi la grâce de l'écoute. Comme Marie, sachons conduire les autres vers Jésus. Et comme les serviteurs, ayons confiance même lorsque nous ne comprenons pas vraiment tout. Notre Père, qui es aux cieux, que ton nom soit sanctifié, que ton règne vienne, que ta volonté soit faite sur la terre comme au ciel. Donne-nous aujourd'hui notre pain de ce jour. Pardonne-nous nos offenses, comme nous pardonnons aussi à ceux qui nous ont offensés. Et ne nous laisse pas entrer en tentation, mais délivre-nous du mal. Amen. Je vous salue Marie, pleine de grâce. Le Seigneur est avec vous. Vous êtes bénie entre toutes les femmes, et Jésus, le fruit de vos entrailles, est béni. Sainte Marie, Mère de Dieu, priez pour nous pauvres pécheurs, maintenant et à l'heure de notre mort. Amen. Je vous salue Marie, pleine de grâce. Le Seigneur est avec vous. Vous êtes bénie entre toutes les femmes, et Jésus, le fruit de vos entrailles, est béni. Sainte Marie, Mère de Dieu, priez pour nous pauvres pécheurs, maintenant et à l'heure de notre mort. Amen. Je vous salue, Marie pleine de grâce. Le Seigneur est avec vous. Vous êtes bénie entre toutes les femmes, et Jésus, le fruit de vos entrailles, est béni. Sainte Marie, Mère de Dieu, priez pour nous pauvres pécheurs, maintenant et à l'heure de notre mort. Amen. Je vous salue Marie, pleine de grâce. Le Seigneur est avec vous. Vous êtes bénie entre toutes les femmes, et Jésus, le fruit de vos entrailles, est béni. Sainte Marie, Mère de Dieu, priez pour nous pauvres pécheurs, maintenant et à l'heure de notre mort. Amen. Je vous salue Marie, pleine de grâce. Le Seigneur est avec vous. Vous êtes bénie entre toutes les femmes, et Jésus, le fruit de vos entrailles, est béni. Sainte Marie, Mère de Dieu, priez pour nous pauvres pécheurs, maintenant et à l'heure de notre mort. Amen. Je vous salue, Marie pleine de grâce. Le Seigneur est avec vous. Vous êtes bénie entre toutes les femmes, et Jésus, le fruit de vos entrailles, est béni. Sainte Marie, Mère de Dieu, priez pour nous pauvres pécheurs, maintenant et à l'heure de notre mort. Amen. Je vous salue Marie, pleine de grâce. Le Seigneur est avec vous. Vous êtes bénie entre toutes les femmes, et Jésus, le fruit de vos entrailles, est béni. Sainte Marie, Mère de Dieu, priez pour nous pauvres pécheurs, maintenant et à l'heure de notre mort. Amen. Je vous salue Marie, pleine de grâce. Le Seigneur est avec vous. Vous êtes bénie entre toutes les femmes, et Jésus, le fruit de vos entrailles, est béni. Sainte Marie, Mère de Dieu, priez pour nous pauvres pécheurs, maintenant et à l'heure de notre mort. Amen. Je vous salue Marie, pleine de grâce. Le Seigneur est avec vous. Vous êtes bénie entre toutes les femmes, et Jésus, le fruit de vos entrailles, est béni. Sainte Marie, Mère de Dieu, priez pour nous pauvres pécheurs, maintenant et à l'heure de notre mort. Amen. Je vous salue Marie, pleine de grâce. Le Seigneur est avec vous. Vous êtes bénie entre toutes les femmes, et Jésus, le fruit de vos entrailles, est béni. Sainte Marie, Mère de Dieu, priez pour nous pauvres pécheurs, maintenant et à l'heure de notre mort. Amen. Gloire au Père, au Fils et au Saint-Esprit, comme il a été au commencement, maintenant et toujours, pour les siècles des siècles. Amen.

0: Troisième mystère lumineux, l'annonce du royaume de Dieu. Heureux ceux qui écoutent la parole de Dieu et qui la gardent. Méditation. Jésus annonce un royaume d'amour, de justice et de paix. Prions pour les jeunes, spécialement les étudiants, qu'ils trouvent courage dans leurs études, persévérance dans leurs efforts et qu'ils construisent leur avenir avec Dieu. Prions aussi pour les vocations sacerdotales et religieuses, que des cœurs généreux répondent à l'appel du Seigneur. Notre Père, qui es aux cieux, que ton nom soit sanctifié, que ton règne vienne, que ta volonté soit faite sur la terre comme au ciel. Donne-nous aujourd'hui notre pain de ce jour. Pardonne-nous nos offenses, comme nous pardonnons aussi à ceux qui nous ont offensés, et ne nous laisse pas entrer en tentation, mais délivre-nous du mal. Amen. Je vous salue Marie, pleine de grâce, le Seigneur est avec vous. Vous êtes bénie entre toutes les femmes, et Jésus, le fruit de vos entrailles, est béni. Sainte Marie, Mère de Dieu, priez pour nous pauvres pécheurs, maintenant et à l'heure de notre mort. Amen. Je vous salue Marie, pleine de grâce, le Seigneur est avec vous. Vous êtes bénie entre toutes les femmes, et Jésus, le fruit de vos entrailles, est béni. Sainte Marie, Mère de Dieu, priez pour nous pauvres pécheurs, maintenant et à l'heure de notre mort. Amen. Je vous salue Marie, pleine de grâce, le Seigneur est avec vous. Vous êtes bénie entre toutes les femmes, et Jésus, le fruit de vos entrailles, est béni. Sainte Marie, Mère de Dieu, priez pour nous pauvres pécheurs, maintenant et à l'heure de notre mort. Amen. Je vous salue Marie, pleine de grâce, le Seigneur est avec vous. Vous êtes bénie entre toutes les femmes, et Jésus, le fruit de vos entrailles, est béni. Sainte Marie, Mère de Dieu, priez pour nous pauvres pécheurs, maintenant et à l'heure de notre mort. Amen. Je vous salue Marie, pleine de grâce, le Seigneur est avec vous. Vous êtes bénie entre toutes les femmes, et Jésus, le fruit de vos entrailles, est béni. Sainte Marie, Mère de Dieu, priez pour nous pauvres pécheurs, maintenant et à l'heure de notre mort. Amen. Je vous salue Marie, pleine de grâce. Le Seigneur est avec vous. Vous êtes bénie entre toutes les femmes, et Jésus, le fruit de vos entrailles, est béni. Sainte Marie, Mère de Dieu, priez pour nous pauvres pécheurs, maintenant et à l'heure de notre mort. Amen. Je vous salue Marie, pleine de grâce. Le Seigneur est avec vous. Vous êtes bénie entre toutes les femmes, et Jésus, le fruit de vos entrailles, est béni. Sainte Marie, Mère de Dieu, priez pour nous pauvres pécheurs, maintenant et à l'heure de notre mort. Amen. Je vous salue Marie, pleine de grâce. Le Seigneur est avec vous. Vous êtes bénie entre toutes les femmes, et Jésus, le fruit de vos entrailles, est béni. Sainte Marie, Mère de Dieu, priez pour nous pauvres pécheurs, maintenant et à l'heure de notre mort. Amen. Je vous salue Marie, pleine de grâce, le Seigneur est avec vous. Vous êtes bénie entre toutes les femmes, et Jésus, le fruit de vos entrailles, est béni. Sainte Marie, Mère de Dieu, priez pour nous pauvres pécheurs, maintenant et à l'heure de notre mort. Amen. Je vous salue Marie, pleine de grâce, le Seigneur est avec vous. Vous êtes bénie entre toutes les femmes, et Jésus, le fruit de vos entrailles, est béni. Sainte Marie, Mère de Dieu, priez pour nous pauvres pécheurs, maintenant et à l'heure de notre mort. Amen. Gloire au Père, au Fils et au Saint-Esprit, comme il était au commencement, maintenant et toujours, pour les siècles des siècles. Amen.
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Quatrième mystère lumineux, la transfiguration. Son visage devint brillant comme le soleil. Méditation. Sur la montagne, Jésus révèle sa gloire. Dans nos moments de doute, de fatigue ou d'épreuve, Dieu nous rappelle que sa lumière est plus forte que nos obscurités. À l'approche de la Pentecôte, prions pour recevoir un cœur disponible à l'Esprit Saint, qu'il éclaire nos choix, renouvelle notre foi et ravive notre espérance. Notre Père qui es aux cieux, que ton nom soit sanctifié, que ton règne vienne, que ta volonté soit faite sur la terre comme au ciel. Donne-nous aujourd'hui notre pain de ce jour. Pardonne-nous nos offenses, comme nous pardonnons aussi à ceux qui nous ont offensés. Et ne nous laisse pas entrer en tentation, mais délivre-nous du mal. Amen. Je vous salue Marie, pleine de grâce, le Seigneur est avec vous. Vous êtes bénie entre toutes les femmes, et Jésus, le fruit de vos entrailles, est béni. Sainte Marie, Mère de Dieu, priez pour nous pauvres pécheurs, maintenant et à l'heure de notre mort. Amen. Je vous salue Marie, pleine de grâce, le Seigneur est avec vous. Vous êtes bénie entre toutes les femmes, et Jésus, le fruit de vos entrailles, est béni. Sainte Marie, Mère de Dieu, priez pour nous pauvres pécheurs, maintenant et à l'heure de notre mort. Amen. Je vous salue Marie, pleine de grâce. Le Seigneur est avec vous. Vous êtes bénie entre toutes les femmes, et Jésus, le fruit de vos entrailles, est béni. Sainte Marie, Mère de Dieu, priez pour nous pauvres pécheurs, maintenant et à l'heure de notre mort. Amen. Je vous salue Marie, pleine de grâce. Le Seigneur est avec vous. Vous êtes bénie entre toutes les femmes, et Jésus, le fruit de vos entrailles, est béni. Sainte Marie, Mère de Dieu, priez pour nous pauvres pécheurs, maintenant et à l'heure de notre mort. Amen. Je vous salue Marie, pleine de grâce. Le Seigneur est avec vous. Vous êtes bénie entre toutes les femmes, et Jésus, le fruit de vos entrailles, est béni. Sainte Marie, Mère de Dieu, priez pour nous pauvres pécheurs, maintenant et à l'heure de notre mort. Amen. Je vous salue Marie, pleine de grâce. Le Seigneur est avec vous. Vous êtes bénie entre toutes les femmes, et Jésus, le fruit de vos entrailles, est béni. Sainte Marie, Mère de Dieu, priez pour nous pauvres pécheurs, maintenant et à l'heure de notre mort. Amen. Je vous salue Marie, pleine de grâce. Le Seigneur est avec vous. Vous êtes bénie entre toutes les femmes, et Jésus, le fruit de vos entrailles, est béni. Sainte Marie, Mère de Dieu, priez pour nous pauvres pécheurs, maintenant et à l'heure de notre mort. Amen. Je vous salue Marie, pleine de grâce. Le Seigneur est avec vous. Vous êtes bénie entre toutes les femmes, et Jésus, le fruit de vos entrailles, est béni. Sainte Marie, Mère de Dieu, priez pour nous pauvres pécheurs, maintenant et à l'heure de notre mort. Amen. Je vous salue Marie, pleine de grâce. Le Seigneur est avec vous. Vous êtes bénie entre toutes les femmes, et Jésus, le fruit de vos entrailles, est béni. Sainte Marie, Mère de Dieu, priez pour nous pauvres pécheurs, maintenant et à l'heure de notre mort. Amen. Je vous salue Marie, pleine de grâce. Le Seigneur est avec vous. Vous êtes bénie entre toutes les femmes, et Jésus, le fruit de vos entrailles, est béni. Sainte Marie, Mère de Dieu, priez pour nous pauvres pécheurs, maintenant et à l'heure de notre mort. Amen. Gloire au Père, au Fils et au Saint-Esprit, comme il était au commencement, maintenant et toujours, et pour les siècles des siècles. Amen.

0: Cinquième mystère lumineux, l'institution de l'Eucharistie. J'ai désiré, d'un grand désir, manger cette Pâque avec vous. Dans l'Eucharistie, Jésus se donne totalement. Prions pour notre pape Léon XIV, notre évêque Monseigneur Pascal Chanteng, nos prêtres et nos diacres, serviteurs de l'Église, que le Seigneur les fortifie dans leur mission. Prions aussi pour que chacun redécouvre la beauté de la messe, lieu de rencontre avec le Christ vivant. Demandons la grâce d'un cœur reconnaissant, capable de se donner à son tour. Notre Père, qui es aux cieux, que ton nom soit sanctifié, que ton règne vienne, que ta volonté soit faite sur la terre comme au ciel. Donne-nous aujourd'hui notre pain de ce jour. Pardonne-nous nos offenses, comme nous pardonnons aussi à ceux qui nous ont offensés. Et ne nous laisse pas entrer en tentation, mais délivre-nous du mal. Amen. Je vous salue Marie, pleine de grâce. Le Seigneur est avec vous. Vous êtes bénie entre toutes les femmes, et Jésus, le fruit de vos entrailles, est béni. Sainte Marie, Mère de Dieu, priez pour nous pauvres pécheurs, maintenant et à l'heure de notre mort. Amen. Je vous salue Marie, pleine de grâce, le Seigneur est avec vous. Vous êtes bénie entre toutes les femmes, et Jésus, le fruit de vos entrailles, est béni. Sainte Marie, Mère de Dieu, priez pour nous, pauvres pécheurs, maintenant et à l'heure de notre mort. Amen. Je vous salue Marie, pleine de grâce, le Seigneur est avec vous. Vous êtes bénie entre toutes les femmes, et Jésus, le fruit de vos entrailles, est béni. Sainte Marie, Mère de Dieu, priez pour nous, pauvres pécheurs, maintenant et à l'heure de notre mort. Amen. Je vous salue, Marie, pleine de grâce. Le Seigneur est avec vous. Vous êtes bénie entre toutes les femmes, et Jésus, le fruit de vos entrailles, est béni. Sainte Marie, Mère de Dieu, priez pour nous, pauvres pécheurs, maintenant et à l'heure de notre mort. Amen. Je vous salue, Marie, pleine de grâce. Le Seigneur est avec vous. Vous êtes bénie entre toutes les femmes, et Jésus, le fruit de vos entrailles, est béni. Sainte Marie, Mère de Dieu, priez pour nous, pauvres pécheurs, maintenant et à l'heure de notre mort. Amen. Je vous salue, Marie, pleine de grâce. Le Seigneur est avec vous. Vous êtes bénie entre toutes les femmes, et Jésus, le fruit de vos entrailles, est béni. Sainte Marie, Mère de Dieu, priez pour nous, pauvres pécheurs, maintenant et à l'heure de notre mort. Amen. Je vous salue Marie, pleine de grâce, le Seigneur est avec vous. Vous êtes bénie entre toutes les femmes, et Jésus, le fruit de vos entrailles, est béni. Sainte Marie, Mère de Dieu, priez pour nous, pauvres pécheurs, maintenant et à l'heure de notre mort. Amen. Je vous salue, Marie, pleine de grâce. Le Seigneur est avec vous. Vous êtes bénie entre toutes les femmes, et Jésus, le fruit de vos entrailles, est béni. Sainte Marie, Mère de Dieu, priez pour nous, pauvres pécheurs, maintenant et à l'heure de notre mort. Amen. Je vous salue, Marie.
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0: Merci à tous de votre fidélité. Nous vous proposons la une en ce mercredi 13 mai. Et nous démarrons avec la presse écrite et le quotidien qui nous parle d'antivirus, la Réunion en alerte. Aucun cas n'a encore été répertorié dans notre département, mais le ministère de la Santé a transmis des procédures à suivre en cas de suspicion d'infection, à retrouver en page 2 et 3 du quotidien. En page 6 du quotidien, enseignants mutés dans l'Hexagone, la région sonne la charge. En page 8, l'automobiliste, un coup de fouet pour l'électricité. En page 9, on parle de fruits à pain, une nouvelle filière venue de Polynésie. Parents-enfants, page 10, l'attachement aux parents référents, ultra-terrestre, en page 15, le retour du roi Daenerys. Et on poursuit avec la une numérique et réunion la première. Réservation annulée ou et non remboursée. Des clients disent être victimes d'arnaques de Kellogg Holiday à la Réunion. Annulation également du rallye à Petite-Île. Le rallye à Petite-Île, donc annulation du rallye, des avancées significatives pour l'organiser en juin selon l'association sportive automobile. La filière fruits à pain locale cherche à se structurer à Brapano, 900 plants distribués à des agriculteurs de la commune. Vidéo à l'appui, la FSU annonce des manquements mettant en danger les agents des routes. La région répond et aérien un préavis de grève déposé par les pilotes de la compagnie French Bee à compter du 13 mai. On poursuit avec la une numérique et l'info.ruf. On célèbre aujourd'hui Notre-Dame de Fatima en ce 12 mai, une incarnation de la Vierge Marie. Un temps largement ensoleillé pour la météo malgré quelques nuages dans les hauts. On parle de grève illimitée à la clinique des Flamboyants et maintenue dès ce 13 mai. On demande votre opinion sur la vitesse. Selon vous, les limitations sont-elles globalement respectées? On parle également des antivirus. La Française testée positive, toujours dans un état grave, en réanimation, 22 cas contacts en France. Et mutation des enseignants réunionnais, la région envisage une pétition. Jamais on ne nous écoute. On va aller plus loin, nous dit Huguette Bello dans l'info.ruf. Voilà pour la une en ce mercredi 13 mai.
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0: Bon appétit si vous êtes déjà à table ou si vous allez vous y mettre. Il est 12h passées de quelques minutes sur les ondes de Radio Arc-en-Ciel. Avant de retrouver à 12h30, Mieux Otis avec Instant Lecture et à 12h15, nos confrères de Radio Vatican avec les informations internationales. Eh bien, avant tout d'abord, un peu de musique avec Grégory Turpin, Esprit de Dieu.

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0: Il est 12h passé de 15 minutes sur les ondes de Radio Arc-en-Ciel et nous retrouvons nos confrères de Radio Vatican avec les informations internationales.
1: Laudetur Jesus Christus.
2: Fin du sommet franco-africain à Nairobi hier, le président kényan William Ruto demande à ce que la voix du continent soit davantage prise en compte, notamment dans les instances onusiennes. Notre correspondante sur place nous dressera le bilan de ce sommet de deux jours. Keir Starmer s'accroche à Downing Street. Le premier ministre britannique refuse de céder aux appels à la démission au sein de son propre parti. Quatre secrétaires d'État ont quitté leurs fonctions hier en signe de défiance. Des délégations chinoises et américaines ont entamé ce mercredi des consultations commerciales en Corée du Sud. Alors que Donald Trump est attendu dans la soirée à Pékin, il doit rencontrer dès demain le président Xi Jinping en position de force. Décryptage dans notre dossier. Et puis à suivre dans ce journal, reportage à la frontière entre le Pérou et le Chili, où les migrants sud-américains continuent d'affluer vers le sud, et ce malgré les promesses d'expulsion massive du nouveau président chilien José Antonio Cast.
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2: Bonjour à tous. Clap de fin pour le sommet Africa Forward à Nairobi, sommet co-organisé par la France et le Kenya. Après une première journée lundi qui a rassemblé des chefs d'entreprise français et africains, une trentaine de chefs d'État et de gouvernement du continent étaient réunis hier dans la capitale kenyane aux côtés du président Emmanuel Macron, président français. Les précisions de notre correspondante à Nairobi, Alban Tiroir.
4: Il faut des investissements vers l'Afrique plutôt que de l'aide ou des prêts, c'est ce qu'a répété pendant le sommet le président kényan William Ruto. Résultat, dès le premier jour, 23 milliards d'euros d'investissements pour l'Afrique ont été annoncés par Paris, dont 14 venant de la France, des secteurs publics ou privés et 9 milliards africains. Les participants sont justement venus pour nouer de nouveaux partenariats, faire des rencontres. C'est en tout cas ce qu'expliquaient de jeunes entrepreneurs africains à Nairobi lundi. Pour Gad William Kiragou Kimani, créateur de contenu kényan, ce sommet était une opportunité d'approfondir le potentiel des réseaux sociaux. Marie Toya, elle, voulait en savoir plus sur le fonctionnement des marchés internationaux et agrandir son réseau. Après deux jours de discussion, le président français Emmanuel Macron s'est félicité d'un partenariat renouvelé avec le continent, sans faire mention toutefois des relations brutalement rompues avec certains pays du Sahel. Son homologue kényan, William Ruto, a également salué les conclusions du sommet, tout en le soulignant. Il faut désormais transformer les annonces en résultats concrets. Lui demandait quelques heures plus tôt à ce que l'Afrique ait plus de voix au sein des institutions internationales. Nairobi, Alban Tiroir pour Radio Vatican.
2: En France, le Sénat a rejeté hier pour la seconde fois l'ensemble de la proposition de loi créant un droit à l'aide à mourir. Le président du Parti des Républicains, Bruno Retailleau, a appelé à l'organisation d'un référendum sur cette réforme sociétale majeure souhaitée par Emmanuel Macron. Le cheminement législatif va néanmoins continuer. Le gouvernement a la possibilité d'avoir le dernier mot à l'Assemblée nationale qui bénéficie, elle, d'une majorité assez nette sur ce texte, texte auquel s'oppose fermement, l'Église de France. En pleine tempête, le gouvernement de Keir Starmer s'apprête à dévoiler ses priorités législatives ce mercredi lors du traditionnel discours du trône prononcé par le roi Charles III à Westminster. Rituel de la vie politique britannique, ce discours marque l'ouverture d'une nouvelle session parlementaire. Mais les jours du Premier ministre pourraient être comptés. Après la déroute historique des travaillistes aux élections locales du 7 mai, Keir Starmer fait face à de nombreux appels à la démission de son propre camp. À Londres, la correspondance de Jean Jaffray.
5: J'assume la responsabilité des mauvais résultats aux élections locales, a répété mardi Keir Starmer lors du Conseil des ministres. Le Premier ministre s'engage à mettre en œuvre le changement promis lors des législatives en juillet 2025, mettant fin à 14 années de gouvernement conservateur qui ont notamment aggravé les inégalités sociales et affaibli les services publics. Certes, trois secrétaires d'État ont remis hier leur démission des alliés du ministre de la Santé, Wes Streeting. Ce dernier, qui a le soutien de l'aile droite du Parti travailliste, ne s'est pas déclaré ouvertement. À noter que les membres du parti tendent à se reconnaître davantage dans l'aile gauche. Le responsable politique le plus populaire est Andy Burnham, ancien ministre, maire de Manchester depuis 10 ans. Ses alliés lui cherchent une circonscription pour être élu député, condition pour occuper le poste de Premier ministre. Il semble que Keir Starmer va réussir à se maintenir au pouvoir. Cependant, même ses ministres les plus loyaux admettent en privé qu'il est peu probable que Keir Starmer dirige encore le Parti travailliste aux prochaines législatives en 2029. Londres, Jean Jaffré, Radio Vatican.
2: Les discussions avec les États-Unis sur le Groenland progressent, mais aucun accord n'a été trouvé, a déclaré hier le Premier ministre groenlandais. Les États-Unis veulent ouvrir 3 nouvelles bases militaires dans le sud de ce territoire autonome danois, convoité par Donald Trump. Mais le Groenland assure être prêt à prendre ses responsabilités en matière de défense. Si Washington avance sur le dossier groenlandais, l'impasse diplomatique se prolonge au Moyen-Orient. Le pouvoir iranien a écarté hier l'idée d'amender ses propositions pour mettre durablement fin à la guerre. Proposition jugée irrecevable par Donald Trump. En Israël, la Knesset vient d'adopter une loi créant un tribunal militaire spécial pour juger les Palestiniens accusés d'avoir participé aux attaques du 7 octobre 2023. Une décision soutenue par une très large majorité des députés, mais qui provoque un débat profond dans la société israélienne. Ce tribunal d'exception inquiète les juristes et défenseurs des droits humains. La correspondance à Tel Aviv de Julia Galantia.
6: C'est un vote rare par son ampleur. 93 députés israéliens ont approuvé la création d'un tribunal militaire spécial chargé de juger les Palestiniens accusés d'avoir participé aux attaques terroristes du 7 octobre. Les autorités expliquent qu'un dispositif judiciaire exceptionnel est nécessaire pour traiter des centaines de dossiers avec des procès filmés et publics présentés comme l'équivalent contemporain du procès Eichmann, le nazi jugé en Israël dans les années 60. La nouvelle loi ouvre aussi la possibilité de prononcer la peine de mort. Mais cette décision suscite aussi de fortes critiques en Israël. Des ONG, des avocats et d'anciens magistrats dénoncent un risque de justice d'exception avec des garanties réduites pour les accusés et une justice potentiellement influencée par l'émotion et la pression politique. Certains redoutent aussi des procès-spectacles retransmis publiquement. Autre sujet sensible, le recours à la peine de mort, extrêmement rare en Israël, qui ravive un débat moral et juridique dans un pays déjà profondément divisé par la guerre à Gaza et ses conséquences. À Tel Aviv, Julia Ganancia pour Radio Vatican.
2: Direction le Chili à présent, 2 mois après la prise de fonction de son président d'extrême droite, José Antonio Kast. Il n'y a finalement pas eu de grands changements dans les flux migratoires. Il avait pourtant promis d'expulser rapidement plus de 300 000 réfugiés irréguliers du pays à la frontière entre le Chili et le Pérou. Son plan de protection des frontières, largement inspiré par Donald Trump, a surtout fragilisé la situation de nombreux réfugiés qui tentent encore d'aller au sud. Reportage de Martin Chabal.
7: À Tacna, dernière ville péruvienne avant le Chili, des migrants colombiens, vénézuéliens et équatoriens font escale avant de tenter de passer la frontière. Mais depuis l'arrivée de José Antonio Kast, passer la frontière se complique. Migledi a subi un contrôle musclé.
8: Ils ne m'ont pas laissé passer à la frontière. Comme je suis une mère célibataire avec 5 enfants et ma maman âgée, j'ai eu peur.
7: D'autres reviennent du Chili. Selon les chiffres du gouvernement, ils sont d'ailleurs plus de 2000 réfugiés à avoir quitté volontairement le pays depuis l'élection de José Antonio Kast. C'est le cas de Yennifer et de son fils de 12 ans.
9: Ils ont dit qu'ils allaient tous nous expulser, donc avant que d'une façon ou d'une autre ils ne me sortent du pays, j'ai décidé de partir.
7: Le Pérou avait déclaré l'état d'urgence, craignant un exode massif depuis le Chili, mais pour l'instant, il n'en est rien. Mais pour les réfugiés qui tentent toujours de traverser la frontière, la situation se complique et certains commencent à chercher de nouvelles routes vers le sud. Martin Chabal pour Radio Vatican à Lima.
2: Comme chaque mardi, le pape Léon XIV était à Castel Gandolfo hier. Il est rentré dans la soirée au Vatican et poursuivra ce matin à 10h lors de l'audience générale son cycle de catéchèse sur la constitution Lumen Gentium. À la sortie de la Villa Barberini hier soir à Castel Gandolfo, Léon XIV a été salué par un jeune Espagnol de 15 ans hospitalisé l'été dernier au Bambino Gesù pour un lymphome en plein jubilé des jeunes. Léon XIV avait alors été lui rendre visite à l'hôpital. Après des mois de soins, le jeune garçon est désormais guéri, a tenu à remercier en personne le pape, lui donnant rendez-vous à Madrid en juin. Décès hier matin à Rome du cardinal suisse Émile Paul Tschérig à l'âge de 79 ans. Ce nonce apostolique qui a représenté le Saint-Siège, notamment au Burundi, en Mongolie ou en Italie, avait été créé cardinal par le pape François. Il avait ainsi participé au conclave ayant élu Léon XIV. Le Saint-Père, dans un télégramme de condoléances, dit se souvenir avec reconnaissance de son fidèle service en tant que représentant pontifical dans divers pays, puis en tant que membre de certains dicastères du Saint-Siège. C'est la première visite d'un président américain en Chine depuis 2017. À l'époque, Donald Trump effectuait son premier mandat à la Maison-Blanche. Le milliardaire républicain est attendu ce mercredi à Pékin pour une visite d'État jusqu'à vendredi. Les rapports de force entre les deux premières puissances de la planète ont évolué depuis 9 ans. Cette venue du président américain s'effectue dans un contexte commercial tendu. Et dès son retour au pouvoir l'an dernier, Donald Trump avait instauré des droits de douane de 145% sur l'importation des produits chinois. En riposte, Pékin avait imposé un embargo sur les terres rares indispensables pour les technologies américaines. Le sommet entre les présidents américains et chinois va ainsi avoir lieu dans une configuration où le rapport de force a changé entre les deux géants. C'est le décryptage de notre invité ce matin, Pierre Aski, ancien correspondant à Pékin et aujourd'hui chroniqueur géopolitique.
10: Aujourd'hui, on a une relation qui est partie de cette guerre technologique du premier mandat de Trump, gelée pendant la période de Biden à cause du Covid, puis qui reprend aujourd'hui dans des conditions évidemment beaucoup plus compliquées parce que on a à la fois les relations commerciales qui sont complexes, donc après ce jeu un peu compliqué entre les droits de douane et l'embargo sur les terres rares. On a un Donald Trump qui arrive affaibli par sa guerre en Iran, parce que cette guerre n'est pas derrière lui, contrairement à ce qu'il espérait. Il espérait pouvoir signer cet accord avec l'Iran avant d'aller en Chine pour être dégagé de ce bourbier dans lequel il s'est mis volontairement. Et donc il arrive un peu en quémandeur, en espérant que la Chine va l'aider à obtenir la signature de l'Iran sur le projet d'accord qui est sur la table.
11: Sur un plan économique, on le sait, la Chine reste très dépendante des importations de pétrole iranien et de manière plus générale du détroit d'Hormuz. Est-ce que Pékin justement est donc en position de force pour accélérer une solution diplomatique avec l'Iran auprès de Donald Trump ?
10: C'est un double tranchant pour la Chine parce que d'un côté, elle engrange évidemment les bénéfices de voir son adversaire américain embourbé dans une crise géopolitique, militaire, avec une impopularité aussi bien aux États-Unis que dans le monde, parce que tout le monde souffre aujourd'hui des conséquences de la fermeture du détroit d'Hormuz. Mais de notre côté, la Chine ne veut pas que ça dure trop longtemps, parce qu'elle est elle-même en dépendance à la fois vis-à-vis des importations pétrolières, mais aussi d'une économie mondiale qui marche. Le moteur de l'économie chinoise, ce sont les exportations. Donc, à court terme, la Chine est gagnante. À moyen ou long terme, elle est plus embarrassée, disons.
11: On parle souvent de l'activisme de Trump sur les réseaux sociaux. Il en a fait d'ailleurs une de ses marques de fabrique. Ce langage de la force, c'est un langage, on le sait et on l'a vu, qui ne marche pas avec Pékin. On a même le sentiment, au contraire, que la Chine a été renforcée par l'aventurisme du président américain. Comment Xi Jinping tire parti de cet activisme de Trump et de ses erreurs ?
10: Le très grand paradoxe de cette situation depuis déjà plusieurs semaines, c'est que la Chine a beau jeu de se présenter vis-à-vis du reste du monde comme une puissance stable, très visible et dont les règles du jeu sont connues par tous. À côté, évidemment, d'un président américain beaucoup plus erratique, beaucoup plus imprévisible et qui, en plus, utilise beaucoup le mépris, l'agressivité dans sa communication, y compris vis-à-vis de ses alliés ou de ses amis. Donc la Chine s'est fait un malin plaisir, je dirais, à montrer l'exact opposé. L'autre aspect, c'est que les Chinois ont imposé un rapport de force aux États-Unis. Donc ils montrent par bien des aspects qu'ils ne se laissent pas faire et qu'ils sont aujourd'hui effectivement le seul rival politique, économique et sans doute militaire, même si ça n'a pas été testé, de l'Amérique.
11: On sait que culturellement, Chine et États-Unis n'ont pas la même notion du temps et leurs dirigeants non plus. Est-ce qu'au final, le temps long chinois est-il une force face au temps court américain ?
10: Oui, il est incontestablement une force parce que les Chinois ont, et en particulier depuis que Xi Jinping est là, il a fait sauter le verrou des deux mandats pour les dirigeants chinois qu'avait imposé Deng Xiaoping après la mort de Mao. Et donc aujourd'hui, il est lui installé dans le temps long, alors que Donald Trump a ses élections de mi-mandat dans quelques mois, au mois de novembre. Il a des échéances très pressantes. Il a la bourse, l'opinion publique, etc. Donc on est dans ces deux systèmes et c'est vrai que lorsqu'il y a des épreuves de force ou de tension comme c'est le cas en ce moment, évidemment les systèmes autoritaires ont un grand avantage, plus le fait que la Chine a cette philosophie qui la place en général dans le temps long, qui est évidemment un avantage stratégique aujourd'hui dans ce genre de situation.
2: Interrogé par Olivier Bonnel, Pierre Aski, ancien correspondant à Pékin et auteur de La fin d'un monde, ouvrage récemment paru chez Stock, était ce matin l'invité de Radio Vatican.

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1: Merci à nos confrères de Radio Vatican, c'était les informations internationales. Et on poursuit avec Sylvain, avec Sébastien Demré et Christelle Cloutier. Je sais qu'en lui, j'ai la vie.

Il est 12h passé de 30 minutes sur les ondes de Radio Arc-en-Ciel et comme promis, nous retrouvons Mieux Otis avec l'émission Instant Lecture.

Bienvenue dans l'Instant Lecture ou les feuilles de Myosotis sur Radio Arc-en-Ciel. Eri De Luca, le café, tiré de Récits de saveurs familières. Ce petit livre, à la couverture décorée de tomates bien rouges, est construit à deux voix. Celle d'Eri De Luca, qui parle de ses souvenirs gourmands, et celle de Valerio Galasso, ami de l'auteur et nutritionniste, qui livre des conseils pratiques pour des habitudes alimentaires plus saines. Voici un court chapitre de ce nutritionniste à propos du café. Le café est la boisson italienne par excellence. Mondialement connu comme espresso, il tient une part incontournable dans la vie de bien des gens. Il y a ceux qui se lèvent le matin et n'adressent la parole à personne avant d'avoir bu leur tasse de café. Il y a ceux qui ne peuvent s'en passer pour travailler après déjeuner. Il y a ceux qui adorent terminer leur soirée avec son arôme après dîner.

0: café.
1: En matière d'alimentation, le café est considéré comme presque acalorique, car la caféine provoque un état d'excitation qui compense le peu de calories dont il se compose. La question: combien de café peut-on boire par jour? Je réponds systématiquement: ça dépend. Ça dépend de très nombreux facteurs. Le café bu, l'estomac vide, stimule la sécrétion des sucs gastriques. Il est donc contre-indiqué pour ceux qui souffrent de gastrite ou de reflux acide. Il peut augmenter le rythme cardiaque et doit donc être bien géré par ceux qui souffrent de maladies cardiovasculaires. La caféine est très utilisée dans le monde sportif. Sa consommation avant l'effort physique permet au corps d'économiser le glycogène musculaire, c'est-à-dire la réserve de sucre des muscles, et augmente la combustion des graisses corporelles. Mais attention aux quantités, au type d'entraînement et au poids. Ne pensez pas maigrir avec une tasse de café avant l'entraînement. Le risque de dépendance à la caféine ne doit pas être sous-estimé. Elle peut provoquer des maux de tête, de l'angoisse et prédisposer à la dépression si elle n'est pas prise régulièrement.

de gens boivent du café nature. Nous gâchons généralement cette précieuse boisson avec du sucre. Qu'il soit blanc ou de canne, importe peu, en mettre une cuillère dans chaque café de la journée reste un problème. En supposant que les Italiens consomment en moyenne 3 cafés par jour, ils avalent sans le vouloir 15 grammes de sucre pur en moins de 24 heures. Or, la dose recommandée est de 5 grammes, quantité aisément atteinte en mangeant un fruit. La plus grande erreur est de sous-estimer l'apport de glucides simples dérivés du sucre utilisé pour gâcher le café. En tant que napolitain et puriste, je préfère toujours le boire sans sucre et j'incite mes patients à faire de même pour mieux comprendre aussi les différents arômes et trouver les meilleurs comptoirs où le déguster. Je conseille une consommation modérée de café, en alternance avec d'autres substances excitantes comme le thé, encore mieux s'il est fermenté comme le thé kombucha, pour augmenter la prise quotidienne de liquide et nourrir les bactéries intestinales. Après ce chapitre du nutritionniste Valerio Galasso, c'est au tour d'Eri De Luca de parler du café. Dans « Récits de saveurs familières », il revient sur son passé et ici le café fait ressurgir le souvenir d'odeurs, de saveurs et de sensations liées à l'enfance. Le moulin à café. Chez un brocanteur, j'achète un moulin à café en bois avec un mécanisme en acier. Du moins, c'est ce qui est écrit sur la petite plaque de métal ancienne. Un peu d'huile suffit à lubrifier le simple engrenage. Je ne m'en sers pas. Je n'achèterai pas de grain à moudre. Je le regarde, je le touche, je l'admire. J'aime bien son petit tiroir, les pommeaux en noyer, les quatre faces assemblées par des emboîtements serrés et arrondis. J'admire le talent qu'il a conçu, puis réalisé sur son établi. Je l'ai acheté pour une autre raison. Quand j'étais petit, c'était moi qui étais chargé de moudre le café. C'est du manche de la manivelle que j'ai reçu mes premières petites blessures au creux de la main. C'était dur. Le levier de mon bras dépassait à peine en longueur celui qu'il fallait tourner. J'étais récompensé par l'odeur des grains écrasés. Le crépitement du broyage reste dans ma mémoire comme un bruit doté de parfums.

devais tenir l'ustensile serré contre ma poitrine et tourner de toutes mes forces avec l'autre bras, en essayant de ne pas m'arrêter avant que le réservoir soit vide. Je prenais ma tâche au sérieux. Mes devoirs d'école remplissaient mon temps d'exercice identique pour tous, alors que moudre le café était une tâche qui m'était réservée. Assis à la cuisine, devant la table, avec son plateau en marbre, à côté de la pâte à pizza qui levait sous un torchon, j'exécutais ma charge avec application et concentration. Je retrouverais ces mêmes intentions dans la pratique de l'écriture. Je crois que le moulin a été un entraînement approprié. À l'inverse des travaux manuels que j'exécuterai plus tard, celui-là m'a appris à comprimer le temps, à extraire d'une journée un reste pour moi-même. On connaît bien l'odeur du café, même si l'on n'en boit pas. Quand je respire sa poudre, j'essaye de distinguer sa composition. Un peu de bois, une pincée d'encens, une pointe de confiture de myrtille. Il ne faut pas se fier à ses impressions, je suis un goûteur approximatif. Si je mélangeais réellement ces ingrédients, il en sortirait, plus probablement, un antimite ou du Coca-Cola. Je vous donne rendez-vous la semaine prochaine pour une autre lecture. Le temps de quelques feuilles.

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0: 23h sur les ondes de Radio Arc-en-Ciel. Merci à tous de votre fidélité. Nous retrouvons nos confrères de RCF et de Radio Notre-Dame avec le magazine Je pense donc j'agis. Trump et Léon XIV, un bras de fer qui n'en finit pas.
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2: Pardonnez-moi l'expression, mais c'est chaud entre Donald Trump et Léon XIV. On n'est plus juste sur des désaccords polis entre la Maison-Blanche et le Vatican. C'est devenu presque un clash politique, médiatique et même religieux. Alors c'est vrai qu'à la base, ça coinçait déjà sur plusieurs sujets importants. Le pape critique ouvertement certaines actions militaires américaines, notamment autour de l'Iran. Et surtout, il défend régulièrement les migrants. Il insiste aussi sur le fait que la religion ne doit pas être utilisée comme un outil politique. Et de son côté, Donald Trump ne se gêne pas pour répondre un peu cash. Il l'a traité de faible et a même publié une image de lui façon figure du Christ, ce qui a franchement choqué pas mal de croyants. Mais derrière ce clash, il y a aussi du calcul, hein, car en s'attaquant directement au pape, Trump parle surtout à sa base, les électeurs conservateurs, dont une partie des catholiques très engagés sur des sujets comme l'avortement ou la sécurité. Mais le problème, c'est que c'est un pari risqué parce que les catholiques américains sont loin d'être tous d'accord entre eux. Car pour des millions de catholiques aux États-Unis, que faire quand leurs leaders religieux et leurs leaders politiques sont en opposition totale? C'est là que ça devient vraiment explosif. Et c'est ce qu'on va regarder d'ailleurs de plus près ce matin avec nos deux invités. Et comme chaque jour, avec vos réactions et vos témoignages, parlez-nous de ces prises de position du pape Léon XIV. Est-ce que elles sont justes, elles sont ajustées? Et cette réponse de Donald Trump, qu'est-ce que vous en pensez? Si vous êtes américain, si vous avez des origines américaines, d'ailleurs, ça nous intéresserait d'avoir votre regard sur la question au 01 56 56 44 00. Vous réagissez par mail à direct@rcf.fr et vous nous regardez en vidéo sur la chaîne YouTube de Radio Notre-Dame.
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2: Et pour discuter avec nous jusqu'à 11h, deux invités. François Mabille, bonjour.
3: Bonjour.
2: Merci beaucoup d'être avec nous dans cette émission. Vous êtes spécialiste de la géopolitique, des religions. Vous êtes aussi chercheur en relations internationales. Blandine Chélini-Pont, bonjour.
4: Bonjour.
2: Merci également à vous de participer. Vous êtes professeur d'histoire contemporaine et de relations internationales à l'université d'Aix-Marseille. Blandine Chélini-Pont, à quoi il joue Donald Trump en ce moment?
4: Ah, c'est une interrogation qui dépasse mes compétences, honnêtement, parce que on a plusieurs manières de voir les choses, et peut-être que l'une des explications de sa posture, en tous les cas de cet épisode contre le pape, c'est que il tient toujours à en quelque sorte tenir le haut de la communication mondiale, et donc un sujet à la fois chasse l'autre, et dans le sujet qui chasse l'autre, si le sensationnel s'en mêle, ça permet d'éviter de parler des problèmes de fond qui sont trop complexes. Et je pense que dans le week-end qu'on a vécu, où coup sur coup, il y a eu cette déclaration faite par le pape au moment de la veillée de prière pour la paix. Oui. Et ensuite, la défaite de Monsieur Orban en Hongrie. Et ensuite, les difficiles négociations en Iran. Donc ça, ces contrariétés, ce sont ponctuellement focalisé sur peut-être le maillon le plus faible sur lequel on pouvait taper pour... Donc là, il y a aussi une question de personnalité et de tempérament qui a joué.
2: Je cite Donald Trump quand il dit « Le pape Léon est faible face à la criminalité et catastrophique en matière de politique étrangère. Je ne veux pas d'un pape qui critique le président des États-Unis, car je fais exactement ce pourquoi j'ai été élu. Alors évidemment, Léon XIV, il ne s'est pas laissé abattre hein, face à ces déclarations, comme d'habitude, un peu cash d'ailleurs de Donald Trump, puisqu'il a pour habitude de dire très haut tout ce qu'il pense. François Mabille, une passe d'armes comme ça, entre deux finalement chefs d'État, dont un chef catholique, c'est assez inédit.
3: Non, à ce degré-là, oui. À ma connaissance, c'est totalement inédit. Qu'il y ait des tensions et des divergences entre des chefs d'État et la papauté, c'est classique. Alors, je ne vais pas remonter dans l'histoire ancienne, oui. Mais ne serait-ce qu'au XXe siècle, et y compris d'ailleurs entre la France et la papauté. Alors, soit directement, soit indirectement, par exemple, ou par l'intermédiaire de l'épiscopat, c'est quelque chose d'assez classique. Ce qui est effectivement nouveau, c'est que ça prenne cette forme verbale qui, moi, me semble relever vraiment d'une sorte de syndrome du Brice. Hein, c'est-à-dire que, d'une certaine manière, les propos du président Trump contre le pape s'inscrivent également dans la suite de propos tout aussi incongrus et grossiers qu'il a pu avoir, je pense, à ses propos à l'égard du roi d'Arabie Saoudite, qui était d'une vulgarité totale, ses propos sur le blocage du détroit d'Ormuz par les Iraniens, où là encore, on avait un langage ordurier et complètement disproportionné. Et puis, il y a maintenant, effectivement, cette passe d'armes avec le pape. Dans les trois cas, on voit que c'est un homme qui n'accepte pas qu'on soit en désaccord avec lui, oui. Ou qu'on lui tienne tête, ce qui d'ailleurs n'était même pas véritablement le cas pour le pape, parce que le pape rappelle l'approche traditionnelle de l'Église catholique sur l'ensemble de ces sujets. Et d'une certaine manière, si vous reprenez les prises de position du pape depuis son élection sur un ensemble de sujets, on voit qu'il y a une continuité. Et cette continuité, c'est notamment le rappel du droit international, du respect du droit international, du multilatéralisme et du dialogue international. Donc, sur le fond, il n'y a rien de nouveau. Ouais. Si ce n'est qu'on est en face, comme le disait Blandine, d'un président assez particulier, très difficile à comprendre, et donc son mode de communication génère, pour la force des choses, des problèmes là où normalement il ne devrait pas y en avoir.
2: Dans l'avion, depuis l'avion qu'il emmenait en Algérie, Léon XIV a réagi

0: dans son expression,
1: Oui.
0: et qui laissait également, et je pense que c'est aussi lié aux discussions sur la synodalité, qui laissait les églises locales, les autorités locales s'exprimer. Voilà. Là, c'est vrai qu'il monte en première ligne, si j'ose dire, et que son discours, ses propos sont des propos tranchants, très clairs. Et donc ça, c'est peut-être une surprise ou simplement la marque que la preuve que ce pape prend ses marques en quelque sorte. On est au début d'un pontificat, il finit finalement cette première année et donc il commence à incarner peut-être davantage qu'il y a encore quelques mois ce rôle si spécifique qui est celui d'un pape sur la scène internationale. Il prend peut-être confiance à la fois en lui et la mesure du rôle qui est le sien. En même temps, quand on regarde son profil, et notamment son profil spirituel, je dirais que ce n'est pas tellement surprenant, parce que c'est un homme qui a des convictions spirituelles, qui a des convictions bien établies, et donc effectivement, qui les dit de manière très douce, d'une certaine manière. Hein. Il n'y a pas de formule
1: Non.
0: ciselée à la François. Vous voyez, on ne peut pas se reposer sur une formule que vous reprendriez avec plaisir, vous les médias. Mais d'une certaine manière, cette fermeté dans les propos sans qu'il y ait une outrance verbale renforce en quelque sorte le contenu de son propos.
1: Blandine Chiellini-Pons, vous pensez que Donald Trump n'a pas mesuré à qui il s'attaquait véritablement?
2: En fait, il est tellement certain, il me semble, de son pouvoir sur son propre électorat, ou du fait que son électorat est derrière lui, quoi qu'il fasse, hein, qu'il est leur champion, qu'il a intégré peut-être dans son logiciel le fait que les catholiques avaient voté pour lui. Et les catholiques qui ont voté pour Donald Trump, une partie d'entre eux se retrouvent dans une configuration qui était, parce que les choses sont en train de changer depuis l'élection de
1: Oui.
2: Léon XIV, mais qui était très critique vis-à-vis à la fois du pape François, de la tournure que leur semblait prendre l'Église catholique en général, sortant complètement de ses cadres traditionnels, avec cette idée que eux représentaient le vrai catholicisme à défendre, et en même temps, dans cette configuration, une proximité forte avec les thèses plus ou moins consensuelles qui circulent autour de Donald Trump. Donc Donald Trump est aussi ou était aussi leur champion. Et le fait que le président est persuadé de cela, quand il a fait cette sortie contre Léon XIV, il a, si vous voulez, il a daté dans son appréhension de son public catholique, en considérant qu'ils allaient bien être d'accord avec lui, parce que déjà c'était le cas du pape précédent. Voilà, un peu pour dire les choses très rapidement. Donc il n'a pas pris la mesure de ce changement. Il pense lui-même qu'il est très intuitif et d'une certaine manière, il a montré qu'il l'était. Enfin, c'est quelqu'un qui sent ou en tous les cas qui sait se servir de sa notoriété énorme
1: Oui.
2: pour s'imposer, pour imposer ses points de vue et être suivi, en fait. Et là, je crois qu'effectivement, il ne s'est pas aperçu que beaucoup de choses ont changé, peut-être en un an, dans le monde catholique américain.
1: Il est presque 10h15 sur RCF Notre-Dame, une émission que je pense donc j'agis ce matin, vous l'entendez, consacrée aux passes d'armes, hein, cette passe d'armes entre Léon XIV et Donald Trump. Comment vous analysez ça? Comment ça vous fait réagir? Peut-être que vous avez des origines américaines, ça nous intéresse aussi de vous entendre sur ce sujet au 01 56 56 44 00. 01 56 56 44 00. Et vous nous regardez en vidéo, en direct sur la chaîne YouTube de Radio Notre-Dame. Vous pouvez également réagir dans le chat.
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1: Avec nos deux invités jusqu'à 11h, Blandine Chiellini-Pons, vous êtes professeure d'histoire contemporaine et relations internationales à l'université d'Aix-Marseille, et François Mabille, spécialiste de la géopolitique des religions et chercheur en relations

0: relations internationales. Alors, ce qui est vraiment intéressant aussi, François Mabille, c'est le contexte. C'est ce voyage en Afrique de Léon XIV, où là aussi, on sent la posture du chef d'État qui n'hésite pas à dénoncer et la corruption et une poignée de tyrans, c'était au Cameroun, je cite, hein, une poignée de tyrans qui ravagent le monde. Pensez qu'il y a une corrélation à faire, François Mabille, entre ce voyage et justement ces discussions avec, ces fausses discussions avec Donald Trump?
1: En tout cas, il y a un style qui s'affirme. Je ne sais pas s'il faut effectivement établir une corrélation avec la polémique avec Trump, mais un style qui s'affirme avec des propos de nouveau beaucoup plus tranchés que ceux auxquels on était en droit de s'attendre compte tenu de ses prises de position précédentes. Moi, c'est un pour l'instant, hein, mais je dirais que il m'a rappelé un petit peu Jean-Paul II, hein, c'est-à-dire voyez au Liban, en Algérie, ces jours-ci au Cameroun. Le pape rappelle l'importance de l'état de droit, rappelle au gouvernement ce qui est leur rôle, en tout cas selon généralement l'approche démocratique, en tout cas suivant la doctrine sociale de l'Église. Et puis, il insiste également sur le rôle de la société civile et le respect de la société civile par les gouvernements. Ça m'a rappelé un petit peu Jean-Paul II. Alors, Jean-Paul II opposait les États, les gouvernements aux nations. Le contexte historique est différent désormais. Oui. Donc, on ne parle plus de nation. Puis, vous voyez, si on insiste sur la nation, au moment où il y a le nationalisme chrétien américain, ça ne peut pas aller. En revanche, il y a cette insistance sur la société civile. Donc, j'ai trouvé que c'était une approche intéressante. Et effectivement, dans la dénonciation, ce sont des mots très forts qui m'ont rappelé effectivement ce que le pape polonais pouvait dire à certaines reprises lors de ses déplacements.
0: Blandine Chélini-Pon, qu'est-ce que vous en pensez de votre côté ?
2: Alors, j'en pense qu'il y a une vraie cohérence qui est en train de se dessiner, comme François, dans le discours. Et moi, ce qui me frappe finalement, c'est l'angle par lequel ce pape prend à bras le corps le désordre international. Et il le fait en utilisant finalement la tradition de Saint Augustin et de peut-être de l'ordre dont il est issu, c'est-à-dire en remettant en avant finalement cette figure du prince juste et de l'Église qui se positionne pour rappeler donc d'une certaine manière qui fait aussi une présentation politique ou en tous les cas qui donne à voir sa vision politique du pouvoir temporel, c'est-à-dire que le chef d'État et les responsables politiques, ceux qui sont au pouvoir, doivent se comporter moralement. Ouais. Et de rappeler, si vous voulez, ce qu'est un pouvoir juste, et ce qu'est un gouvernement juste, et quel est le sens du pouvoir que l'on possède, et à quoi il sert, justement, il sert à servir. Donc, cet ensemble, on le voit réapparaître dans les discours qu'il fait, et là, très dernièrement, en Algérie, comme au Cameroun, il a pris à partie de manière, comme vous le dites, simple, sans polémique. Mais en Algérie, il a parlé de la nécessité de pardonner, de ne pas vivre sur une mémoire éternellement crispée. Il a parlé effectivement de la nécessité de respecter la société civile. Au Cameroun, avant le discours d'hier, il a fait un discours devant le président, à la présidence du Cameroun, devant l'éternel président du Cameroun, qui était extrêmement fort d'un point de vue politique sur ce à quoi servaient les institutions et le fait que l'alternance... il a fait tout un discours, mais qui était moral. Moi, j'ai trouvé moral. Oui. En insistant sur le devoir du prince, en fait.
0: Oui. Il est 10h20 sur RCF Notre-Dame. On va écouter tout de suite Marie-Claude au 01 56 56 44 00. Bonjour Marie-Claude.
3: Oui, bonjour Melchior. Bonjour Béatrice, excusez-moi.
0: Alors c'est Blandine et François.
3: Pardon, Blandine.
0: Il n'y a pas de problème.
3: Voilà, excusez-moi. Oui, bonjour. Voilà, mais écoutez, je suis quand même, bien que vous connaissez M. Trump, je suis très étonnée quand même des propos qu'il tient par rapport au pape Léon. Et je ne pensais pas qu'il irait jusque-là. Enfin, en fait, je suis en train de me dire, hein, permettez-moi, qu'il confirme sa folie aux yeux du monde, en fait. Hein. Et ben voilà. En fait, quelque part, je reviens un petit peu sur votre émission de lundi matin avec Luc Roban. Oui. On parlait des présidentielles. Et en fait, moi, je. Alors, vous avez bien dit que je critiquais le fait que les futurs. Enfin, les candidats.
0: Je me souviens.
3: Se critiquaient entre eux et j'ai appelé, il était presque 11h, je n'avais pas vu. Et en fait, M. Luc Roban, après, a dit que ben, c'est normal, quelque part, voilà, aux États-Unis, ça c'est ça. Et quand j'ai entendu ça, j'ai presque bondi parce que je me dis, mais quand même, on va quand même pas en France prendre les États-Unis en référence,
0: oui.
3: Surtout avec la personne qui est à leur tête. Voilà.
0: Eh ben merci.
3: Donc, oui. Voilà.
0: Ben non, mais c'est toujours très intéressant ce que vous nous dites, Marie-Claude, et merci pour votre fidélité dans cette émission. Je pense donc j'agis. Blandine Chélini-Pont, cette auditrice faisait référence à une émission lundi que vous pouvez réécouter d'ailleurs sur rcf.fr où on prenait un peu d'avance un an avant l'élection présidentielle en France et justement on avait beaucoup d'auditrices et d'auditeurs qui nous disaient mais il y a rien qui nous donne envie de voter puisque les hommes politiques se battent un petit peu entre eux. Voilà, je résume vraiment une heure d'émission. Marie-Claude qui nous dit que Donald Trump confirme sa folie aux yeux du monde. Est-ce qu'on peut parler de ça ? Parce que ce qui est là aussi très intéressant, c'est que normalement, cette violence un peu verbale et ces invectives, Donald Trump réserve ça à des adversaires politiques. Là, ce qui est peut-être un peu nouveau, c'est qu'il attaque le pape, non, Blondine ? Vous n'êtes pas d'accord avec moi ?
2: Non, non, parce que surtout le long de cette année qui vient de passer... On l'a vu prendre à partie des journalistes, on l'a vu passant dans les foules avec des propos très critiques sur les uns et les autres, leur apparence physique, d'être capable même d'insulter peut-être les gens gratuitement. Donc ouais. Il y a une interrogation qui commence à, enfin qui commence pas, qui continue à se répandre dans les médias américains et au-delà, chez les spécialistes du monde médical, sur peut-être le fait que le président ait commencé à être âgé et a peut-être aussi sur sa personnalité, qui est celle que l'on connaît, une personnalité peut-être un peu histrionique, peut-être pas. Donc, des signes de faiblesse liés à son âge, de faiblesse cérébrale, pour le dire poliment. Donc, il est fort possible que le caractère désinhibé de ses emportements. Et dans ces emportements, le fait de cibler les gens pour tout un tas de raisons. Là, c'est un crime de l'ex-Trump duquel le pape est accusé, en fait. Hein. C'est le crime de l'ex-majesté à la sauce américaine. C'est aussi lié, sans doute, à une maladie liée à son âge qui progresse et qui se manifeste parce qu'elle le désinhibe par rapport à peut-être les retenues éventuelles qu'il aurait pu avoir dans le passé.
0: Oui, mais c'est pas la première fois quand même que Donald Trump sort quand même de ses gonds de cette manière et cette manière d'être une grande gueule, il l'a toujours été, Blandine Chélé-Nippon, dès son premier mandat.
2: Oui, il a toujours été. Et on ne compte plus le nombre de gens qui ont été insultés de femmes. Je pense à Kamala Harris pendant tout ça.
0: Oui.
2: Le fait qu'il adore se moquer des autres.
0: Et Joe Biden aussi.
2: Ouais. Et Joe Biden, n'en parlons pas. Donc il adore se moquer des autres. Il est extrêmement désobligeant et c'est sa marque de fabrique. Et il fait, voilà, quand il fait campagne, il adore faire le show. Et dans le show, tout monde en prend. Et voilà, donc il est sur ce registre-là depuis, ouais. Depuis très longtemps, mais parfois de manière extraordinairement gênante pour les interlocuteurs qui se retrouvent face à lui et qui sont moqués en direct. Donc, on a entre guillemets l'habitude malheureusement de ce comportement. Peut-être que ça fait de moins en moins ça fait de moins en moins recette ou peut-être que au final la population qui adore vraiment cela chez lui va finir par se dire que il va trop loin et que c'est la raison d'un tel comportement est peut-être un désordre psychiatrique aussi. Ouais.
0: François Mabille, vous vouliez réagir?
1: Oui. Écoutez, oui, moi je souscris totalement à ce que dit Blandine. Alors j'ajouterais peut-être deux éléments. Je me demande si le fait que ce pape soit américain n'a pas contribué aussi à cette surréaction du président Trump. Vous vous souvenez que lorsque le pape Léon a été élu, il y a eu des phrases assez ambiguës, alors déjà pendant le conclave, mais après, de la part de Trump et de son administration, semblant dire que si un pape américain était élu, c'est précisément parce que c'était Trump qui était au pouvoir et que la toute-puissance américaine se manifestait partout, y compris à la tête de l'Église catholique. Voilà. Il y a eu beaucoup de propos récurrents sur ce sujet, sur le moment catholique qui aurait été celui aussi de l'administration, etc. Et du coup, lorsque vous insistez sur cet aspect-là et que précisément c'est un pape américain, même si quand il est pape, Léon n'est plus américain, il n'est plus qu'américain, il est bien autre chose, je pense que symboliquement, c'est une sorte de gifle qu'a reçu Trump lorsqu'il a entendu les propos du pape. Et puis alors, il y a un deuxième élément. Je pense que cette administration connaît mal la culture américaine et que la culture catholique, pardonnez-moi, et a tendance, alors avec un Gilles Ivan, ça me semble évident, tendance à confondre le protestantisme, en tout cas les évangéliques protestants, avec les catholiques. L'Église catholique, c'est pas protestantisme, c'est encore moins le courant évangélique. C'est-à-dire que c'est une structure qui est extrêmement hiérarchisée. Qui est très centralisé et où la figure du pape joue un rôle et où la théologie demeure tout de même le langage par lequel l'Église se pense. Et là, je pense qu'il y a une erreur d'appréciation de la part de cette administration. Alors, chez G.D. Vance, je dirais que c'est, on s'en souvient, c'est son fameux discours justement sur Augustin et la charité qui avait amené une réaction immédiate du pape avec lettre quand même à l'épiscopat américain. Ouais. Et on voyait bien que là, d'un seul coup, il était recadré. Ouais. Gilles Evans était recadré. Et là, je pense que, alors bien évidemment, le catholicisme américain est bipolarisé, etc. Mais je pense que Trump n'a pas compris qu'en dépit de sa diversité, même des tensions qu'il peut y avoir à l'intérieur de l'Église catholique, même lorsqu'on est contre le pape, ça s'exprime d'une autre manière. Mmh. Et cette manière qu'il a eue d'attaquer le pape Léon heurte, je dirais, de plein fouet tout de même les fondements de la culture catholique. Et du reste, quand on voit les prises de position d'un certain nombre d'organisations catholiques, y compris conservatrice aux États-Unis, on voit bien que là, il y a eu une erreur d'analyse.
0: On marque une petite pause rapide dans cette émission. Je pense donc j'agis sur RCF Notre-Dame. On a plein de choses à se dire avec vous deux, François Mabille et Blandine Chély-Nippon. On parle de cette passe d'armes entre Léon XIV et Donald Trump. À tout de suite.
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0: Il est 10h30 sur RCF Notre-Dame. Nous parlons des discussions entre la Maison-Blanche et le Vatican et surtout ces échanges entre Léon XIV et Donald Trump. Ça chauffe un petit peu. On analyse tout ça avec nos deux invités. François Mabille, vous êtes spécialiste de la géopolitique des religions, chercheur en relations internationales, et Blandine Chély-Nippon, professeur d'histoire contemporaine et relations internationales à l'université d'Aix-Marseille. On vous attend pour réagir au 01 56 56 44 00. Et je rappelle que vous pouvez nous regarder en vidéo et réagir d'ailleurs dans le chat sur la chaîne YouTube de Radio Notre-Dame. Alors, vous parliez de la théologie tout à l'heure, hein, tous les deux, Blandine et François. Vous faites référence certainement aux propos de J.D. Vance et de Donald Trump. Il est très important que le pape fasse preuve de prudence lorsqu'il aborde des questions de théologie. Franchement, Blandine Chélini-Pon, attaquer le pape sur la théologie, il fallait oser, non ?
2: Oui, mais vous avez là la manifestation finalement d'une particularité, peut-être d'une particularité au sein du catholicisme américain dont François a parlé tout à l'heure. Donc, ce catholicisme, il est un peu polarisé à l'image de la société américaine, et dans cette polarisation, on voit ressurgir une vieille affaire qui est que dans l'histoire du catholicisme américain, eh bien, vous pouvez avoir des expressions de cette identité, bon, parce que nous sommes aux États-Unis et qu'historiquement, la culture du pays est protestante et à ses commencements extrêmement anticatholique. Donc, une manière de s'intégrer en tant que catholique dans cette société en mettant en avant des vertus américaines. Mmh. Alors, au 19e siècle, à la fin du 19e siècle, on pourrait dire que cette mise en avant était qu'il fallait que les catholiques soient laïcs, soient plus engagés, qu'il fallait donc prendre à bras le corps la notion de progrès, etc., etc. Et on se retrouve dans une situation inversée au début du XXIe siècle, avec un courant qui explique que l'Église catholique contemporaine, il faut lui réexpliquer ses racines, lui réexpliquer sa tradition, et on appelle ça un peu l'américanisme catholique, vous voyez, oui. Et enfin chez les spécialistes. Donc J.D. Vance, il cumule tout. Il est converti de l'évangélicalisme. Il est, comment dire, un néophyte très zélé, mais en même temps, il participe d'un mouvement qui s'est constitué depuis les années 80, ce qu'on appelle la droite chrétienne. Et c'est une forme d'œcuménisme, une nébuleuse œcuménique radicale, dans laquelle un certain nombre de mouvements et de penseurs catholiques et ensuite d'électeurs catholiques se sont retrouvés, mais comme l'a dit François, finalement en perdant leur identité propre et en se protestantisant ou en ayant des réflexes qui appartiennent soit aux évangéliques, soit même aux fondamentalistes américains. Donc, ce qui s'est passé depuis que Léon XIV, à mon avis, hein, je vous donne un peu mon analyse, c'est que les fondamentaux catholiques ou les fondamentaux de la singularité catholique sont en train d'être réaffirmés aux États-Unis pour à la fois le public et globalement les autres. Dire que les catholiques ne sont pas des évangéliques, les catholiques ne sont pas des fondamentalistes protestants, et qu'ils ont leur propre identité spirituelle, et que dans cette identité spirituelle, la figure du pape reste finalement celle qui aujourd'hui globalement les identifie et les représente.
0: C'est vraiment passionnant. Ouais. Voilà. C'est passionnant de vous entendre, hein, Blandine Chélini-Pon, analyser cette situation aussi des catholiques américains. C'est peut-être pas la même chose que chez nous, mais en tout cas, ça le mérite de s'y pencher. François Mabille, il y a un autre élément qui a été invoqué par J.D. Vance, c'est cette notion de guerre juste. Alors là aussi, c'est un vrai sujet, hein, pour l'Église catholique, François Mabille. Le pape, là aussi, a recadré un petit peu tout ça. Et même des responsables catholiques, d'ailleurs américains, ont recadré J.D. Vance sur cette notion de guerre juste. Est-ce que vous pourriez nous expliquer un petit peu ce qui s'est passé ?
1: Oui, moi, je vous dirais que J.D. Vance a quelques décennies de retard tout simplement, pour ne pas dire quelques siècles. Alors, quelques siècles, j'exagère peut-être un petit peu, mais effectivement, il se trompe, et en plus, il le dit devant un fils de Saint-Augustin. Or, s'il y a bien une réflexion dans l'Église catholique sur la paix qui est ancienne, c'est précisément celle de Saint-Augustin, jusqu'au XXe siècle, hein, jusqu'en 1967, la grande définition de la paix dans l'Église catholique, c'était la définition augustinienne, « Pax omnium rerum tranquillitas ordinis ». La paix universelle, c'est la tranquillité de l'ordre, avec toute une réflexion extrêmement intéressante par derrière. Et puis 1967, pour Progressio, où vous avez le nouveau nom de la paix, c'est le développement. L'Église catholique réfléchit de manière vraiment très intéressante sur les conditions d'une paix internationale depuis la fin du 19e siècle, 20e siècle, avec des encycliques qui ont paru à date régulière. Voilà. Et on est passé non plus de la notion de guerre juste, comme l'évoque G.D. Vance, à la notion de légitime défense armée. Le tournant dans les années 20, dans les années 30, il se lit chez les jésuites, il se lit chez les dominicains, notamment, parfois chez les franciscains, mais essentiellement chez les jésuites et les dominicains. Et c'est repris effectivement par les encycliques pontificales, qui d'une certaine manière, d'ailleurs, s'appuient aussi sur l'évolution du droit international et sur l'émergence de ce qu'elle appelle une société internationale, avec d'abord la Société des Nations, puis l'Organisation des Nations Unies. Alors, il y a eu un semblant d'évolution, en tout cas, on ne sait pas si ça va perdurer avec le pape François, qui était vraiment un pape pacifiste, et qui a semblé, effectivement, par certaines expressions, condamner toute forme de guerre ou de recours à la légitime défense armée. Je pense notamment à ses atermoiements lors des premiers mois de la guerre russe contre l'Ukraine. Mais jusqu'à présent, avec ce pape qui est un juriste et qui s'appuie systématiquement sur le droit international, je pense qu'on en revient en fait à cette approche traditionnelle de l'Église catholique. Alors très, très souvent, on cite, d'ailleurs les pacifistes citent à tort le discours de Paul VI à l'ONU le 4 octobre 1965 en disant « Regardez, le pape a dit jamais plus la guerre, jamais plus la guerre ». Mais on oublie de citer les trois phrases qui viennent, enfin, la phrase qui vient juste après, qui dit que « Hélas, tant que la nature humaine restera faible et changeante, etc., le recours à la force armée demeurera nécessaire ». Donc le recours à la force armée, c'est vraiment le droit international, c'est la charte des Nations Unies, les chapitres qui concernent la paix et qui disent qu'effectivement, dans certaines conditions, le recours à la force armée est nécessaire. Mais voyez, ce recours-là au niveau juridique, il est très encadré. Et ce qu'a condamné le pape, c'est précisément le fait que la guerre contre l'Iran soit faite en dehors de tout contexte juridique, de toute discussion, que ce soit à l'Assemblée générale des Nations Unies ou plus encore au niveau du Conseil de sécurité.
0: Et bien loin du droit international, et finalement ces propos sont tout à fait conformes à l'enseignement aussi catholique. Blandine Chiellini-Pont, ce qui est vraiment intéressant, décidément je vais dire ça tout au long de l'émission, mais c'est que les catholiques américains s'emparent du sujet. Je le disais il y a quelques instants, quand G.D. Vance a parlé de guerre juste, les responsables catholiques américains, enfin certains responsables, se sont emparés du sujet et ont commencé à gratter un petit peu. C'est là où il y a eu une petite bascule depuis quelques jours, d'après vous ?
2: Alors oui, depuis quelques jours, on la voit, ou en tous les cas, on s'y intéresse chez nous, mais cette bascule, c'est-à-dire le fait finalement de la part de l'épiscopat américain et de la part des cardinaux américains notamment, de prendre publiquement la parole et de ne pas hésiter à aller devant des grands médias pour redire finalement en contexte américain ce qui a été dit par le pape, c'est presque nouveau, ou en tous les cas, ça revient sur des sujets où on ne les avait pas entendus depuis des années. Mais la réflexion autour de la paix, l'épiscopat américain l'avait beaucoup creusé, notamment à l'époque de Ronald Reagan, la licéité de l'arme nucléaire, toutes ces questions-là, le fait à quoi sert une armée dans une démocratie, le fait de dire que c'est pas possible de faire des guerres préventives, que la notion de guerre préventive ne peut pas être admise comme un point de la guerre juste. Enfin, toutes ces choses-là sont mises en avant, comme ont été mises en avant d'autres questions sur le fait qu'on ne peut pas, quand on est un chef d'État responsable, dire à l'emporte-pièce qu'on va annexer le Groenland. On ne peut pas envoyer son armée, enlever un chef d'État d'un pays souverain. Ce sont mis bout à bout. On voit apparaître une forme d'unité qui s'est faite, en tous les cas au sein du clergé, des évêques américains, pour à la fois dénoncer les dérives de la politique intérieure américaine, oui, toujours sur les principes du respect de la dignité des personnes et de la légalité, et aussi sur tous les aspects de la politique internationale américaine contemporaine qui sortent des clous, en fait. Voilà, donc c'est intéressant de voir qu'en fait, derrière, ensuite, il y a des réactions en chaîne nouvelles. Et moi, ce que je constate, c'est que tout ceci refabrique une unité et une cohérence qui avait été un peu perdue au fil du temps des catholiques américains, qu'ils soient de tous les bords et de toutes les couleurs.
0: Oui. Quelques réactions qu'on a reçues sur RCF Notre-Dame dans cette émission, je pense donc j'agis, au 01 56 56 44 00, mais aussi en vidéo sur la chaîne YouTube de Radio Notre-Dame. Un auditeur nous dit concernant Donald Trump, il me semble que dans une émission précédente, vos invités avaient dit que pour comprendre Donald Trump, il faut le voir comme un pur industriel marketing businessman, qui voit la politique comme une conquête de marché. Je trouve ça intéressant aussi, peut-être pour analyser le personnage de Donald Trump. Et puis, Angèle qui nous dit, notre pape devrait dire que la guerre ne se fait pas au nom de Dieu pour nous catholiques. Cela est fondamental. C'est là aussi où c'est intéressant, c'est que finalement, ça touche aussi François Mabille aux catholiques, à cette notion de foi, de spiritualité. Quand Donald Trump attaque Léon XIV, il attaque aussi tous les catholiques du monde, François.
1: Oui, symboliquement, effectivement, il les attaque, vous avez raison, et c'est là que je vous disais, je pense qu'il ne comprend pas certains traits de la culture catholique, qui sont très différents de la culture ou des différentes formes de culture protestante, et qu'il n'a pas bien perçu que dans beaucoup de pays, il y a ce que notre collègue Jacques Ballard appelle l'unanimisme catholique, c'est-à-dire un sentiment d'unité, un refus et un sentiment d'unité derrière le pape. Alors, bien évidemment, il y a des débats dans l'Église catholique, mais qui s'expriment de manière extrêmement différente et dans un langage totalement différent et très structuré. Et là, je pense effectivement que cette dimension symbolique n'a pas du tout été perçue par le président américain.
0: François Mabille, il est quasiment 10h45, je dois vous libérer, c'était prévu.
1: Merci beaucoup.
0: Mais merci à vous surtout d'avoir participé à cette émission. Je rappelle que vous êtes spécialiste de la géopolitique des religions, chercheur en relations internationales.
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0: Et en direct sur RCF Notre-Dame avec vous, Blandine Chélini-Pont. Vous restez encore avec moi pendant un quart d'heure. De toute façon, c'est bientôt la fin de cette émission. Et je rappelle que vous êtes prof d'histoire contemporaine et de relations internationales à l'université d'Aix-Marseille. Vous avez toutes et tous la parole, je le rappelle également, au 01 56 56 44 00. Et vous pouvez réagir dans le chat YouTube et vous nous regardez en vidéo. Alors, il y a encore plein de choses à dire, évidemment, sur ce sujet. Peut-être sur ce que disait François Mabille il y a quelques instants, d'un Donald Trump qui attaque finalement, d'une manière ou d'une autre, tous les catholiques du monde en s'attaquant à Léon XIV. C'est là où ça rejoint un peu ce qu'on disait, Blandine Chiellini-Pon. Peut-être qu'ils n'avaient pas mesuré à quel point attaquer un pape, ce n'était pas attaquer un chef d'État comme un autre.
2: Oui, bien sûr, parce que cette dimension, la profondeur des dimensions spirituelles ou des familles spirituelles ou des liens qui peuvent, à travers les pays, des liens transnationaux qui peuvent, à travers les pays, relier des croyants au-delà de leur nation et certainement de leur nationalisme dans son esprit. Je crois que ça lui échappe complètement. Et en même temps, ce que disait François Mabille, c'est que s'il y a une identité catholique aujourd'hui dans ce monde si bigarré, dans lequel l'Église catholique elle-même est multiple, vraiment. Bon, moi, j'ai l'habitude de dire que cette Église, c'est une auberge espagnole. Vous avez vraiment
0: Il y a plusieurs courants. Oui, c'est ça.
2: Beaucoup de diversité, et c'est formidable. Donc, mais au-delà de la diversité, vous avez un sentiment d'unité. Et alors, peut-être que les choses ont évolué historiquement, mais aujourd'hui, ce sentiment d'unité, c'est que le pape incarne l'unité de la foi catholique, et partout où il va, les catholiques se reconnaissent derrière lui, et il est leur pontife. Donc c'est peut-être désuet, mais ça concerne quand même encore des millions et des millions de personnes. Donc il a atteint,
0: voire des milliards.
2: Il a vraiment atteint, je pense, l'identité des. Il a touché, il a porté atteinte à l'identité des catholiques. Et ça va avoir des conséquences aux États-Unis même pour l'impact à longue échéance de sa saillie, de sa sortie éruptive, de dimanche soir, réitéré le lundi soir où il a expliqué qu'il n'allait pas s'excuser.
0: Ouais, voilà. Mais ce qui est intéressant, c'est que pour nous médias, évidemment, c'est très simple de s'emparer de tout ça, même si malheureusement, on se rend compte aussi de l'impact que ça peut avoir sur les catholiques. Christina nous a rejoint. Bonjour Christina.
5: Bonjour. Voilà. Je suis polonaise, je m'excuse. Alors, des fois j'accente, qui n'est pas bon. Alors, je vais vous parler. Pour moi, c'est un duel entre M. Trump et notre cher pape, parce que ce sont deux États. Il y a un qui est président d'État, Amérique, et l'autre est le Vatican. Alors, c'est une épreuve, grande épreuve pour le pape, pour notre cher pape, parce que, du coup, c'est sur le chemin de sainteté, vous savez, il y avait des apôtres, il avait beaucoup de difficultés. Et lui, il est vicaire de Christ. Alors, vous savez, c'est des épreuves comme ça, les embûches, les gars. Qui va gagner? Pour l'instant, c'est les opois morts, et ni l'un ni l'autre ne discutent plus, mais nous, les catholiques, nous sommes très dispersés. Et d'un seul coup, on s'est aperçu que comment ça se fait qu'on attaque notre pape, notre catholicisme. Et puis, vous savez, ça, c'est très bien. Pour moi, c'est très bien. C'est un duel comme ça. Tu me fais un coup, moi, je te fais un coup. Ouais. Et puis, voilà, et ça marche.
0: Merci.
5: Moi, je pense que c'était des épreuves très grandes pour notre pape. Il faut maintenant prier pour le pape et soutenir de toute force.
0: Merci, Christina. Vous avez un charmant...
5: Que Dieu vous bénisse et protège. Au revoir. Merci.
0: Vous avez un charmant accent, Christina. Ah, ben non, Christina a raccroché. Bon, ben, malheureusement, je ne pourrais pas l'interroger sur ce joli accent. Blandine Chiellini-Pon, pour Christina, c'est un duel vraiment entre deux chefs d'État. Pour elle, c'est peut-être quelque chose de normal, même si on sent finalement qu'elle est aussi attaquée dans sa religion. Est-ce que vous voyez ça comme un duel? Ou alors, c'est que Donald Trump qui cherche le duel?
2: Alors je répondrai oui, hein, c'est que de Donald Trump qui cherche le duel. J'allais dire quel est l'intérêt du pape Léon XIV à se mesurer à Monsieur Trump. Enfin, c'est complètement pas la question finalement, du côté pontifical. Et il continue ce pape voilà, à travers ce voyage en Afrique a montré ce qu'il est et ce pourquoi, quelle est sa fonction et quelle est sa mission. Donc non, il n'y a pas de de confrontation volontaire de la part du pape. Mais par contre, une inquiétude vraiment sur l'état de la paix dans le monde et sur le fait qu'il pense à long terme l'impact de cette dernière guerre ouverte en Iran et de cet embrasement finalement qui pas si bien contrôlé du Proche et du Moyen-Orient et l'impact que ça a sur toutes les sociétés du monde à cause de la crise de l'énergie et il dans l'avion qui l'a amené en Algérie il a dessiné un panorama de l'inconséquence de cette déclaration, enfin de ce début de guerre, de l'inconséquence de l'irresponsabilité de ce conflit pour toute l'humanité, qui est pour moi intéressante à souligner dans le rôle qu'il se donne. D'être un
0: faiseur de paix.
2: Un faiseur de paix, voilà.
0: C'est ça. On a André sur RCF Notre-Dame qui aimerait réagir au 01 56 56 44 00. Bonjour André.
6: Oui, bonjour Melchior. Voilà, repris ça en vitesse. C'est curieux parce que je viens à travers ce que vous dites, je venais un peu lointain comme ça, tant que non-croyant au sens chrétien du terme, si je puis dire, donc, et non-catholique en particulier. Finalement, je me rends compte que, bon, si il y a des choses qui me choquent parfois, comme disons par rapport à l'avortement, où ça va trop loin, même si pour moi l'avortement présente des problèmes éthiques, bon, non plus la position des femmes dans l'Église. Au moins, il y a un point pour lequel le pape, là, est vraiment utile, et ça, je découvre un petit peu avec l'affaire de Trump, c'est de servir de contre-pouvoir, un véritable contre-pouvoir, avec des dirigeants qui s'imposent au niveau international. Les États-Unis, c'est pas, ça date pas d'hier qu'ils ont voulu quelque part dire qu'ils ont un rôle pour régenter la planète. Et là, vu qu'il y a beaucoup de catholiques aux États-Unis, ça, c'est vraiment, ça porte et ça emmerde, si je peux dire, Donald Trump, ce qui est une bonne chose par rapport à tous ces excès. Quoi.
0: Voilà. Merci André, merci pour votre franc-parler qu'on connaît bien dans cette émission, je pense, donc j'agis sur RCF Notre-Dame. Blandine Chiellini-Pont, le pape sert de contre-pouvoir à Trump. Il a raison de dire ça, André?
2: Alors, peut-être de contre-pouvoir, au moins dans la communication... Ouais. Dans la communication internationale, puisqu'on est dans un monde interconnecté. Et dans cette interconnexion, là, vous avez, c'est pas ce qu'ils voulaient, enfin, c'est pas, j'allais dire, c'est pas ce qui était recherché, mais vous avez la manifestation, je dirais, de l'indépendance vraiment de l'Église catholique par rapport aux pouvoirs actuels. Ouais. Alors, ça n'a pas été toujours le cas dans l'histoire. Mais cette forme de liberté par rapport aussi à d'autres églises chrétiennes qui sont plus qui sont plus soit au service du pouvoir, soit proche d'une manière ou d'une autre. Voilà, c'est une église qui ne sert aucun pouvoir aujourd'hui. Et de ce point de vue, ça lui donne une grande liberté de parole et de parole médiatique notamment, puisque les médias vont lui demander, le suivent et lui demandent qu'il soit religieux ou pas religieux. Hein. Mmh. Donc il est, par la force des choses, un contre-pouvoir contemporain à la logique des empires, on va dire.
0: C'est ça. Et pour reprendre une expression d'André, alors je ne vais pas utiliser les mêmes mots, mais il a dit que le pape Léon XIV embêtait vraiment Donald Trump. Léon, c'est le seul chef d'État qui dit zut à Trump, d'après vous, Blandine Chiellini-Pont. C'est le seul qui s'oppose vraiment, parce que il faut être courageux. Il faut être courageux. Il l'a en tout cas, ce courage. Il n'hésite pas à le montrer.
2: Oui. Oui, mais bon, parce que, j'allais dire, son but est ailleurs, en fait. Moi, je suis tous les jours surprise. Je ne devrais pas, mais je suis tous les jours surprise de la profondeur. Et de la fermeté de ce qu'il dit. de ce qu'il dit. Et de la même manière que j'ai été extrêmement impressionnée à titre personnel, mais ensuite, bon, le mettant en perspective de mon travail et de mes analyses, du discours qu'il a fait samedi à Saint-Pierre, devant le parterre aussi du corps diplomatique accrédité auprès du Saint-Siège, hormis l'ambassadeur des États-Unis qui n'est pas venu l'écouter, ce qu'il a dit sur la paix d'un côté, ou ce qu'il a pu dire avant-hier au Cameroun devant le président du Cameroun, mais il faut lire ces textes qui sont d'une fermeté. Alors, on dit qu'il est juriste. Moi, j'aimerais aussi souligner que c'est un matheux. Et donc, les choses sont...
0: carrées.
2: Il n'y a pas de fioritures. C'est carré. Voilà.
0: Il n'y aurait pas un petit vent de panique aussi du côté de Donald Trump, avec ses tensions avec l'Iran, Orban qui a perdu la Hongrie, alors que finalement Trump l'avait quand même pas mal soutenu. Est-ce que là, il n'est pas en train de perdre pied? Alors, on sort un petit peu de notre sujet, mais vous avez quand même un sacré regard sur la situation aux États-Unis. En un mot, peut-être, Blandine.
2: En un mot, oui, parce que le temps file. C'est une interrogation, en tous les cas, des analystes et des journalistes, de voir, par exemple, qu'il y a des tentatives de lui enlever son téléphone portable, de l'empêcher d'être en roue libre en permanence, et des questionnements, y compris auprès d'un certain nombre d'élus républicains qui prennent position au Congrès ou hors du Congrès pour dire que ça ne va pas. Donc on voit que les mi-termes approchent et que beaucoup s'inquiètent des effets implosifs de tout ceci. Ceci et le reste, enfin, parce qu'il y a beaucoup à dire, sur l'avenir du mouvement MAGA.
0: Et on aura l'occasion d'en reparler avec plaisir, Blandine Chollet-Nippon. Un mot d'Edouard qui clôt très bien cette émission. Au moins, cet excentrique personnage permet aux croyants de se rassembler en opposition et dans l'unité. Ben voilà, je ne sais pas si ça résume cette émission, mais ça valait le coup de le lire. Merci beaucoup, Blandine Chollet-Nippon, d'avoir été avec nous. Je rappelle que...
2: Merci à vous.
0: Avec plaisir, vous êtes prof d'histoire contemporaine et relations internationales à l'Université d'Aix-Marseille. Et merci encore à François Mabie qui est avec nous tout à l'heure, spécialiste de la géopolitique, des religions et chercheur en relations internationales. Bon week-end à chacun d'entre vous, avec un petit peu d'avance. Moi, je vous retrouve lundi dans Je pense donc j'agis.
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1: Merci à nos confrères du magazine Je pense donc j'agis. Et on poursuit en musique avec Dan Louiten. Tu es la lumière.

Il est 14h sur les ondes de Radio Arc-en-Ciel. Merci à tous de votre fidélité. Nous espérons que vous allez bien en cet après-midi. Nous vous proposons une détente spirituelle. Eh bien, en ce mois de mai spécial, notre maman Marie. On va chanter Marie aujourd'hui. Marie qui nous accompagne, Marie qui nous guide, Marie qui est lumière, Marie qui est choisie par le Seigneur, Marie qui dit oui. Et merci à Marie d'avoir dit oui pour nous. Mais avant de démarrer avec nos chants à la Vierge Marie, nous allons demander à l'Esprit Saint de venir nous embraser de son amour, de nous apporter sa force et sa lumière, venir nous éclairer et nous guider. Et c'est avec le groupe Annuncio, Veni Sancte Spiritus, viens Esprit Saint. Excellent après-midi à tous en notre compagnie.

Après avoir demandé la force de l'esprit de nous apporter sa lumière, de nous donner du courage, eh bien, en ce mois de Marie, mois de mai, on chante Marie avec Jean-Claude Janada, Marie du mois de mai.

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Je te choisis Marie avec le groupe Glorious. Comment ne pas choisir Marie? Elle qui a dit oui pour nous. Eh bien, merci Marie. Merci d'avoir dit oui. Ce titre de Luce Rose avec son ensemble vocal.

Une porte ouverte sur le ciel, c'était Brigitte et Jean-Paul Artaud. On poursuit à nouveau avec Dambrini, avec Marie. Louons le Seigneur. Avec Marie.

Marie l'espoir et la douceur, c'était Natacha Saint-Pierre. Allons prier Marie pour tous ceux qui souffrent, pour tous les malades. Ave Maria de Lourdes, interprétée par Sylvie Buisset.

C'était le groupe NDML et le Magnificat, et on se sépare avec Laurent Giboski près de toi, Marie. Nous venons prier.

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1: Il est 15h sur les ondes de Radio Arc-en-Ciel. Merci à tous de votre fidélité. Nous espérons que vous allez bien en ce mercredi 13 mai. Et comme chaque mercredi et vendredi, bien nous allons nous diriger vers l'église Jésus Miséricordieux à Combustan pour voir un petit peu nos fidèles paroissiens et paroissiennes et pour méditer le chapelet de la miséricorde divine de ce jour. Bonjour à tous.
2: Bonjour.
1: Tout le monde va bien?
2: Oui,
1: ça va, malgré un peu de vent, je pense. Vous avez de la pluie dans l'Est?
2: Oui.
1: D'accord, vous avez du vent également?
2: Oui, un petit peu.
1: Ça rafraîchissant. Bon, bah, très bien. Alors, on vous retrouve dans quelques minutes pour la méditation du chapelet de ce jour. Et on va demander à l'Esprit-Saint de venir embraser nos cœurs de son amour. Et on se retrouve dans quelques minutes.
2: À tout de suite. Je vais vous montrer.

0: Saint-Esprit. Nous sommes en direct de l'église Jésus Miséricordieux à Combuston. Nous vivons le chapelet de la miséricorde divine avec nos fidèles paroissiens et paroissiennes. Nous les retrouvons dès à présent pour la méditation, pour démarrer la méditation de ce jour.
1: Au nom du Père, et du Fils, et du Saint-Esprit. Amen.

Tiens, donne-nous aujourd'hui notre pain de ce jour. Pardonne-nous nos offenses, comme nous pardonnons aussi à ceux qui nous ont offensés. Et ne nous laisse pas entrer en tentation, mais délivre-nous du mal. Je vous salue, Marie, pleine de grâce. Le Seigneur est avec vous. Vous êtes bénie entre toutes les femmes. Et Jésus, le fruit de vos entrailles, est béni. Sainte Marie, Mère de Dieu, priez pour nous pauvres pécheurs, maintenant et à l'heure de notre mort. Amen. Je crois en Dieu, le Père Tout-Puissant, Créateur du ciel et de la terre, et en Jésus-Christ, son Fils unique, notre Seigneur, qui a été conçu du Saint-Esprit, est né de la Vierge Marie, a souffert sous Ponce Pilate, a été crucifié et mort, a été enseveli et descendu aux enfers le troisième jour, est ressuscité des morts, est monté aux cieux, et assis à la droite de Dieu, le Père Tout-Puissant, d'où il viendra juger les vivants et les morts. Je crois en l'Esprit Saint, à la Sainte Église catholique, à la communion des saints, à la rémission des péchés, à la résurrection de la chair, à la vie éternelle. Amen.

0: Nous sommes en direct de l'église Jésus Miséricordieux à Combustion. Nous vivons le chapelet de la miséricorde divine avec nos fidèles paroissiens et paroissiennes. Nous les retrouvons pour démarrer la première dizaine.
1: Père éternel, je t'offre le corps et le sang, l'âme et la divinité de ton Fils bien-aimé, notre Seigneur Jésus-Christ, en réparation de nos péchés et de ceux du monde entier. Par sa douloureuse passion,
2: sois miséricordieux pour nous, pour le monde entier.
1: Par sa douloureuse passion,
2: sois miséricordieux pour nous et pour le monde entier.
1: Par sa douloureuse passion,
2: sois miséricordieux pour nous et pour le monde entier.
1: Par sa douloureuse passion,
2: sois miséricordieux pour nous et pour le monde entier.
1: Par sa douloureuse passion,
2: sois miséricordieux pour nous et pour le monde entier.
1: Par sa douloureuse passion,
2: sois miséricordieux pour nous et pour le monde entier.
1: Par sa douloureuse passion,
2: sois miséricordieux pour nous et pour le monde entier.
1: Par sa douloureuse passion,
2: sois miséricordieux pour nous et pour le monde entier.
1: Par sa douloureuse passion,
2: sois miséricordieux pour nous et pour le monde entier.
1: Par sa douloureuse passion,
2: sois miséricordieux pour nous et pour le monde entier.

0: Nous vous invitons à poursuivre la méditation du chapelet de la miséricorde divine de ce jour et nous entamons la seconde dizaine.
1: Le corps et le sang, l'âme, la dignité de son fils, bien-aimé.

0: Nous sommes en direct de l'église Jésus Miséricordieux à Combuston. Nous vivons le chapelet de la miséricorde divine. Et nous retrouvons nos fidèles paroissiens, paroissiennes. Et nous entamons la troisième dizaine.
1: Père éternel, je t'offre le corps et le sang, l'âme et la divinité de ton Fils bien-aimé, notre Seigneur Jésus-Christ, en réparation de nos péchés et de ceux du monde entier. Par sa douloureuse passion.
2: Sois miséricordieux pour nous et pour le monde entier.
1: Par sa douloureuse passion.
2: Sois miséricordieux pour nous et pour le monde entier.
1: Par sa douloureuse passion.
2: Sois miséricordieux pour nous et pour le monde entier.
1: Par sa douloureuse passion.
2: Sois miséricordieux pour nous et pour le monde entier.
1: Par sa douloureuse passion.
2: Sois miséricordieux pour nous et pour le monde entier.
1: Par sa douloureuse passion.
2: Sois miséricordieux pour nous et pour le monde entier.
1: Par sa douloureuse passion.
2: Sois miséricordieux pour nous et pour le monde entier.
1: Par sa douloureuse passion.
2: Sois miséricordieux pour nous et pour le monde entier.
1: Par sa douloureuse passion.
2: Sois miséricordieux pour nous et pour le monde entier.
1: Par sa douloureuse passion.
2: Sois miséricordieux pour nous et pour le monde entier.

0: Nous vous invitons à poursuivre la méditation du chapelet de la miséricorde divine et nous entamons la quatrième dizaine.
1: Père éternel, je t'offre le corps et le sang, l'âme et la divinité de ton Fils bien-aimé, notre Seigneur Jésus-Christ, en réparation de nos péchés et de ceux du monde entier, par sa douloureuse passion. Sois miséricordieux pour nous et pour le monde entier, par sa douloureuse passion.

0: Nous sommes en direct depuis l'église Jésus Miséricordieux à Combustion avec nos fidèles paroissiens et paroissiennes pour vivre le chapelet de la miséricorde divine comme chaque mercredi et chaque vendredi. Et nous les retrouvons et nous entamons la cinquième dizaine.
1: Père éternel, je t'offre le corps et le sang, l'âme et la divinité de ton Fils bien-aimé, notre Seigneur Jésus-Christ, en réparation de nos péchés et de ceux du monde entier. Par sa douloureuse passion,
2: sois miséricordieux pour nous, pour le monde entier.
1: Par sa douloureuse passion,
2: sois miséricordieux pour nous, pour le monde entier.
1: Par sa douloureuse passion,
2: sois miséricordieux pour nous et pour le monde entier.
1: Par sa douloureuse passion,
2: sois miséricordieux pour nous et pour le monde entier.
1: Par sa douloureuse passion,
2: sois miséricordieux pour nous et pour le monde entier.
1: Par sa douloureuse passion,
2: sois miséricordieux pour nous et pour le monde entier.
1: Par sa douloureuse passion,
2: sois miséricordieux pour nous et pour le monde entier.
1: Par sa douloureuse passion,
2: sois miséricordieux pour nous et pour le monde entier.
1: Par sa douloureuse passion,
2: sois miséricordieux pour nous et pour le monde entier.
1: Par sa douloureuse passion,
2: sois miséricordieux pour nous et pour le monde entier.

0: Et nous vous invitons eh bien, à clôturer ce chapelet de la miséricorde divine de ce jour.
1: Dieu saint, Dieu fort, Dieu éternel, grand pitié de nous et du monde entier. Dieu saint, Dieu fort, Dieu éternel, grand pitié de nous et du monde entier. Dieu saint, Dieu fort, Dieu éternel, grand pitié de nous et du monde entier. Ô sang et eau qui avez jailli du cœur de Jésus comme source de miséricorde pour nous,
2: nous avons confiance en vous.
1: Ô sang et eau qui avez jailli du cœur de Jésus comme source de miséricorde pour nous,
2: nous avons confiance en vous.
1: Ô sang et eau qui avez jailli du cœur de Jésus comme source de miséricorde pour nous,
2: nous avons confiance en vous. Au nom du Père et du Fils et du Saint-Esprit. Amen.
0: Merci à toutes pour ce chapelet de la miséricorde divine de ce mercredi. On se donne rendez-vous bien sûr dès vendredi à 15h, à nouveau pour un chapelet de la miséricorde, et nous vous souhaitons une excellente fin d'après-midi sur les ondes de Radio Arc-en-Ciel. À bientôt, à vendredi. À vendredi, au revoir.
3: Au revoir.
0: Nous étions en direct de l'église Jésus Miséricordieux à Combuston avec nos fidèles paroissiennes pour vivre le chapelet de la miséricorde divine de ce mercredi. Nous les retrouvons bien sûr dès vendredi. Avant de poursuivre avec la série Paroles semées, paroles partagées, Marc Thomas, nous vous proposons deux titres de Dambrini. Tout d'abord, Esprit Saint, ton amour fait-nous avancer. Ton amour nous fait avancer, pardon, voilà. Et Marie, douce lumière, en vous souhaitant également une excellente après-midi sur les ondes de Radio Arc-en-Ciel.

Excellent après-midi sur les ondes de Radio Arc-en-Ciel. Il est 15h passé de 30 minutes et nous retrouvons Marc Thomas avec la série Paroles semées, paroles partagées. Je prends sur moi les poids.

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Bonjour chers amis auditrices et auditeurs. Aujourd'hui j'intitule cette émission « Je prends sur moi des poids qui ne m'appartiennent pas ». J'entends si souvent des personnes me dire « je prends sur moi ». Elles évoquent alors des situations ou des relations qui leur pèsent, des poids qui ne leur appartiennent pas, mais qu'elles prennent sur elles pour ne pas déplaire à l'autre ou parce qu'elles s'y sentent obligées. Et invariablement, je réponds à ces personnes « pourquoi prends-tu sur toi ce qui ne t'appartient pas ?» Dans la prochaine publication, nous parlerons d'une autre manière tout aussi destructrice de prendre sur nous. C'est quand nous laissons entrer en nous les reproches ou les jugements qu'on nous fait. Mais aujourd'hui, je prends sur moi des poids qui ne m'appartiennent pas. Je vais laisser la parole à Cindy Pinchard, une autrice et formatrice dont j'ai lu le texte sur Facebook. Elle a écrit ce texte après avoir reçu une femme épuisée. Paroles venues d'ailleurs. Écoutez, je crois que certaines d'entre vous vont s'y reconnaître. Cindy Pinchard écrit. Elle porte tant de choses que personne ne voit. Elle avance, droite, souriante parfois, forte en apparence, mais à l'intérieur, elle plie sous un poids qu'elle ne sait plus comment déposer. Personne ne voit les nuits où elle dort mal, où son esprit tourne en boucle sur des choses qu'elle ne dit à personne. Personne ne voit cette fatigue qui ne part jamais vraiment. Cet épuisement silencieux qu'elle ne montre pas, parce que, après tout, elle gère toujours. Elle porte les émotions des autres, leurs attentes, leurs peines, leurs besoins. Elle devine avant même qu'on lui demande. Elle s'adapte, elle ajuste, elle trouve toujours la bonne parole, le bon geste. Elle apaise, elle rassure. Mais elle, qui la porte? Personne ne voit ces moments où elle vacille, où elle aimerait tout lâcher juste un instant, s'asseoir et souffler, sans avoir à être forte, sans avoir à être celle qui tient tout en équilibre. Elle aimerait parfois qu'on lui demande si elle va bien et que la question soit sincère. Qu'elle n'ait pas à répondre oui par automatisme, qu'elle puisse dire « je suis fatiguée » et que ce soit entendu. Elle aimerait parfois ne pas être celle sur qui l'on compte, juste un instant, juste pour voir ce que ça fait de ne pas toujours être dans le rôle de celle qui porte. Elle ne sait même plus ce que c'est d'être légère. Mais un jour, elle comprend que personne ne viendra lui donner la permission de poser ce poids, que c'est à elle d'arrêter de tout prendre sur ses épaules, que ce n'est pas égoïste de dire « j'ai besoin d'aide ». Alors elle apprend doucement à déposer ce qui n'est pas à elle, à poser des limites sans culpabiliser, à se choisir sans attendre qu'on l'y autorise. Parce que si elle ne le fait pas, qui le fera pour elle? C'était un texte intitulé « Voix de femme, Cindy Pinchard ». Publié sur Facebook, vous trouverez les coordonnées de Cindy Pinchard sur mon blog internet. Et voici maintenant un chant de Francis Cabrel intitulé « Les vidanges du diable ». Il parle du quotidien.
Il parle de ce que l'on porte au quotidien. Il parle aussi de ce qui peut nous ressourcer au quotidien.

Enfin, voici la posture de la semaine pour s'exercer à bien vivre au milieu du monde tel qu'il est. L'abécédaire du bien vivre dans le monde tel qu'il est. C'est un peu ma contribution à moi pour aujourd'hui, à ce que disait Cindy Pinchard à propos de cette femme qui ressemble à tant d'autres femmes et à un certain nombre d'hommes aussi qui n'en peuvent plus de tout porter. Aujourd'hui, comment faire quand je prends sur moi? Je prends sur moi pour satisfaire les autres. Trop, c'est trop, je n'en peux plus. Comme si j'entassais dans ma besace jusqu'au débordement, jusqu'à la déchirure ou à l'explosion, jusqu'à me mettre en colère parfois contre l'autre en le traitant d'insupportable, alors que c'est moi qui ne peux plus supporter de prendre sur moi ce qui ne m'appartient pas. Si je prends sur moi les poids de l'autre, je vais m'écrouler avec lui. Si je ne prends pas sur moi ce qui est à lui, je peux alors l'écouter et le soutenir. Je lâche prise en n'étant plus son sauveur. Ma présence à ses côtés allège son poids. Je fais appel aux professionnels qui peuvent le soulager, traiter, accompagner. 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

0: 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Nous retrouvons nos confrères de Radio Vatican avec les informations internationales.
1: Laudetur Jesus Christus.
2: Fin du sommet franco-africain à Nairobi hier, le président kényan William Ruto demande à ce que la voix du continent soit davantage prise en compte, notamment dans les instances onusiennes. Notre correspondante sur place nous dressera le bilan de ce sommet de deux jours. Keir Starmer s'accroche à Downing Street. Le premier ministre britannique refuse de céder aux appels à la démission au sein de son propre parti. Quatre secrétaires d'État ont quitté leurs fonctions hier en signe de défiance. Des délégations chinoises et américaines ont entamé ce mercredi des consultations commerciales en Corée du Sud, alors que Donald Trump est attendu dans la soirée à Pékin. Il doit rencontrer dès demain le président Xi Jinping en position de force. Décryptage dans notre dossier. Et puis à suivre dans ce journal, reportage à la frontière entre le Pérou et le Chili, où les migrants sud-américains continuent d'affluer vers le sud, et ce malgré les promesses d'expulsion massive du nouveau président chilien José Antonio Kast.
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2: Bonjour à tous. Clap de fin pour le sommet Africa Forward à Nairobi, sommet co-organisé par la France et le Kenya. Après une première journée lundi qui a rassemblé des chefs d'entreprise français et africains, une trentaine de chefs d'État et de gouvernement du continent étaient réunis hier dans la capitale kényane aux côtés du président Emmanuel Macron, président français. Les précisions de notre correspondante à Nairobi, Alban Tiroir.
4: Il faut des investissements vers l'Afrique plutôt que de l'aide ou des prêts, c'est ce qu'a répété pendant le sommet le président kényan William Ruto. Résultat, dès le premier jour, 23 milliards d'euros d'investissements pour l'Afrique ont été annoncés par Paris, dont 14 venant de la France, des secteurs publics ou privés et 9 milliards africains. Les participants sont justement venus pour nouer de nouveaux partenariats, faire des rencontres. C'est en tout cas ce qu'expliquaient de jeunes entrepreneurs africains à Nairobi lundi. Pour Gad William Kiragu Kimani, créateur de contenu kényan, ce sommet était une opportunité d'approfondir le potentiel des réseaux sociaux. Marie Toya, elle, voulait en savoir plus sur le fonctionnement des marchés internationaux et agrandir son réseau. Après deux jours de discussion, le président français Emmanuel Macron s'est félicité d'un partenariat renouvelé avec le continent, sans faire mention toutefois des relations brutalement rompues avec certains pays du Sahel. Son homologue kényan, William Ruto, a également salué les conclusions du sommet, tout en le soulignant. Il faut désormais transformer les annonces en résultats concrets. Lui, demandait quelques heures plus tôt à ce que l'Afrique ait plus de voix au sein des institutions internationales. Nairobi, Alban Tiroir pour Radio Vatican.
2: En France, le Sénat a rejeté hier pour la seconde fois l'ensemble de la proposition de loi créant un droit à l'aide à mourir. Le président du Parti des Républicains, Bruno Retailleau, a appelé à l'organisation d'un référendum sur cette réforme sociétale majeure souhaitée par Emmanuel Macron. Le cheminement législatif va néanmoins continuer. Le gouvernement a la possibilité d'avoir le dernier mot à l'Assemblée nationale qui bénéficie, elle, d'une majorité assez nette sur ce texte, texte auquel s'oppose fermement, l'Église de France. En pleine tempête, le gouvernement de Keir Starmer s'apprête à dévoiler ses priorités législatives ce mercredi lors du traditionnel discours du trône prononcé par le roi Charles III à Westminster. Rituel de la vie politique britannique, ce discours marque l'ouverture d'une nouvelle session parlementaire. Mais les jours du Premier ministre pourraient être comptés. Après la déroute historique des travaillistes aux élections locales du 7 mai, Keir Starmer fait face à de nombreux appels à la démission de son propre camp. À Londres, la correspondance de Jean Jaffray.
5: J'assume la responsabilité des mauvais résultats aux élections locales, a répété mardi Keir Starmer lors du Conseil des ministres. Le Premier ministre s'engage à mettre en œuvre le changement promis lors des législatives en juillet 2025, mettant fin à 14 années de gouvernement conservateur qui ont notamment aggravé les inégalités sociales et affaibli les services publics. Certes, trois secrétaires d'État ont remis hier leur démission des alliés du ministre de la Santé, Wes Streeting. Ce dernier, qui a le soutien de l'aile droite du Parti travailliste, ne s'est pas déclaré ouvertement. À noter que les membres du parti tendent à se reconnaître davantage dans l'aile gauche. Le responsable politique le plus populaire est Andy Burnham, ancien ministre, maire de Manchester depuis 10 ans. Ses alliés lui cherchent une circonscription pour être élu député, conditions pour occuper le poste de Premier ministre. Il semble que Keir Starmer va réussir à se maintenir au pouvoir. Cependant, même ses ministres les plus loyaux admettent en privé qu'il est peu probable que Keir Starmer dirige encore le parti travailliste aux prochaines législatives en 2029. Londres, Jean-Jacques, Radio Vatican.
2: Les discussions avec les États-Unis sur le Groenland progressent, mais aucun accord n'a été trouvé, a déclaré hier le Premier ministre groenlandais. Les États-Unis veulent ouvrir 3 nouvelles bases militaires dans le sud de ce territoire autonome danois, convoité par Donald Trump. Mais le Groenland assure être prêt à prendre ses responsabilités en matière de défense. Si Washington avance sur le dossier groenlandais, l'impasse diplomatique se prolonge au Moyen-Orient. Le pouvoir iranien a écarté hier l'idée d'amender ses propositions pour mettre durablement fin à la guerre, proposition jugée irrecevable par Donald Trump. En Israël, la Knesset vient d'adopter une loi créant un tribunal militaire spécial pour juger les Palestiniens accusés d'avoir participé aux attaques du 7 octobre 2023. Une décision soutenue par une très large majorité des députés, mais qui provoque un débat profond dans la société israélienne. Ce tribunal d'exception inquiète les juristes et défenseurs des droits humains. La correspondance à Tel Aviv de Julia Ganantia.
6: C'est un vote rare par son ampleur. 93 députés israéliens ont approuvé la création d'un tribunal militaire spécial chargé de juger les Palestiniens accusés d'avoir participé aux attaques terroristes du 7 octobre. Les autorités expliquent qu'un dispositif judiciaire exceptionnel est nécessaire pour traiter des centaines de dossiers avec des procès filmés et publics présentés comme l'équivalent contemporain du procès Eichmann, le nazi jugé en Israël dans les années 60. La nouvelle loi ouvre aussi la possibilité de prononcer la peine de mort. Mais cette décision suscite aussi de fortes critiques en Israël. Des ONG, des avocats et d'anciens magistrats dénoncent un risque de justice d'exception avec des garanties réduites pour les accusés et une justice potentiellement influencée par l'émotion et la pression politique. Certains redoutent aussi des procès-spectacles retransmis publiquement. Autre sujet sensible, le recours à la peine de mort, extrêmement rare en Israël, qui ravive un débat moral et juridique dans un pays déjà profondément divisé par la guerre à Gaza et ses conséquences. À Tel Aviv, Julia Ganantia pour Radio Vatican.

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1: Au bon plaisir de Dieu, l'évangile du bien-être, c'est le livre sur lequel nous nous penchons et que vous avez rédigé, Sylvain De Toc. Bonjour.
2: Bonjour Madeleine.
1: Vous êtes dominicain, docteur en littérature et en théologie et vous enseignez les Pères de l'Église à l'Institut catholique de Toulouse. Et c'est important de le dire parce qu'il y est fait mention dans cet ouvrage. Vous enseignez également à l'Université pontificale Saint Thomas d'Aquin à Rome. Alors, on évoquait notre pape Jean-Paul II oui. et sa piscine.
2: Saint Jean-Paul II,
1: Saint Jean-Paul
2: s'il vous
1: plaît. II, oui, tout à fait. Et c'est vrai aussi que Léon XIV n'est pas en reste ouais. sur
2: non,
1: le
2: non,
1: sport.
2: Non, bien sûr. En fait, Saint Jean-Paul II, c'est un bon point de départ pour nous parce que c'est quand même un grand saint. C'est quelqu'un qui n'était pas laxiste, qui s'est imposé une discipline de vie extraordinaire, mais quelqu'un qui a déployé ses talents, le théâtre, le sport, la randonnée, le ski, etc. Et donc, il y a ce fameux épisode dans sa vie. C'est un jeune pape

0: servir l'Église, il faudra changer de pape et organiser un conclave, en fait, bah, c'est très compliqué, c'est très coûteux. En fait, là-dedans, il y a un immense bon sens. Le dominicain que je suis saisit la balle au vol aussi. C'est saint Thomas d'Aquin qui, encore une fois, nous dit « Mais la grâce ne détruit pas la nature. La grâce ne détruit pas la nature, elle l'élève, elle la guérit. Et donc, il faut faire avec notre nature humaine. On n'est pas des anges, on n'est pas des purs esprits. Donc, il faut aussi prendre soin de soi, s'exercer. N'importe quel médecin demande aujourd'hui à un homme de 60, 70 ans de développer une activité physique raisonnable, mais régulière. » Hein, donc on ne va pas reprocher à un pape de faire du sport. Et c'est le cas de Léon XIV, figurez-vous.
1: Hein, y a une... Et donc là, c'est moins complexe. Là, ah, non, ça y est, le chemin a été fait.
0: Le chemin a été fait, ça c'est génial. Bon, on a eu aussi avec le pape François un homme âgé qui avait un poumon en moins, qui ne pouvait pas se livrer à ce genre d'activité. Certaines personnes n'ont pas compris cela. Il faut avoir un petit peu traîné à Rome pour comprendre l'enjeu, hein, des choix qu'avait fait le pape François en la matière. Et c'est quelqu'un qui avait besoin d'un certain confort, celui d'un homme âgé qui ne peut pas prendre trop de risques avec sa santé, etc. Bon, Jean-Paul II, c'était tout à fait autre chose. Le pape Léon est jeune et plein de tonus. Alors, vous savez qu'il y a une anecdote savoureuse qui raconte que quand il a été élu, le soir, quand il est apparu en pape pour la première fois au balcon de Saint-Pierre, il y a un monsieur dans Rome qui regardait sa télé et qui s'est dit « Mais c'est pas possible, c'est Robert !» Parce qu'en fait, le cardinal Robert Prévost allait, comme beaucoup d'hommes d'église, il ne faut pas que nos auditeurs soient choqués, les hommes d'église à Rome, et moi aussi, on fait du sport, moi je vais courir plusieurs fois par semaine, c'est super, le long des quais du Tibre et tout, c'est très sympa. Il y en a qui vont faire un peu d'exercice en salle, et dans ces salles-là, il y a des coachs qui vous accueillent et tout. Donc en fait, le cardinal Robert Prévost, qui n'était pas n'importe qui quand même à la curie, quand il allait là-bas, il y allait incognito, il était en survêtement, et son coach le connaissait sous son prénom de Robert, donc Rob, et il ne savait pas qu'il était cardinal, ni évêque, ni prêtre, et là il le voit apparaître, c'est le pape de l'Église catholique, quoi.
1: Donc, et vous voulez dire que finalement on s'est familiarisé avec l'idée que le corps ça pouvait aussi être, et au contraire, cultivé.
0: Là je crois qu'un pas est franchi, et tant mieux. Je discutais autour de ces anecdotes avec un évêque émérite maintenant, qui m'a dit « Mais pendant toutes les années de mon épiscopat, dans mon agenda, ma secrétaire bloquait une demi-journée par semaine pour que je fasse de l'exercice. » Et en l'occurrence, l'exercice, c'était aller nager. Hein. Mais bon, écoutez, on est tous faits du même bois, quoi. On est tous, notre nature humaine, notre patte humaine, c'est la même. C'est la même avant, c'est la même ailleurs. Donc, ce qu'on vit aujourd'hui, il ne faut pas s'étonner de le voir dans la vie des pères de l'Église, des théologiens du Moyen-Âge, et de le voir ailleurs, parce que c'est la même patte humaine, il faut en prendre soin.

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1: Sylvain de Tocque, on évoquait nos papes sportifs.
2: Oui, et nos évêques.
1: Et nos évêques aussi, c'est vrai qu'ils vont à la piscine. C'est d'autant plus étonnant qu'on se surprenne à trouver un prêtre à la piscine que finalement la question du corps, mais ça parcourt tout l'évangile. Le Christ s'intéresse au corps des gens.
2: Sans arrêt. Toutes les rencontres que Jésus fait avec des malades, ça passe par du contact physique. Jésus les prend par la main, il leur impose les mains. Parfois même, il pose des gestes tout à fait étonnants, hein, comme la boue sur les yeux de l'aveugle-né.
1: Oui, t'es pas obligé de faire...
2: Non, absolument pas, parce qu'on sait par d'autres évangiles que quand Jésus, il guérit d'une parole et même à distance. Donc, pourquoi il fait ça? C'est pour nous enseigner quelque chose. Les sacrements de l'Église, c'est pareil. Dans la continuité de Jésus et des apôtres, hein, pourquoi on a besoin d'eau pour baptiser? Pourquoi il faut commencer par prendre un bain dans la vie de l'Église? Pourquoi on a besoin de manger à la messe du pain, du vin consacré, le corps et le sang du Christ, mais c'est une nourriture concrètement, etc. Hein? Pourquoi on a besoin d'huile pour guérir les malades alors que d'innombrables miracles se produisent sans qu'on ait besoin de poser ces signes concrets? Parce que nous ne sommes pas de purs esprits, nous sommes des êtres vivants, incarnés, biologiques,

0: Et Jésus a voulu, par son incarnation, aussi évangéliser toute cette dimension-là. Hein. Il y a un prêtre que j'ai entendu il y a quelques mois à Bordeaux, dans une paroisse très, très vivante, très populaire. Il était médecin avant d'être prêtre et il devait expliquer les sacrements parce que c'était une messe de première communion. Et donc, ben, les gens n'ont pas forcément l'habitude de venir à l'église, ils viennent pour accompagner un enfant, etc. Alors écoutez, les sacrements, je vais vous expliquer, c'est très simple. Les sacrements, c'est « parle à mon corps, ma tête est malade ». Ça va passer par le corps. Hein. Et ça, c'est vraiment viscéral dans le christianisme. Ça passe par le corps, parce que nous ne sommes pas des êtres désincarnés. Et la vie éternelle, dans la résurrection glorieuse, ne sera pas désincarnée.
1: Alors hein. Justement, quand on dit là, la résurrection de la chair, est-ce qu'on comprend bien que devient le corps? C'est vrai, ça interroge que devient le corps après dans la vie éternelle.
0: Ah ben ça c'est une autre question, on pourrait faire une longue série d'émissions, spécialement à l'occasion du temps pascal, mais ce qui est sûr c'est qu'il y a suffisamment de signes qui sont donnés dans la communauté chrétienne, des miracles. Ça, vous savez, un miracle, ce n'est pas le mode ordinaire de l'action de Dieu, ça ne se produit pas tous les jours. Mais en 2000 ans de christianisme, et à l'échelle de milliards de chrétiens, il y en a suffisamment pour qu'on puisse aussi les étudier, les prendre au sérieux, à Lourdes ou ailleurs. Hein. Et donc, on voit bien que d'abord, dans la vie mystique, les contacts avec Jésus ressuscité, prenez simplement les évangiles de la résurrection, les contacts avec la Vierge Marie dans certaines de ses apparitions, comme à la rue du Bac, c'est sensible, c'est pas seulement visuel, c'est on touche. Hein. Les miracles eucharistiques passent concrètement par la matérialité du pain et du vin consacré. Ça, c'est extrêmement important. Et il y a aussi ces signes très étonnants. Il y a ces corps de saints qui ne se corrompent pas. Comme pour nous dire, vous voyez, même la matière dont vos corps sont faits n'est pas en dehors de la main de Dieu. Et Dieu qui a été capable de vous créer à partir de rien, comme disent les pères de l'Église, ben, il sera bien capable de le refaire. Et il sera bien capable de le faire encore mieux, de vous donner une réalité vivante, glorieuse, lumineuse. Simplement, on n'a pas l'expérience concrète de cette réalité-là. L'expérience, nous, qu'on a, c'est que les lois de la nature font que nos corps se dissolvent hein, dans des sépulcres ou des urnes cinéraires. Hein. Mais la foi nous fait tenir que c'est pas définitif, que la réalité de notre nature humaine, elle va s'épanouir en plénitude dans le royaume de Dieu.
1: Et alors, qu'est-ce qu'il en est, justement, du rôle aujourd'hui de l'Église dans cette... Alors, ce que vous appelez dans votre livre le care, mais qu'on entend, ce terme anglo-saxon devient courant pour dire, justement, de prendre soin de l'autre. Qu'est-ce qu'il en est de la mission de l'Église sur cette thématique-là? Et je dirais même physique, parce que évidemment, on a derrière en tête les abus, qui ont été une dérive de cela. Qu'est-ce qui, aujourd'hui, reste de ça et qui serait... à la gloire de Dieu.
0: Tout à fait. Alors, le care, hein, C-A-R-E, en fait, c'est la même racine que curé. Curé. Curé, ça vient de cura, c'est-à-dire le soin en latin. Un curé, normalement, c'est quelqu'un qui prend soin. J'espère que les curés qui vont nous écouter ne vont pas trop nous en vouloir, mais c'est bon de le rappeler. Alors, techniquement, autrefois, on disait c'est le soin des âmes, la cura animarum. Mais alors, vous avez remarqué, autour de nous, là, dans les rues, il n'y a pas d'âme qui se promène, hein. Il y a des gens incarnés, vivants. Hein. Donc prendre soin des âmes, concrètement, dans le langage de l'Église, ça veut dire prendre soin des gens tout court. Alors l'Église, elle a pris soin des gens dès le début. Elle a imité les gestes de Jésus sur les malades, sur les pauvres, les personnes souffrant de handicap, etc. Même sur les corps des défunts. Hein, dont on a pris soin, qu'on a traité avec respect. Il y a un immense respect du corps en christianisme, contrairement à ce que beaucoup imaginent. Hein, le christianisme ne malmène pas le corps de l'homme, au contraire, il le met en valeur, il lui donne sa juste place. Et bien, l'Église continue, c'est la grande aventure de la solidarité dans l'Église, avec les orphelinats, les hôpitaux et tout cela. Et il ne faut pas que la crise des abus nous fasse perdre de vue, ça c'est un vrai enjeu. Le fait que le christianisme ne doit pas se délaver en quelque chose de désincarné sous prétexte qu'on a eu. En plus, on a eu le Covid avant, donc il ne faut plus se toucher. Et puis maintenant, on a eu la crise des abus. Donc dès qu'on pose la main sur la tête d'un enfant, tout de suite, on se demande s'il n'y a pas quelque chose de malsain qui est en train de se produire. Et là, il y a quelque chose qui ne colle pas. Et il est certain que d'un point de vue pastoral, il faut que l'Église catholique réfléchisse à une manière d'incarner vraiment cette bonté, cette solidarité.
1: Merci beaucoup Sylvain de Toc, auteur de « Au bon plaisir de Dieu, l'évangile du bien-être » publié aux éditions du Cerf. Et je rappelle que vous êtes docteur en littérature et en théologie. À demain.

0: Merci à Madeleine Vatel et aux frères dominicains Sylvain De Tocque. Nous les retrouvons bien sûr dès demain pour poursuivre cette série Halte spirituelle sur le thème « Vive la thalasso en Dieu ». Avant de retrouver à 16h30 Joyce et son émission Palabre, on poursuit en musique avec Amir, complémentaire.
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2: 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Et nous poursuivons en musique avec Jean-Jacques Goldman, Au bout de mes rêves.

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1: 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Nous retrouvons Joyce et son émission Palabre.
2: Chers amis auditeurs de Radio Arc-en-Ciel, bonjour. C'est un immense bonheur de vous retrouver aujourd'hui encore pour notre émission Palabre. Une émission Palabre qui accueille beaucoup de monde puisque nous avons l'immense plaisir de recevoir Anne-Christine Tinel pour son roman La mangue et le papillon aux éditions Elisade. Anne-Christine qui a été participante au prix Métis et qui est arrivée en finale. Donc, bravo. Bravo déjà. Et puis, Anne-Christine sera interrogée aujourd'hui par Margot et Pierre, deux élèves du lycée Maison Blanche, qui sont venus au studio en compagnie de leur professeur de français, Stéphane Bott, et en compagnie également de Philippe Vallée, notre cher ami de la Réunion des livres, qui collabore avec Radio Arc-en-Ciel pour le prix Métis depuis quelques années déjà. Et je n'oublie pas la collaboration technique de Michel. Alors bonjour à tous et par quoi commence-t-on, vous les jeunes animateurs de ce jour?
3: Bonjour, aujourd'hui nous avons le plaisir de vous rencontrer, Anne-Christine Tinel. Donc, vous êtes une autrice à la trajectoire riche et singulière. Agrégée de lettres modernes, vous avez exploré de nombreuses formes d'écriture, du théâtre au livre d'opéra, en passant par la poésie et le roman. Votre parcours, marqué par des expériences en France et en Tunisie, nourrit une œuvre profondément ancrée dans les questions d'identité, de mémoire et d'histoire.
4: Donc nous allons nous intéresser plus particulièrement à votre roman « La mangue et le papillon » qui aborde un épisode méconnu de l'histoire française, et notamment de celle de La Réunion, celui des enfants réunionnais déplacés en métropole. À travers l'histoire de Lucie, une adolescente mystérieusement disparue, et de Claire qui cherche à comprendre cette absence, votre livre explore les silences familiaux, les secrets et les blessures du passé. Anne-Christine Tinel, bonjour et merci d'être présente avec nous. Donc première question, vous avez vécu en Tunisie, en Algérie et en France, mais vous n'avez pas de lien direct avec La Réunion. Qu'est-ce qui vous a poussé à écrire un roman sur cette histoire?
5: Tout d'abord, bonjour à vous tous et ainsi qu'aux auditeurs. Ce qui m'a poussé à écrire un livre, c'est d'avoir rencontré tard dans ma vie cet épisode noir de l'histoire de la République. Et outre le choc des événements eux-mêmes, j'ai ressenti beaucoup j'ai été assez ébranlée par le fait de le savoir si tard, et j'ai senti immédiatement qu'il y avait un grand silence autour de cet épisode. J'ai donc en fait été très très émue par le sentiment dont j'avais déjà fait l'expérience à Tunis, que en tant que Française grandie dans l'Hexagone, j'étais héritière des violences finalement d'État qui ne m'appartenaient pas, enfin dont je n'étais pas l'autrice, mais dont j'étais vraiment l'héritière. Et j'ai la sensation, en tant qu'écrivaine, de devoir me pencher en fait sur cette histoire-là.
2: Alors l'histoire, je rappelle simplement à vous, chers auditeurs, c'est l'histoire aussi des enfants de la Creuse. Hein.
5: Oui, parce que là, on ne l'a pas encore vraiment complètement évoqué. Mmh. Mais donc, je ne suis pas réunionnaise. Mais l'histoire que j'ai découverte en 2017 suite à une commande que m'avait passée une compagnie de théâtre, une commande d'écriture qui concernait La Réunion, mais pas du tout les enfants de la Creuse. J'ai fait une série de recherches et c'est en faisant ces recherches que j'ai découvert l'histoire tragique des enfants de la Creuse.
3: D'accord, merci beaucoup. Et dans votre livre, vous racontez l'histoire des enfants de la Creuse avec le point de vue de Claire, qui n'a pas vécu directement ce traumatisme, mais qui a côtoyé Lucie, une enfant de la Creuse, pendant toute son enfance. Est-ce que, pour vous, qui est le personnage principal dans cette histoire ?
5: Alors, lors de mes premiers temps d'écriture, j'avais imaginé écrire en fait à la première personne du singulier en me tenant du point de vue de Claire. Et donc j'ai écrit une partie du livre comme ça. Et en fait, quelque chose ne me semblait pas juste. Et j'ai réalisé que en fait, il n'y avait pas. Enfin, il y aurait eu. Si j'avais continué, il y aurait eu une narratrice au cœur finalement du récit. Et ça, ce n'était pas ce que je souhaitais parce que pour moi, il n'y a pas un personnage principal, il y en a deux. Donc j'ai choisi un récit à la troisième personne du singulier. Et je me place du point de vue de Claire pour regarder Lucie. Et donc, c'est c'est finalement ce regard-là qui est au cœur du récit et qui met en lien deux personnages principaux.
3: Donc, justement, ces deux personnages principaux, est-ce qu'on les retrouve dans votre titre, La mangue et le papillon? Parce que ça a une dimension quand même assez poétique. Et pouvez-vous nous dire ce qu'ils représentent?
5: Alors tout à fait, la mangue et le papillon, d'une façon un peu symbolique, incarnent chacun des deux personnages. Peut-être que la mangue, on le comprend plus explicitement, le symbole renvoie de façon assez naturelle à un fruit qui pousse sur l'île de la Réunion. Les papillons, il y en a partout. Mais dans le texte, le papillon ouvre le livre sous la forme d'une situation dans laquelle Lucie maquille Claire et elle lui peint sur le visage un papillon. Donc elle lui offre en quelque sorte une identité de papillon. Et de la même façon, donc il y a un parcours de la mangue dans le roman, mais à la fin, Claire plante une mangue en mémoire de Lucie pour l'incarner. Donc chaque personnage finalement reçoit ce symbole des mains ou du cœur de l'autre personnage. Donc ça m'a plu de faire arriver jusqu'au titre les deux personnages sous la forme de ces symboles-là, en toute équité, puisqu'elles sont toutes les deux là dans le titre.
2: Mais le titre est aussi symbolique de toute la dimension poétique, métaphorique du livre, du récit.
5: Et également peut-être aussi de la fable, puisque quand on entend la mangue et le papillon, moi ce que j'entendais c'était le loup et le renard, le loup et l'agneau, ou je mélange les fables, le chêne et le roseau. Donc parce qu'effectivement je pense que dans ce roman il y a une dimension morale, une dimension de fable. Le récit porte un certain nombre de pistes éthiques que j'ai souhaité indiquer aussi dans le titre.
4: Et donc, si vous deviez présenter La mangue et le papillon en quelques phrases pour donner envie à des lycéens ou des lecteurs comme nous de le lire, que diriez-vous ?
5: La question difficile. Peut-être que je dirais que il s'agit d'un roman qui porte un tabou assez noir, mais de façon poétique, non pas que la poésie pour moi soit décorative, mais elle fait partie plutôt intrinsèquement du regard de l'enfance. Donc c'est à travers les yeux de l'enfant et de l'enfance qu'est abordée donc cette page noire.
3: Mmh. Et ce roman raconte quand même une histoire qui est assez difficile. Pour vous, est-ce qu'il y a un passage qui a été compliqué à écrire ?
5: Ce qui a été compliqué d'écrire, ce n'est pas le livre lui-même, mais c'est le chemin vers l'écriture. Puisque c'est en 2017 que j'ai rencontré cette histoire des enfants de la Creuse, que j'ai su immédiatement que j'avais envie d'écrire un roman, mais qu'il m'a fallu attendre fin 2022 pour trouver une entrée d'écriture qui puisse me satisfaire.
4: Et donc justement, vous parlez de l'écriture, qu'est-ce qu'elle représente exactement pour vous ? Est-ce une intuition, une réflexion, ou un mélange des deux, ou quelque chose de totalement différent ?
5: Le roman lui-même, c'est ça ?
4: Oui, enfin votre écriture.
5: Ah, mon écriture, d'une manière générale. Disons que dans ma vie, l'écriture est un... et pour moi un chemin pour élaborer les violences du monde, pour comprendre et pour border et penser le monde. C'est ma manière en fait d'être au monde. J'ai besoin d'écrire pour m'en emparer. C'est pour ça que je ne pourrais pas imaginer demander à une IA d'écrire à ma place, puisque j'en ai besoin pour me construire.
3: Donc, dans le cadre du prix Métis, vous avez rencontré des lycéens. Qu'est-ce que ces échanges vous ont apporté ? Est-ce que ça a été comme l'écriture, quelque chose qui vous a aidé à vous construire ?
5: Alors, c'est toujours, d'une manière générale, c'est toujours très émouvant de rencontrer des lecteurs, qu'ils soient lycéens ou qu'ils soient plus âgés. Et j'en ai déjà rencontré au cours de ma vie. Ce qu'il y a de particulier, finalement, dans ce voyage, c'est que, je fais une petite digression pour répondre, j'ai eu la sensation, en prenant l'avion, enfin, avant de prendre l'avion, quand j'ai su que je viendrais, de faire le voyage que mes personnages n'ont, pour l'une, Lucie, pas pu faire, et pour l'autre, il me semble qu'elle aurait dû le faire, mais qu'elle ne l'a pas fait. Et donc, c'est comme si la fiction et le... Et ma réalité, petit à petit, les frontières, en fait, s'estompaient entre le livre et ma vie dans ce voyage. Si bien que j'ai aussi rencontré, j'ai eu la chance de rencontrer donc, une enfant de la Creuse, Madame Périgogne, et donc rencontrer des élèves qui ont lu ce livre. Donc, en fait, avec... Le point de vue, donc, parce que j'ai rencontré aussi des élèves donc, dans l'Hexagone, mais du point de vue de la Réunion, j'ai senti une écoute très, très acérée parce que souvent, la première question qui m'était posée, mais je suppose que ça sera comme ça dans les jours qui viendront, c'était « Mais pourquoi, avec un froncement de sourcils, pourquoi avoir écrit, vous qui n'êtes pas réunionnaise, sur les enfants de la Creuse ?» Voilà, j'ai rencontré beaucoup d'investissements émotionnels dans les classes et de curiosité de la part des élèves qui se demandaient pourquoi diable avais-je pu souhaiter écrire sur cette thématique. Et je voudrais ajouter que, indépendamment des élèves, j'ai aussi rencontré des lecteurs. Et ce qui m'a été rapporté, c'est qu'il semblait intéressant, il leur semblait intéressant que le récit ne se place pas du point de vue seul d'une enfant de la Creuse de Lucie, et qu'il soit écrit aussi par une autrice qui vient de l'Hexagone, comme si ça venait aussi soutenir et étayer un combat qui ne serait pas juste une plainte, une vaine plainte réunionnaise, mais une histoire partagée de tous les Français, quels qu'ils soient.
2: Moi, j'ai envie de vous demander, est-ce que vous avez lu les écrits d'enfants de la Creuse, parce qu'il y a eu divers écrits déjà, et est-ce que vous avez croisé vos regards, est-ce que vous les avez rencontrés, vous les avez lus?
5: Alors, donc, beaucoup de textes d'enfants de la Creuse sont sortis depuis que moi j'ai écrit ce texte, parce que je l'ai écrit en fait au début 2023, donc il est sorti seulement en 2025, mais en fait donc beaucoup de nombreux textes ont été publiés après, et pour ceux qui étaient sortis avant, d'abord je pense que je les ai pas tous identifiés, et pour ceux que j'avais identifiés, dont je ne sais plus les titres aujourd'hui, je n'ai pas forcément réussi à les obtenir. Donc ce à quoi j'ai eu accès, ce sont plutôt des témoignages audio, donc soit à la radio, soit alors des documentaires, évidemment par internet. J'ai vu beaucoup aussi d'entretiens, d'émissions consacrées à la question, mais pas forcément donc de témoignages directs. En revanche, un livre qui a été pour moi central, c'est la thèse d'Yvon Jablonka, de l'historien Yvon Jablonka, publié en 2007, consacré aux enfants de la Creuse et sur ces transferts d'enfants réunionnais durant 20 ans.
4: Et donc justement, je rebondis sur ce que vous nous dites. Vous avez eu notamment des témoignages indirects d'enfants de la Creuse. Mais c'est votre premier voyage sur l'île Intense, comme on la surnomme ici. Est-ce que vous avez pu rencontrer physiquement des enfants qui ont vécu cette expérience ?
5: Ici, donc, oui. Ben, j'ai rencontré donc Madame Bérigogne, seulement elle, mais c'est déjà énorme. Et donc avec tout le, ce que j'ai donc bien suivi aussi, c'est la le combat de ces personnes pour faire reconnaître donc les violences dont ils ont été victimes et bien sûr la proposition de loi de janvier dernier. Dans laquelle l'État reconnaît sa responsabilité. Donc c'est longtemps après les faits, mais c'est très très important que cette reconnaissance ait lieu. Et j'espère, j'aimerais beaucoup rencontrer d'autres. Enfin, si on ne sait jamais, ça serait pour moi émouvant et aussi intéressant de rencontrer d'autres enfants de la Creuse.
3: Donc vous parliez de reconnaissance pour les enfants de la Creuse. Est-ce qu'en écrivant ce livre, vous aviez également pour but de dénoncer ce qui s'est passé à cette époque ?
5: Oh, c'est sûr, bien sûr que disons que je ne sais pas, comment dire, quand on écrit, on ne peut pas dire qu'on ait un but au sens où ça ne passe pas par la volonté intellectuelle. Mais il est certain que c'est un mouvement, en fait, c'est un mouvement, le mouvement, donc. L'émotion, hein, ça vient d'un. Voilà, ça veut dire. C'est un mouvement intérieur. Ce mouvement intérieur, c'est pour moi celui de en tant qu'héritière des violences de l'Hexagone, de d'esquisser, à mon échelle très modeste, une forme de réparation. En tout cas, j'en ai eu besoin de façon individuelle et à travers l'écriture, pour moi. Déjà de faire un trajet pour essayer de comprendre et aussi de voir comment retisser, réparer, ça ne veut pas dire annuler et faire oublier des blessures, mais rendre possible la vie ensemble après les blessures. Voilà. Ça a été effectivement un chemin d'écriture.
4: Et donc, du coup, on voit bien quand on vous écoute que l'écriture est quelque chose d'important pour vous. Mais on a également ici à La Réunion beaucoup de jeunes qui désirent se tourner vers l'écriture. Quels conseils aimeriez-vous leur donner pour qu'ils puissent se tourner vers cette voie-là ?
5: Je pense que le chemin de chaque auteur est différent. Mais ce qui est certain, c'est que pour moi, l'écriture, c'est un même acte. Un peu comme le recto et le verso d'une même feuille que la lecture. Et pour écrire, il faut lire. Donc c'est vraiment mon premier conseil serait celui-ci. C'est en lisant qu'on devient écrivain. Donc ça, c'est le premier conseil. Le deuxième conseil, c'est que c'est celui du courage au sens où l'écriture demande ce n'est pas on n'écrit pas on commence pas un livre à la première page et on s'arrête pas à la dernière page, c'est pas un seul jet d'écriture, c'est du retravail. Je conseille de se plonger dans ce travail qui requiert de la patience. Et je dis du courage aussi parce que c'est un métier de solitude et d'invisibilité, même si par moment on peut être invité devant les lecteurs, plus que les 99% de notre temps, on est seul et on travaille seul. Voilà. Donc il faut bien avoir conscience de ça. Mais de toute façon, on ne décide pas d'être écrivain comme on déciderait d'être enseignant ou d'être plombier ou tout autre métier. C'est plutôt l'écriture qui nous choisit et qui fait que si on n'écrit pas, on n'est pas bien. Et c'est pour ce qui me concerne, c'est ça. C'est même si par moment je trouverais plus confortable de ne pas écrire, ça s'impose à moi.
3: Donc aujourd'hui, vous êtes invité sur cette émission radio. Est-ce que c'est quand même une forme de reconnaissance pour vous ? Et il y aurait un passage que vous avez profondément aimé écrire et que vous aimeriez transmettre à nos auditeurs ?
5: Sous forme de lecture ?
3: Si vous voulez.
5: Je pense que pour dire le contraire de ce que j'ai dit il y a quelques minutes, bizarrement, parce que c'est très rare, le premier chapitre de ce livre, c'est sans doute un des premiers passages que j'ai écrit, mais pendant longtemps, il n'était pas au début. Il est arrivé assez tard en première position. Et pourquoi est-ce que j'y suis attachée ? Parce qu'en fait, dans ce chapitre, on voit le lien d'amour profond qui unit Claire et Lucie, ces deux enfants. Et c'est sur le socle de cette relation lumineuse que s'est construit tout le roman. Et c'est dans cette amitié-là que l'écriture des enfants de la Creuse, pour moi, l'écriture d'un roman abordant cette page d'histoire noire, a été possible dans cette... Donc si on devait choisir un extrait à lire, peut-être que ça pourrait être dans ce chapitre-là, qui n'est pas noir, mais qui au contraire serait lumineux.
4: Et désirez-vous nous le lire pour faire découvrir...
5: Je me sens fortement invitée à le lire.
2: Oui.
5: Donc allons-y. Peut-être que je peux lire le passage dans lequel Claire découvre... Le papillon sur son visage, un petit paragraphe. C'est pas trop long si je lis ça ? Je peux y aller ?
2: Curieusement, c'est celui que j'avais choisi pour moi.
5: Et le papillon s'ouvre en elle. Il déploie sa réalité surnaturelle et pourtant concrète, se confondant avec la perception qu'elle a d'elle-même. Et il lui semble qu'il pourrait battre des ailes et que la nouvelle Claire pourrait s'envoler, dans la cabane se confondre avec les langues de ciel découpées par les feuilles du bouleau, avec elle sautiller, chatoyer, dans un doux fondu enchaîné. Alors Claire, hypnotisée par l'image que lui renvoie le miroir, Claire ne répond pas, et Lucie, radieuse, entraîne son œuvre hors de la cabane et l'offre à la pleine largesse. Et dans le pré, les gamines emportées par la transe née des accents lointains de la chanson dansent une ronde follette. Et Claire toujours se souviendra de la lumière, les ailes à hauteur d'enfant. Autour d'elle, à mi-corps, la prairie volette, vibre, bourdonne.
2: C'est vraiment de la prose poétique, hein ? Magnifique, voilà.
3: Et justement, est-ce que cette prose poétique vous permet d'exprimer des sentiments profonds ?
5: Alors, comment répondre à une question comme celle-ci ? Parce que c'est très difficile de dire ce qui se passe quand on écrit. Ce n'est pas, on se forge obscurément des outils qui se présentent sans doute au moment où... où quelque chose doit se dire. Et en tout cas, ce que je sens, c'est que ce soit dur, je crois que vous avez utilisé le mot profond, que ce soit dur ou lumineux, effectivement, le poème, parce qu'il fait un pas de côté, touche quelque chose de l'ordre de l'inexprimable, et par écart vient border quelque chose qui ne veut pas se dire, et vient en faire entendre l'écho. Parce que si la langue explicite de l'intelligence tente de mettre directement un mot sur les choses, voilà, je dis le mot violence, ok. Donc une fois que j'ai dit ça, finalement, la violence elle-même se dérobe. Et c'est seulement par... ou si on dit amour, voilà, donc, voilà c'est un mot... qui est aussi un lieu commun, et comment en faire sentir la singularité, eh bien je pense que en tout cas moi c'est la poésie m'ouvre des chemins pour aller plus loin que le mot qui viendrait juste dénoter comme ça une émotion, qu'elle soit positive ou négative.
2: Puisqu'on a un petit moment, je voudrais piéger un petit peu notre professeur de français, Stéphane Bott, et en lui demandant tout simplement, qu'apporte cet investissement que tu as depuis quelques années dans le Prix Métis, Qu'est-ce que cela apporte à tes élèves? Parce que je suis assez subjuguée hein, par la qualité de vos questions, de votre investissement dans ce travail-là. Donc j'ai envie de demander au professeur que tu es et qui participe au Prix Métis ce que tu sens, hein, qu'est-ce que ça apporte à tes élèves.
6: Alors ça serait peut-être à eux de répondre. Moi je pense que ça leur apporte un regard différent sur la littérature qui n'est pas uniquement scolaire. Ça leur permet d'aborder une littérature beaucoup plus contemporaine, puisque le programme de français, on travaille essentiellement sur des auteurs morts et anciens. Et ça leur permet effectivement d'aborder une littérature plus contemporaine et qui sort du cadre scolaire. Donc ça forge des lecteurs, éventuellement des écrivains, et puis des citoyens aussi.
2: Et Philippe, juste, puisqu'on a quelques minutes, hein, à Anne-Christine Tinel, Philippe, quel bilan tu peux dresser des différents prix Métis de cette année et puis nous dire, puisqu'on a la chance de t'avoir avec nous au studio, est-ce que le prix Métis prochain est déjà lancé?
7: Beaucoup de questions.
2: Oui.
7: Je voudrais juste revenir sur les propos de notre ami. Stéphane, c'est exactement ce que tu as dit, c'est exactement ce que l'on recherchait quand on a lancé le prix Métis. C'était l'objectif, quoi. Voilà. Donc si l'objectif est atteint, que demander de plus? Quant à savoir si le prix Métis 2026 est lancé, oui. Je réponds oui, il est lancé. Pour ma part, il est lancé depuis fin août, puisque je suis en lecture depuis fin août, et mes lectures vont s'arrêter fin juin, puisque les inscriptions seront closes fin juin. Et nous avons déjà, j'ai déjà sélectionné avec mon acolyte Yannick, qui relit quand j'ai un doute sur la validité d'un titre. Je crois que de mémoire, j'ai déjà validé 25 romans pour l'année 2026. Et comme je l'ai promis aux lecteurs du prix Métis des lecteurs, je pense que je m'arrêterai autour de 30-32 cette année, comme d'habitude. Voilà, donc c'est lancé. On a déjà reçu des ouvrages. Le prix des lecteurs est aussi lancé depuis plus d'un mois maintenant, puisque la sélection des candidats a eu lieu en février et on les a mis au travail début mars. Et ils ont déjà tenu des réunions, donc ils ont déjà eu pas loin d'une quinzaine d'ouvrages en lecture. Voilà, donc ça s'est lancé. Et quant au jury du Grand Prix du Roman Métis, bah, il dit au fur et à mesure qu'on reçoit les livres à l'association, soit on leur envoie, soit ils viennent les chercher, mais voilà, les membres du jury aussi. Tout ça pour dire aussi que la première réunion de chaque membre du jury aura lieu tout début septembre, le 1er ou le 2 septembre de mémoire, et puis ben, s'échelonneront jusqu'à la fin de l'année, jusqu'au lauréat début novembre. Mais tu seras convié comme d'habitude aux conférences de presse d'octobre et novembre pour la sélection de 4 et ensuite les lauréats, voilà, des deux grands prix. Voilà, tout est sur les rails et ça suit son petit bonhomme de chemin.
2: Voilà.
4: Et donc, on parle surtout en ce moment de votre livre La Mangue et le Papillon, mais en ce moment, auriez-vous un nouveau projet d'écriture, que ce soit une pièce de théâtre, un livret d'opéra ou un nouveau roman?
5: Alors, oui, bien sûr. J'écris plusieurs textes à la fois, parce que peut-être c'est une façon pour moi de ne pas mettre tous mes œufs dans le même panier, je ne sais pas. Et sans doute aussi parce qu'il y a plusieurs stades d'écriture. Donc, j'aime beaucoup avoir plusieurs projets. Donc là, je suis en train de terminer une pièce de théâtre qui s'appelle « Les valises de Jonas ». Je suis aussi en travail sur un roman assez avancé, dont le titre n'est pas encore fixé. ce sont les deux textes principaux, mais il y en a d'autres qui commencent à naître aussi autour, aussi bien en théâtre qu'en roman.
2: Voilà, notre émission se termine. Voilà. Merci à tous. Hein. Je suis encore une fois séduite par la qualité de nos élèves, hein, de tes élèves, Stéphane, que je félicite encore, Margot et Pierre. Merci, merci, merci Anne-Christine Tinel d'être venue au studio de Radio Arc-en-Ciel pour ce roman La Mangue et le Papillon aux éditions Elisade.
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Excellent après-midi à tous, il est 17h sur les ondes de Radio Arc-en-Ciel. Nous retrouvons nos confrères de RCF et de Radio Notre-Dame avec le magazine Dialogue. L'écologie aujourd'hui, première partie, et à 17h30, nous retrouverons la méditation du chapelet en direct de Lourdes.

0: Les citoyens devraient s'entendre sur les soins, sur le souci que nous devons avoir pour la terre. Nous devrions prendre soin de notre terre. Et pourtant, autour de l'écologie, que d'inquiétudes, que de tensions, que d'anxiété, éco-anxiété, dit-on aujourd'hui, que de conflits mortels même parfois, notamment quand il s'agit de la question cruciale de l'eau. Il suffit d'examiner ce qui se passe autour de nous chaque jour. Un climat qui s'affole, des glaciers qui fondent, une banquise qui disparaît peu à peu, des méga-feux, des inondations terrifiantes. Nous voyons également la sécheresse, des étés caniculaires, des villes devenant invivables. Autant de signes immédiatement perceptibles par chacun de nous au quotidien. Signes qui disent que nous devrions vraiment prendre grand soin de la terre, des océans, de l'air. Le GIEC nous alerte, les COP se succèdent. Le pape François, dans la lettre encyclique Laudato Si, et plus récemment encore, dans son exhortation apostolique Laudate Deum, nous appelle à sauvegarder la création, chacun selon sa culture, son expérience, ses initiatives et ses capacités. Pourtant, nous n'avons jamais autant maltraité ou fait de mal à notre maison commune qu'en ces deux derniers siècles, dit-il. Bonjour Jean-Marc Guitti.
1: Bonjour.
0: Voilà, je vous fais un sombre tableau de l'état des lieux de notre planète Terre, parce que c'est ce sujet que vous traitez dans ce bel essai que vous publiez aux éditions Quimet et que vous avez intitulé « Avec et par-delà l'écologie, la Camargue ». Vous publiez cet essai qui témoigne à la fois d'une inquiétude devant cette destruction liée au surproductivisme, à la surconsommation, liée également à la course effrénée au profit immédiat. Inquiétude, oui, mais aussi j'ai aimé cet essai remarquable, comme le dit la revue Études, parce que tout n'est pas sombre dans votre essai, Jean-Marc Guitti. Vous nous invitez à réfléchir au-delà des paroles toutes faites, au-delà des slogans trop rebattus, au-delà des clichés. Alors, nous allons nous entretenir, Jean-Marc Guitti, de ce qu'est l'écologie avec et par-delà l'écologie. Vous êtes docteur en philosophie, donc vous abordez cette question d'un point de vue philosophique, Jean-Marc Guitti. Est-ce que je me trompe dans la lecture que j'ai faite de votre essai ?
1: Non, non, c'est bien ça. J'aborde évidemment le problème à partir de ma formation, qui est la philosophie. La philosophie, ça veut dire d'abord essayer de prendre un peu de recul sur les choses. Et évidemment, il y a l'urgence dont vous venez de parler. Il y a cette inquiétude qui monte de partout, mais il est quand même bon de prendre le temps de poser sa réflexion. Je le fais d'autant plus qu'en philosophie, j'avais commencé, et puis j'ai poursuivi d'ailleurs, sur une réflexion autour des lieux. Et c'est vrai que la transformation de nos lieux est frappante. Ils sont parfois endommagés par ce surproductivisme dont vous avez parlé. Et ça me permet d'en venir à la question de l'écologie à partir non pas d'un point de vue seulement scientifique, évidemment, il faut prendre en compte les données de la science, mais au aussi à partir d'un point de vue, je dirais, plus éco-poétique, puisque c'est comme cela que j'avais travaillé la question des lieux. Notre relation aux lieux que nous aimons, ça peut être des hauts lieux très connus ou des lieux intimes. Cette relation est fondamentale dans notre vie intérieure, dans notre vie spirituelle même. Et endommager les lieux, c'est d'une certaine manière priver l'humanité de son enracinement et de son dialogue avec les choses naturelles. Voilà comment j'en viens à aborder cette question de l'écologie.
0: Alors, Jean-Marc Guitti, pour nos auditeurs, qui pourraient être surpris par le titre, avec et par-delà l'écologie de la Camargue, je tiens à préciser que ce n'est ni un essai, je mets tout cela entre guillemets, comme l'on dit, ni un essai localiste, ni une nostalgie régionaliste. C'est un ouvrage que vous avez composé en trois parties, qui voit, à partir de cet exemple central qu'est la Camargue, terre éminemment fragile et depuis longtemps menacée de disparition, à partir de cet exemple donc de la Camargue, vous nous proposez une réflexion par-delà, n'est-ce pas, l'écologie. Vous faites le point sur des écologies qui a bien besoin d'être éclaircie, cette notion. Et puis, dans la dernière partie, vous proposez une vision plus personnelle, qui est la vôtre à propos de l'écologie, que vous appelez l'écologie topique, qui est aussi une écologie poétique. Alors, pourquoi cette composition en trois parties ? Comme en chiasme, me semble-t-il, est-ce que la Camargue est, au sens presque latin du terme, un exemplum qui vient renforcer votre thèse ?
1: Oui, je voulais articuler le global et le local. Parce que si la plupart des problèmes qu'on rencontre en écologie, notamment la question du climat, ce sont des problèmes globaux, puisque le climat peut être dégradé par une industrialisation qui se passe loin de nous, et bien nous, on a souvent possibilité d'agir qu'au local. Et je voulais donc éviter les idées générales, voilà, parce que je crois que la philosophie, ça ne consiste pas à enchaîner des idées générales. Bien sûr que c'est une tendance, peut-être une mauvaise tendance de la philosophie, mais il faut rester aussi très concret. Et donc, j'ai voulu me faire une idée sur un exemple concret qui est l'étude de la Camargue. De la Camargue, pourquoi ? Parce que c'est un lieu qui a été en France un peu à l'avant-garde de la protection de la nature, parce que c'est un lieu où, je dirais, l'écologie s'est bien implantée. Je dirais que c'est même une réussite de l'écologie française, la Camargue, bien qu'elle demeure fragile sous bien des aspects. Et en même temps, c'est un lieu très, très menacé. Et par son histoire, qui est son histoire, je dirais, politique, son histoire littéraire, artistique, la Camargue permet également de bien articuler l'écologie avec la poésie et la littérature. Or, comme c'est un peu au centre de ma réflexion, cette articulation, la Camargue m'a semblé un exemple particulièrement approprié. Alors, et par-delà l'écologie, oui, mais laquelle ? Et oui. En me posant cette question, vous avez bien parlé des écologies. Effectivement, dès qu'on essaye de comprendre ce qu'est l'écologie, on est confronté à quelque chose d'assez confus. Et

0: angoisse de la fin du monde, vous nous montrez combien il est important de voir le pluriel, hein, pour revenir à cette idée, dans ce mot qu'on a tendance à utiliser, les médias aussi, de façon tellement abstraite qu'il en perd à la fois sa réalité sémantique, mais aussi sa réalité historique. C'est une notion qui a une histoire, l'écologie. Ce n'est pas un bon sentiment, simplement, à l'égard de la nature. Et donc, vous nous disiez, Jean-Marc Guitti, que vous voulez montrer que l'écologie a pris, ou ce mot a pris, ou cette réalité a pris quatre orientations. Alors, ce qui m'a surpris et je dirais, j'ai beaucoup appris à vous lire, c'est que cette écologie la plus répandue aujourd'hui nous viendrait finalement d'une vision américaine de l'écologie. Ce concept naît, somme toute, tel que nous l'entendons aujourd'hui, d'une vision américaine. Bien sûr, il y a eu d'illustres prédécesseurs, hein, qui ne se proclamaient pas écologistes et ni même écologues. Je pense aux romantiques allemands, je pense pour nous, Français, à Rousseau. Mais c'est sur cette vision américaine de l'écologie que j'aimerais que vous nous éclairiez quelque peu.
1: Alors, c'est vrai qu'il y a de multiples origines de l'écologie avant le mot écologie, avant que ce mot écologie ait été inventé par Haeckel en 1866. On peut faire une écologie à partir de Tolstoï et de la pensée russe, évidemment, comme on peut faire une écologie à partir de la grande philosophie de la nature chez les Allemands. Mais ce qui a dominé dans ces dernières décennies, c'est une écologie qui vient des États-Unis, où on a traduit beaucoup d'auteurs américains. Alors c'est vrai que il y a eu ce mouvement, le transcendentalisme, oui, aux États-Unis au 19e siècle, qui est un sentiment d'enthousiasme à l'égard de la nature, de la beauté de la nature, autour de Thoreau, par exemple. Mais il faut bien se souvenir que ces Américains étaient nourris de la pensée de Rousseau. Et que, d'une certaine manière, il y a eu, c'est intéressant du point de vue culturel, il y a eu une appropriation par les Américains de ce grand courant rousseauiste qui a quand même été un courant majeur, d'ailleurs qui est passé
0: aussi... Et qui énerve tout le 19e siècle aussi.
1: Oui, voilà. Et donc, c'est une appropriation par les Américains. Et nous, on reprend souvent à des auteurs américains ce qu'on aurait là dans notre propre tradition par un jeu, je dirais, de transfert culturel, d'influence culturelle. Et je dois dire que parfois, ça m'agace un petit peu, parce que on pourrait prendre directement, si je puis dire, le rousseauisme chez son auteur, Jean-Jacques Rousseau. Alors, il y a quelques, mais pour être juste, il faut bien voir que aux États-Unis, c'est accompli une sorte de synthèse, oui, entre ce sentiment de la nature, ce sentiment poétique d'émerveillement à l'égard de la nature, et avec l'idée qu'à partir de la nature, on peut remonter au créateur aussi. Ça c'est le propre du transcendentalisme. Et puis, d'autre part, une pensée très technicienne.
0: Oui, et c'est cet aspect-là, justement, qui est particulièrement intéressant. Cette alliance presque, je dirais, contre nature, pour parler simplement, entre cette exaltation à la Thoreau, le grand écrivain américain, et justement le monde scientifique dont nous allons parler après.

0: Jean-Marc Guitti, Green Leaves, quelques notes de musique qui m'ont paru illustrer notre propos. Vous nous parliez de l'alliance entre, ou de la synthèse entre, d'une part, une vision transcendantaliste de la nature et d'un courant scientifique, voire techniciste, lié à la cybernétique. C'est cette idée-là que j'aimerais que vous éclairiez pour voir en quoi se caractérise cette vision américaine de l'écologie.
1: Bien, la cybernétique, vous savez, elle s'est construite aux États-Unis autour, enfin dans le domaine militaire autour de l'étude des machines. Et donc la machine est un système qui peut en s'informant sur son propre milieu peut modifier son fonctionnement par feedback, etc. Et donc ça a donné une sorte de modèle épistémologique, c'est-à-dire une manière d'expliquer la cybernétique. A donné une manière d'expliquer un peu toute chose c'est ce qu'on appellera l'écologie systémique où on considère que la nature, un écosystème, d'ailleurs il y a déjà le mot système, un écosystème ça fonctionne un peu comme une machine, comme d'ailleurs un organisme vivant ça fonctionne comme une machine, et donc la Terre elle-même serait un grand système écologique. Et donc, c'est une approche, je dirais, techniciste et qui va donner beaucoup... on voit bien cela d'abord chez des auteurs comme Callicott, un auteur très intéressant de ce point de vue-là.
0: Deux auteurs en particulier, vous les citez, Callicott et Wiener également.
1: Oui, Wiener, c'est le fondateur, on peut dire, de la cybernétique. Et donc, ça donne une écologie, je dirais, d'ingénieur, une écologie utile, mais qui réduit quand même la nature à n'être que ce système-là dont on vient de parler. Alors, cette écologie, elle peut ouvrir sur des applications concrètes. C'est ce que, moi, dans mon livre, j'appelle l'écologie technocratique, qui permet, lorsque l'on fait un projet, par exemple, d'étudier le milieu dans lequel on va intervenir, et peut-être de le préserver ou, si on peut pas, de le transplanter ailleurs, de le déplacer. Et par cette écologie-là, l'homme se rend encore maître de la nature d'une certaine manière.
0: Oui, vous êtes critique à l'égard de cette écologie, Jean-Marc Guitti.
1: Oui, alors je suis aussi critique à l'égard de l'écologie dans son sens premier, c'est-à-dire l'écologie qui naît dans la biologie du 19e siècle, parce que c'est une biologie mécaniste qui ne considère dans la nature que ses fonctionnements et que sa matérialité, et l'écologie des écologues, comme je dis, les écologues ce sont des techniciens, des techniciens qui, en tant que tels, peuvent s'employer à toutes sortes de projets, y compris des projets contre nature, si je puis dire.
0: Oui.
1: Et donc, il est vrai que le mot d'écologie a pris ensuite d'autres significations. Et donc, on ne peut pas réduire le mot écologie à son sens premier, son sens scientifique, ni d'ailleurs à son sens systémique. Et c'est en cela que, dans mon titre, l'expression « par-delà » a un sens. Évidemment, je suis tout à fait dans la catégorie des philosophes qui sont pour l'écologie, qui la défendent et qui essayent même de l'élever à une sorte de tournant philosophique. Ça n'est possible que si cette écologie, on la décolle de ses conceptions trop scientifiques, de ses conceptions, je dirais, réductrices Voilà.
0: Vous pointez même, Jean-Marc Guitti, dans cette vision systémique de l'écologie, un risque totalitaire. Le mot est fort. Est-ce que vous pourriez nous expliquer où réside ce risque ? Est-ce que c'est dans un pouvoir excessif des experts qui viendraient aux manettes du pouvoir et qui nous imposeraient, somme toute, une vision unilatérale de la nature ?
1: Alors, vous posez là, en fait, la question de la science.
0: Oui.
1: L'écologie, évidemment, est sensible aux excès qui ont été rendus possibles dans le développement industriel par les sciences. Car le développement industriel s'est complètement fondé sur les connaissances scientifiques. Mais l'écologie elle-même est une science. Et donc, quelquefois, on a l'impression qu'elle appartient au monde même qu'elle critique, c'est-à-dire à un monde techno-scientifique. Et à partir du moment où on veut en faire de la politique, ça revient à vouloir gouverner à partir de la connaissance scientifique, à partir de la science. Et on a vu par le passé ce que ça pouvait donner, les politiques qui se mènent au nom de la science. On a l'impression, quand on mène ces politiques, qu'on a forcément raison, parce que les gens ne savent pas de quoi il en retourne, seuls les experts connaissent. Et à partir de ce moment-là, évidemment, ça ouvre à toutes les régressions antidémocratiques qu'on peut imaginer. Et au nom du bien qu'on veut faire à l'humanité, par exemple, sauver la Terre, sauver la planète, on peut arriver à des catastrophes politiques, c'est-à-dire à des mesures très fortes, très contraignantes, qui ne demandent plus du tout aux gens d'être des citoyens. Et donc, il y a le risque de la catastrophe politique à l'horizon d'une certaine écologie.
0: Oui, de cette écologie que vous appelez donc systémique, n'est-ce pas, Jean-Marc Guitti?
1: Oui, oui.
0: Par ailleurs, vous mettez aussi en évidence le fait que ce pouvoir de la technique, ce pouvoir donné, par exemple, à la cybernétique, aux ordinateurs, produisent des individus seuls, devant leur ordinateur, loin précisément de la nature, dont le projet serait de la sauver.
1: Oui. Aujourd'hui, par exemple, on mesure l'empreinte carbone de chacun. C'est une mesure, c'est-à-dire c'est une approche scientifique du comportement humain. Et pour réduire l'empreinte carbone de chacun, on aurait l'idée qu'il faut moins se déplacer.
0: Oui. Certains envisagent même un nombre de voyages d'avion limité pour chaque individu dans sa vie.
1: Voilà. Et donc, à ce moment-là, l'informatique apparaît comme la solution toute trouvée, parce que l'individu, au lieu de se déplacer, il va télétravailler, il va faire des visioconférences, il va se faire livrer à la maison en commandant ses courses sur Internet. Et donc, on a une informatisation complète de la société qui peut être à l'horizon d'une telle conception, une conception qui, en plus, est fondée sur la surveillance et la contrainte. Or, qu'est-ce que serait une écologie qui ne met plus en avant et en valeur la relation concrète qu'on a avec les animaux de la forêt, avec les plantes, etc. Donc, on arrive à, je dirais, une conception un peu paradoxale où finalement ce qui est cherché c'est une société citadine bien propre où il y ait moins de pollution, mais d'ailleurs la pollution dans ce cas de figure elle n'est que déplacée parce que ces appareils informatiques, il faut les construire, il
0: Bien
1: faut
0: sûr.
1: Des mines dans des pays lointains, il faut des industries délocalisées. Donc, oui, je crois qu'on peut être inquiet devant ce courant-là de l'écologie.
0: Et presque dernière question pour cette première émission. Finalement, vous semblez mettre en évidence le fait que cette vision de l'écologie permet aux sociétés dites industrielles d'aller plus loin encore dans le règne d'une technicisation de la vie des individus, mais au-delà même du vivant.
1: Oui, cette écologie technocratique, elle n'est finalement qu'une manière de poursuivre le développement industriel, le développement capitaliste de nos sociétés. C'est ce qu'on appelle quelquefois le capitalisme vert, pour aller vite.
0: Oui.
1: Ça peut ouvrir de nouveaux marchés grâce à de nouveaux instruments technologiques qu'on va pouvoir construire. Ça peut, d'une certaine manière, relancer le capitalisme. Et c'est une écologie qui semble aussi un peu contradictoire parce qu'il faut poser la question du corps quand même. Et oui. Cette question, parce que nous appartenons à la nature aussi par notre corps, c'est-à-dire que le corps est aussi quelque chose de naturel. Et le technologisme de cette écologie-là ne verrait pas d'inconvénient à ce que le corps soit le lieu d'intervention des techniques nouvelles. Et là, on peut marquer aussi une certaine forme d'inquiétude, c'est-à-dire qu'il faut bien rappeler que nous appartenons à la nature par notre corps et que l'écologie commence dans une relation à son propre corps.
0: Merci Jean-Marc Guitti pour cette première étape dans la présentation de votre ouvrage, dont je rappelle le titre « Avec et par-delà l'écologie, la Camargue » que vous publiez aux éditions Quimet.

0: Déposez dès maintenant votre intention de prière au 0892 46 00 12. 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
1: Prière pour Michel, c'est pour mon papa qui est à l'hôpital de Bordeaux et qui a un cancer et une infection dans le poumon.
2: Notre-Dame de Lourdes, je t'en supplie, prie pour ma sœur que son occlusion puisse se lever et qu'elle puisse guérir du cancer. Je t'en supplie, prie pour elle, prie pour nous.
3: J'ai besoin de votre intercession, je souffre trop de mon bras. Venez à mon aide, je suis découragée. Venez Notre-Dame de Lourdes, venez me guérir, venez, merci.
4: Chers frères et sœurs, soyez les bienvenus à Lourdes dans cette grotte de Massabielle où la Vierge Marie, l'Immaculée Conception, est apparue 18 fois à Bernadette. En ce mercredi, ensemble, nous méditerons les mystères glorieux du rosaire. Nous prions avec tous les pèlerins présents à Lourdes ces jours-ci, vous qui êtes ici présents dans cette grotte de Massabielle, et nous prions également avec vous tous qui nous suivez, soit par votre connexion au réseau du sanctuaire, soit par votre connexion aux médias, télévision et radio catholiques francophones. Au nom du Père et du Fils et du Saint-Esprit,
5: Amen.
4: Je crois en Dieu, le Père Tout-Puissant, Créateur du ciel et de la terre, et en Jésus-Christ, son Fils unique, notre Seigneur, qui a été conçu du Saint-Esprit, est né de la Vierge Marie, a souffert sous Ponce Pilate, a été crucifié et mort, a été enseveli et descendu aux enfers, le troisième jour est ressuscité des morts, est monté aux cieux, est assis à la droite de Dieu, le Père Tout-Puissant, d'où il viendra juger les vivants et les morts. Je crois en l'Esprit Saint, à la Sainte Église catholique, à la communion des saints, à la rémission des péchés, à la résurrection de la chair, à la vie éternelle. Amen. Dans une foi commune, prions pour notre Saint-Père, le pape Léon, ses intentions et les intentions de toute l'Église. Notre Père, qui es aux cieux, que ton nom soit sanctifié, que ton règne vienne, que ta volonté soit faite sur la terre comme au ciel.
6: Donne-nous aujourd'hui notre pain de ce jour. Pardonne-nous nos offenses, comme nous pardonnons aussi à ceux qui nous ont offensés. Et ne laisse pas entrer en tentation, mais délivre-nous du mal.
4: Je vous salue, Marie, pleine de grâce. Le Seigneur est avec vous. Vous êtes bénie entre toutes les femmes. Et Jésus, le fruit de vos entrailles, est béni.
6: Sainte Marie, Mère de Dieu, priez pour nos pauvres pécheurs, maintenant et à l'heure de notre mort. Amen.
4: Je vous salue, Marie, pleine de grâce. Le Seigneur est avec vous. Vous êtes bénie entre toutes les femmes. Et Jésus, le fruit de vos entrailles, est béni.
6: Sainte Marie, Mère de Dieu, priez pour nos pauvres pécheurs, maintenant et à l'heure de notre mort. Amen.
4: Je vous salue, Marie, pleine de grâce. Le Seigneur est avec vous. Vous êtes bénie entre toutes les femmes. Et Jésus, le fruit de vos entrailles, est béni.
6: Sainte Marie, Mère de Dieu, priez pour nous pauvres pécheurs, maintenant et à l'heure de notre mort. Amen.

0: Marie conçue sans péché,
1: priez pour nous qui avons recours à vous.
0: Notre-Dame de Lourdes,
1: priez pour nous.
0: Premier mystère glorieux, la résurrection du Seigneur. De l'Évangile selon saint Luc, pourquoi cherchez-vous parmi les morts celui qui est vivant? Notre Père, qui es aux cieux, que ton nom soit sanctifié, que ton règne vienne, que ta volonté soit faite sur la terre comme au ciel.
2: Pardonne-nous aujourd'hui notre pain de ce jour. Pardonne-nous nos offenses, comme nous pardonnons aussi à ceux qui nous ont offensés. Et ne nous laisse pas entrer en tentation, mais délivre-nous du mal.
3: Je vous salue, Marie, pleine de grâce. Le Seigneur est avec vous. Vous êtes bénie entre toutes les femmes, et Jésus, le fruit de vos entrailles, est béni.
4: Sainte Marie, Mère de Dieu, priez pour nous pauvres pécheurs, maintenant et à l'heure de notre mort. Amen.
3: Je vous salue, Marie, pleine de grâce. Le Seigneur est avec vous. Vous êtes bénie entre toutes les femmes, et Jésus, le fruit de vos entrailles, est béni.
4: Sainte Marie, Mère de Dieu, priez pour nous pauvres pécheurs, maintenant et à l'heure de notre mort. Amen.
3: Je vous salue, Marie, pleine de grâce. Le Seigneur est avec vous. Vous êtes bénie entre toutes les femmes, et Jésus, le fruit de vos entrailles, est béni.
4: Sainte Marie, Mère de Dieu, priez pour nous pauvres pécheurs, maintenant et à l'heure de notre mort. Amen.
3: Je vous salue, Marie, pleine de grâce. Le Seigneur est avec vous. Vous êtes bénie entre toutes les femmes, et Jésus, le fruit de vos entrailles, est béni.
4: Sainte Marie, Mère de Dieu,
2: priez pour nous pauvres pécheurs, maintenant et à l'heure de notre mort. Amen.
3: Je vous salue, Marie, pleine de grâce. Le Seigneur est avec vous. Vous êtes bénie entre toutes les femmes, et Jésus, le fruit de vos entrailles, est béni.
4: Sainte Marie, Mère de Dieu,
2: priez pour nous pauvres pécheurs, maintenant et à l'heure de notre mort. Amen.
3: Je vous salue, Marie, pleine de grâce. Le Seigneur est avec vous. Vous êtes bénie entre toutes les femmes, et Jésus, le fruit de vos entrailles, est béni.
4: Sainte Marie, Mère de Dieu,
2: priez pour nous pauvres pécheurs, maintenant et à l'heure de notre mort. Amen.
3: Je vous salue, Marie, pleine de grâce. Le Seigneur est avec vous. Vous êtes bénie entre toutes les femmes, et Jésus, le fruit de vos entrailles, est béni.
4: Sainte Marie, Mère de Dieu,
2: priez pour nous pauvres pécheurs, maintenant et à l'heure de notre mort. Amen.
3: Je vous salue, Marie, pleine de grâce. Le Seigneur est avec vous. Vous êtes bénie entre toutes les femmes, et Jésus, le fruit de vos entrailles, est béni.
4: Sainte Marie,
2: Mère de Dieu, priez pour nous pauvres pécheurs, maintenant et à l'heure de notre mort. Amen.
3: Je vous salue, Marie, pleine de grâce. Le Seigneur est avec vous. Vous êtes bénie entre toutes les femmes, et Jésus, le fruit de vos entrailles, est béni.
4: Sainte Marie,
2: Mère de Dieu, priez pour nous pauvres pécheurs, maintenant et à l'heure de notre mort. Amen.
3: Je vous salue, Marie, pleine de grâce. Le Seigneur est avec vous. Vous êtes bénie entre toutes les femmes, et Jésus, le fruit de vos entrailles, est béni.
4: Sainte Marie, Mère de Dieu, priez pour nous pauvres pécheurs,

0: Ô Marie conçue sans péché,
1: priez pour nous qui avons recours à vous.
0: Notre-Dame de Lourdes,
1: priez pour nous.
0: Deuxième mystère glorieux, l'ascension du Seigneur. De l'Évangile selon saint Matthieu. Je suis avec vous pour toujours, jusqu'à la fin du monde. Notre Père, qui es aux cieux, que ton nom soit sanctifié, que ton règne vienne, que ta volonté soit faite sur la terre comme au ciel.
1: Donne-nous aujourd'hui notre pain de ce jour. Pardonne-nous nos offenses, comme nous pardonnons aussi à ceux qui nous ont offensés. Et ne nous laisse pas entrer en tentation, mais délivre-nous du mal.
2: Je vous salue Marie, pleine de grâce, le Seigneur est avec vous. Vous êtes bénie entre toutes les femmes, et Jésus, le fruit de vos entrailles, est béni.
1: Sainte Marie, Mère de Dieu, priez pour nous pauvres pécheurs, maintenant et à l'heure de notre mort. Amen.
2: Je vous salue Marie, pleine de grâce, le Seigneur est avec vous. Vous êtes bénie entre toutes les femmes, et Jésus, le fruit de vos entrailles, est béni.
1: Sainte Marie, Mère de Dieu, priez pour nous pauvres pécheurs, maintenant et à l'heure de notre mort. Amen.
2: Je vous salue Marie, pleine de grâce, le Seigneur est avec vous. Vous êtes bénie entre toutes les femmes, et Jésus, le fruit de vos entrailles, est béni.
1: Sainte Marie, Mère de Dieu, priez pour nous pauvres pécheurs, maintenant et à l'heure de notre mort.
2: Amen. Je vous salue Marie, pleine de grâce, le Seigneur est avec vous. Vous êtes bénie entre toutes les femmes, et Jésus, le fruit de vos entrailles, est béni.
1: Sainte Marie, Mère de Dieu, priez pour nous pauvres pécheurs, maintenant et à l'heure de notre mort.
2: Amen. Je vous salue Marie, pleine de grâce, le Seigneur est avec vous. Vous êtes bénie entre toutes les femmes, et Jésus, le fruit de vos entrailles, est béni.
1: Sainte Marie, Mère de Dieu, priez pour nous pauvres pécheurs, maintenant et à l'heure de notre mort. Amen.
2: Je vous salue Marie, pleine de grâce, le Seigneur est avec vous. Vous êtes bénie entre toutes les femmes, et Jésus, le fruit de vos entrailles, est béni.
1: Sainte Marie, Mère de Dieu, priez pour nous pauvres pécheurs, maintenant et à l'heure de notre mort. Amen.
2: Je vous salue Marie, pleine de grâce, le Seigneur est avec vous. Vous êtes bénie entre toutes les femmes, et Jésus, le fruit de vos entrailles, est béni.
1: Sainte Marie, Mère de Dieu, priez pour nous pauvres pécheurs, maintenant et à l'heure de notre mort. Amen.
2: Je vous salue Marie, pleine de grâce, le Seigneur est avec vous. Vous êtes bénie entre toutes les femmes, et Jésus, le fruit de vos entrailles, est béni.
1: Sainte Marie, Mère de Dieu, priez pour nous pauvres pécheurs, maintenant et à l'heure de notre mort. Amen.
2: Je vous salue Marie, pleine de grâce, le Seigneur est avec vous. Vous êtes bénie entre toutes les femmes, et Jésus, le fruit de vos entrailles, est béni.
1: Sainte Marie, Mère de Dieu, priez pour nous pauvres pécheurs, maintenant et à l'heure de notre mort. Amen.
2: Je vous salue Marie, pleine de grâce, le Seigneur est avec vous. Vous êtes bénie entre toutes les femmes, et Jésus, le fruit de vos entrailles, est béni.
1: Sainte Marie, Mère de Dieu, priez pour nous pauvres pécheurs, maintenant et à l'heure de notre mort. Amen.

0: Ô Marie conçue sans péché,
1: priez pour nous qui avons recours à vous.
0: Notre-Dame de Lourdes,
1: priez pour nous.
0: Troisième mystère glorieux, la Pentecôte. Du livre des Actes des Apôtres. Les apôtres furent remplis de l'Esprit Saint et se mirent à parler dans d'autres langues. Notre Père, qui es aux cieux, que ton nom soit sanctifié, que ton règne vienne, que ta volonté soit faite sur la terre comme au ciel.
2: Donne-nous aujourd'hui notre pain de ce jour. Pardonne-nous nos offenses, comme nous pardonnons aussi à ceux qui nous ont offensés. Et ne nous laisse pas entrer en tentation, mais délivre-nous du mal. Je vous salue Marie, pleine de grâce. Le Seigneur est avec vous. Vous êtes bénie entre toutes les femmes. Et Jésus, le fruit de vos entrailles, est béni.
3: Sainte Marie, Mère de Dieu, priez pour nous pauvres pécheurs, maintenant et à l'heure de notre mort. Amen.
2: Je vous salue Marie, pleine de grâce. Le Seigneur est avec vous. Vous êtes bénie entre toutes les femmes. Et Jésus, le fruit de vos entrailles, est béni.
3: Sainte Marie, Mère de Dieu, priez pour nous pauvres pécheurs, maintenant et à l'heure de notre mort. Amen.
2: Je vous salue, Marie, pleine de grâce. Le Seigneur est avec vous. Vous êtes bénie entre toutes les femmes. Et Jésus, le fruit de vos entrailles, est béni.
3: Sainte Marie, Mère de Dieu, priez pour nous pauvres pécheurs, maintenant et à l'heure de notre mort. Amen.
2: Je vous salue, Marie, pleine de grâce. Le Seigneur est avec vous. Vous êtes bénie entre toutes les femmes. Et Jésus, le fruit de vos entrailles, est béni.
3: Sainte Marie, Mère de Dieu, priez pour nous pauvres pécheurs, maintenant et à l'heure de notre mort. Amen.
2: Je vous salue, Marie, pleine de grâce. Le Seigneur est avec vous. Vous êtes bénie entre toutes les femmes, et Jésus, le fruit de vos entrailles, est béni.
3: Sainte Marie, Mère de Dieu, priez pour nous pauvres pécheurs, maintenant et à l'heure de notre mort. Amen.
2: Je vous salue, Marie, pleine de grâce. Le Seigneur est avec vous. Vous êtes bénie entre toutes les femmes, et Jésus, le fruit de vos entrailles, est béni.
3: Sainte Marie, Mère de Dieu, priez pour nous pauvres pécheurs, maintenant et à l'heure de notre mort. Amen.
2: Je vous salue, Marie, pleine de grâce. Le Seigneur est avec vous. Vous êtes bénie entre toutes les femmes. Et Jésus, le fruit de vos entrailles, est béni.
3: Sainte Marie, Mère de Dieu, priez pour nous pauvres pécheurs, maintenant et à l'heure de notre mort. Amen.
2: Je vous salue, Marie, pleine de grâce. Le Seigneur est avec vous. Vous êtes bénie entre toutes les femmes. Et Jésus, le fruit de vos entrailles, est béni.
3: Sainte Marie, Mère de Dieu, priez pour nous pauvres pécheurs, maintenant et à l'heure de notre mort. Amen.
2: Je vous salue, Marie, pleine de grâce. Le Seigneur est avec vous. Vous êtes bénie entre toutes les femmes. Et Jésus, le fruit de vos entrailles, est béni.
3: Sainte Marie, Mère de Dieu, priez pour nous pauvres pécheurs, maintenant et à l'heure de notre mort. Amen.
2: Je vous salue, Marie, pleine de grâce. Le Seigneur est avec vous. Vous êtes bénie entre toutes les femmes. Et Jésus, le fruit de vos entrailles, est béni.
3: Sainte Marie, Mère de Dieu, priez pour nous pauvres pécheurs, maintenant et à l'heure de notre mort. Amen.

0: Ô Marie, conçue sans péché,
1: priez pour nous qui avons recours à vous.
0: Notre-Dame de Lourdes,
1: priez pour nous.
0: Quatrième mystère glorieux, l'Assomption de la Vierge Marie. Du livre d'Esther, éclatante de beauté, elle invoque le Seigneur qui protège et qui sauve. Notre Père, qui es aux cieux, que ton nom soit sanctifié, que ton règne vienne, que ta volonté soit faite sur la terre comme au ciel.
2: Donne-nous aujourd'hui notre pain de ce jour. Pardonne-nous nos offenses, comme nous pardonnons aussi à ceux qui nous ont offensés. Et ne nous laisse pas entrer en tentation, mais délivre-nous du mal. Amen. Je vous salue Marie, pleine de grâce, le Seigneur est avec vous. Vous êtes bénie entre toutes les femmes, et Jésus, le fruit de vos entrailles, est béni.
3: Sainte Marie, Mère de Dieu, priez
2: Je vous salue Marie, pleine de grâce, le Seigneur est avec vous. Vous êtes bénie entre toutes les femmes, et Jésus, le fruit de vos entrailles, est béni.
3: Sainte Marie, Mère de Dieu, priez pour nous pauvres pécheurs, maintenant et à l'heure de notre mort. Amen.
2: Je vous salue Marie, pleine de grâce, le Seigneur est avec vous. Vous êtes bénie entre toutes les femmes, et Jésus, le fruit de vos entrailles, est béni.
3: Sainte Marie, Mère de Dieu, priez pour nous pauvres pécheurs, maintenant et à l'heure de notre mort. Amen.
2: Je vous salue, Marie, pleine de grâce. Le Seigneur est avec vous. Vous êtes bénie entre toutes les femmes. Et Jésus, le fruit de vos entrailles, est béni.
3: Sainte Marie, Mère de Dieu, priez pour nous pauvres pécheurs, maintenant et à l'heure de notre mort. Amen.
2: Je vous salue Marie, pleine de grâce, le Seigneur est avec vous. Vous êtes bénie entre toutes les femmes, et Jésus, le fruit de vos entrailles, est béni.
3: Sainte Marie, Mère de Dieu, priez pour nous pauvres pécheurs, maintenant et à l'heure de notre mort. Amen.
2: Je vous salue Marie, pleine de grâce, le Seigneur est avec vous. Vous êtes bénie entre toutes les femmes, et Jésus, le fruit de vos entrailles, est béni.
3: Pécheurs,
2: maintenant et à l'heure de notre mort. Amen. Je vous salue Marie, pleine de grâce, le Seigneur est avec vous. Vous êtes bénie entre toutes les femmes, et Jésus, le fruit de vos entrailles, est béni.
3: Sainte Marie, Mère de Dieu, priez pour nous pauvres pécheurs, maintenant et à l'heure de notre mort.
2: Amen. Je vous salue Marie, pleine de grâce, le Seigneur est avec vous. Vous êtes bénie entre toutes les femmes, et Jésus, le fruit de vos entrailles, est béni.
3: Sainte Marie, Mère de Dieu, priez pour nous pauvres pécheurs, maintenant et à l'heure de notre mort.
2: Amen. Je vous salue Marie, pleine de grâce, le Seigneur est avec vous. Vous êtes bénie entre toutes les femmes, et Jésus, le fruit de vos entrailles, est béni.
3: Sainte Marie, Mère de Dieu, priez pour nous pauvres pécheurs,
2: Je vous salue Marie, pleine de grâce, le Seigneur est avec vous. Vous êtes bénie entre toutes les femmes, et Jésus, le fruit de vos entrailles, est béni.
3: Sainte Marie, Mère de Dieu, priez pour nous pauvres pécheurs,

0: Ô Marie conçue sans péché,
1: priez pour nous qui avons recours à vous.
0: Notre-Dame de Lourdes,
1: priez pour nous.
0: Cinquième mystère glorieux, le couronnement de la Vierge Marie, Reine du Ciel. Du livre d'Esther, devenue éclatante de beauté, elle invoque le Seigneur qui veille sur tous et qui les sauve. Notre Père, qui es aux cieux, que ton nom soit sanctifié, que ton règne vienne, que ta volonté soit faite sur la terre comme au ciel.
1: Donne-nous aujourd'hui notre pain de ce jour. Pardonne-nous nos offenses, comme nous pardonnons aussi à ceux qui nous ont offensés. Et ne nous laisse pas entrer en tentation, mais délivre-nous du mal.
0: Je vous salue Marie, pleine de grâce, le Seigneur est avec vous. Vous êtes bénie entre toutes les femmes, et Jésus, le fruit de vos entrailles, est béni.
1: Sainte Marie, Mère de Dieu, priez pour nous pauvres pécheurs, maintenant et à l'heure de notre mort. Amen.
0: Je vous salue Marie, pleine de grâce, le Seigneur est avec vous. Vous êtes bénie entre toutes les femmes, et Jésus, le fruit de vos entrailles, est béni.
1: Sainte Marie, Mère de Dieu, priez pour nous pauvres pécheurs, maintenant et à l'heure de notre mort. Amen.
0: Je vous salue, Marie, pleine de grâce. Le Seigneur est avec vous. Vous êtes bénie entre toutes les femmes. Et Jésus, le fruit de vos entrailles, est béni.
1: Sainte Marie, Mère de Dieu, priez pour nous pauvres pécheurs, maintenant et à l'heure de notre mort. Amen.
0: Je vous salue, Marie, pleine de grâce. Le Seigneur est avec vous. Vous êtes bénie entre toutes les femmes. Et Jésus, le fruit de vos entrailles, est béni.
1: Sainte Marie, Mère de Dieu, priez pour nous pauvres pécheurs, maintenant et à l'heure de notre mort. Amen.
0: Je vous salue, Marie, pleine de grâce. Le Seigneur est avec vous. Vous êtes bénie entre toutes les femmes, et Jésus, le fruit de vos entrailles, est béni.
1: Sainte Marie, Mère de Dieu, priez pour nous pauvres pécheurs, maintenant et à l'heure de notre mort. Amen.
0: Je vous salue, Marie, pleine de grâce. Le Seigneur est avec vous. Vous êtes bénie entre toutes les femmes, et Jésus, le fruit de vos entrailles, est béni.
1: Sainte Marie, Mère de Dieu, priez pour nous pauvres pécheurs, maintenant et à l'heure de notre mort. Amen.
0: Je vous salue Marie, pleine de grâce. Le Seigneur est avec vous. Vous êtes bénie entre toutes les femmes. Et Jésus, le fruit de vos entrailles, est béni.
1: Sainte Marie, Mère de Dieu, priez pour nous pauvres pécheurs, maintenant et à l'heure de notre mort. Amen.
0: Je vous salue Marie, pleine de grâce, le Seigneur est avec vous. Vous êtes bénie entre toutes les femmes, et Jésus, le fruit de vos entrailles, est béni.
1: Sainte Marie, Mère de Dieu, priez pour nous pauvres pécheurs, maintenant et à l'heure de notre mort. Amen.
0: Je vous salue Marie, pleine de grâce, le Seigneur est avec vous. Vous êtes bénie entre toutes les femmes, et Jésus, le fruit de vos entrailles, est béni.
1: Sainte Marie, Mère de Dieu, priez pour nous pauvres pécheurs, maintenant et à l'heure de notre mort. Amen.
0: Je vous salue, Marie, pleine de grâce. Le Seigneur est avec vous. Vous êtes bénie entre toutes les femmes. Et Jésus, le fruit de vos entrailles, est béni.
1: Sainte Marie, Mère de Dieu, priez pour nous pauvres pécheurs, maintenant et à l'heure de notre mort. Amen.

0: Marie, conçue sans péché,
1: priez pour nous qui avons recours à vous.
0: Notre-Dame de Lourdes,
1: priez pour nous.
0: Prions le Seigneur. Tu as voulu, Seigneur, qu'à l'annonce de l'ange, ton Verbe prit chair dans le sein de la Vierge Marie. Réponds à nos supplications. Puisque nous la croyons vraiment Mère de Dieu, fais que nous trouvions secours dans sa prière auprès de toi, par Jésus-Christ, ton Fils, notre Seigneur, qui vit et règne avec toi dans l'unité du Saint-Esprit, Dieu, pour les siècles des siècles.
1: Amen.
0: Le Seigneur soit avec vous.
1: Et avec votre esprit.
0: Que Dieu Tout-Puissant vous bénisse, le Père et le Fils et le Saint-Esprit.
1: Amen.
0: Notre-Dame de Lourdes.
1: Priez pour nous.
0: Notre-Dame de Lourdes.
1: Priez pour nous.
0: Notre-Dame de Lourdes.
1: Priez pour nous.
0: Sainte Bernadette.
1: Priez pour nous.

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0: Excellent début de soirée à tous. Il est 18h sur les ondes de Radio Arc-en-Ciel et nous retrouvons nos confrères de Radio Vatican avec les informations internationales.
1: Laudetur Jesus Christus.
2: Fin du sommet franco-africain à Nairobi hier, le président kényan William Ruto demande à ce que la voix du continent soit davantage prise en compte, notamment dans les instances onusiennes. Notre correspondante sur place nous dressera le bilan de ce sommet de deux jours. Keir Starmer s'accroche à Downing Street. Le premier ministre britannique refuse de céder aux appels à la démission au sein de son propre parti. Quatre secrétaires d'État ont quitté leurs fonctions hier en signe de défiance. Des délégations chinoises et américaines ont entamé ce mercredi des consultations commerciales en Corée du Sud, alors que Donald Trump est attendu dans la soirée à Pékin. Il doit rencontrer dès demain le président Xi Jinping en position de force. Décryptage en notre dossier. Et puis à suivre dans ce journal, reportage à la frontière entre le Pérou et le Chili, où les migrants sud-américains continuent d'affluer vers le sud, et ce malgré les promesses d'expulsion massive du nouveau président chilien José Antonio Caste.
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2: Bonjour à tous. Clap de fin pour le sommet Africa Forward à Nairobi, sommet co-organisé par la France et le Kenya. Après une première journée lundi qui a rassemblé des chefs d'entreprise français et africains, une trentaine de chefs d'État et de gouvernement du continent étaient réunis hier dans la capitale kényane aux côtés du président Emmanuel Macron, président français. Les précisions de notre correspondante à Nairobi, Alban Tiroir.
4: Il faut des investissements vers l'Afrique plutôt que de l'aide ou des prêts, c'est ce qu'a répété pendant le sommet le président kényan William Ruto. Résultat, dès le premier jour, 23 milliards d'euros d'investissements pour l'Afrique ont été annoncés par Paris, dont 14 venant de la France, des secteurs publics ou privés et 9 milliards africains. Les participants sont justement venus pour nouer de nouveaux partenariats, faire des rencontres. C'est en tout cas ce qu'expliquaient de jeunes entrepreneurs africains à Nairobi lundi. Pour Gad William Kiragu Kimani, créateur de contenu kényan, ce sommet était une opportunité d'approfondir le potentiel des réseaux sociaux. Marie Toya, elle, voulait en savoir plus sur le fonctionnement des marchés internationaux et agrandir son réseau. Après deux jours de discussion, le président français Emmanuel Macron s'est félicité d'un partenariat renouvelé avec le continent, sans faire mention toutefois des relations brutalement rompues avec certains pays du Sahel. Son homologue kényan, William Ruto, a également salué les conclusions du sommet, tout en le soulignant. Il faut désormais transformer les annonces en résultats concrets. Lui, demandait quelques heures plus tôt à ce que l'Afrique ait plus de voix au sein des institutions internationales. Nairobi, Alban Tiroir pour Radio Vatican.
2: En France, le Sénat a rejeté hier pour la seconde fois l'ensemble de la proposition de loi créant un droit à l'aide à mourir. Le président du Parti des Républicains, Bruno Retailleau, a appelé à l'organisation d'un référendum sur cette réforme sociétale majeure souhaitée par Emmanuel Macron. Le cheminement législatif va néanmoins continuer. Le gouvernement a la possibilité d'avoir le dernier mot à l'Assemblée nationale qui bénéficie, elle, d'une majorité assez nette sur ce texte, texte auquel s'oppose fermement, l'Église de France. En pleine tempête, le gouvernement de Keir Starmer s'apprête à dévoiler ses priorités législatives ce mercredi lors du traditionnel discours du trône prononcé par le roi Charles III à Westminster. Rituel de la vie politique britannique, ce discours marque l'ouverture d'une nouvelle session parlementaire. Mais les jours du Premier ministre pourraient être comptés. Après la déroute historique des travaillistes aux élections locales du 7 mai, Keir Starmer fait face à de nombreux appels à la démission de son propre camp. À Londres, la correspondance de Jean Jaffray.
5: J'assume la responsabilité des mauvais résultats aux élections locales, a répété mardi Keir Starmer lors du Conseil des ministres. Le Premier ministre s'engage à mettre en œuvre le changement promis lors des législatives en juillet 2025, mettant fin à 14 années de gouvernement conservateur qui ont notamment aggravé les inégalités sociales et affaibli les services publics. Certes, trois secrétaires d'État ont remis hier leur démission des alliés du ministre de la Santé, Wes Streeting. Ce dernier, qui a le soutien de l'aile droite du Parti travailliste, ne s'est pas déclaré ouvertement. À noter que les membres du parti tendent à se reconnaître davantage dans l'aile gauche. Le responsable politique le plus populaire est Andy Burnham, ancien ministre, maire de Manchester depuis 10 ans. Ses alliés lui cherchent une circonscription pour être élu député, conditions pour occuper le poste de Premier ministre. Il semble que Keir Starmer va réussir à se maintenir au pouvoir. Cependant, même ses ministres les plus loyaux admettent en privé qu'il est peu probable que Keir Starmer dirige encore le parti travailliste aux prochaines législatives en 2029. Londres, Jean-Jacques, Radio Vatican.
2: Les discussions avec les États-Unis sur le Groenland progressent, mais aucun accord n'a été trouvé, a déclaré hier le Premier ministre groenlandais. Les États-Unis veulent ouvrir 3 nouvelles bases militaires dans le sud de ce territoire autonome danois, convoité par Donald Trump. Mais le Groenland assure être prêt à prendre ses responsabilités en matière de défense. Si Washington avance sur le dossier groenlandais, l'impasse diplomatique se prolonge au Moyen-Orient. Le pouvoir iranien a écarté hier l'idée d'amender ses propositions pour mettre durablement fin à la guerre. Proposition jugée irrecevable par Donald Trump. En Israël, la Knesset vient d'adopter une loi créant un tribunal militaire spécial pour juger les Palestiniens accusés d'avoir participé aux attaques du 7 octobre 2023. Une décision soutenue par une très large majorité des députés, mais qui provoque un débat profond dans la société israélienne. Ce tribunal d'exception inquiète les juristes et défenseurs des droits humains. La correspondance à Tel Aviv de Julia Galantia.
6: C'est un vote rare par son ampleur. 93 députés israéliens ont approuvé la création d'un tribunal militaire spécial chargé de juger les Palestiniens accusés d'avoir participé aux attaques terroristes du 7 octobre. Les autorités expliquent qu'un dispositif judiciaire exceptionnel est nécessaire pour traiter des centaines de dossiers avec des procès filmés et publics présentés comme l'équivalent contemporain du procès Eichmann, le nazi jugé en Israël dans les années 60. La nouvelle loi ouvre aussi la possibilité de prononcer la peine de mort. Mais cette décision suscite aussi de fortes critiques en Israël. Des ONG, des avocats et d'anciens magistrats dénoncent un risque de justice d'exception avec des garanties réduites pour les accusés et une justice potentiellement influencée par l'émotion et la pression politique. Certains redoutent aussi des procès-spectacles retransmis publiquement. Autre sujet sensible, le recours à la peine de mort, extrêmement rare en Israël, qui ravive un débat moral et juridique dans un pays déjà profondément divisé par la guerre à Gaza et ses conséquences. À Tel Aviv, Julia Ganancia pour Radio Vatican.

0: Merci à nos confrères de Radio Vatican. C'était les informations internationales. Et nous retrouvons Madeleine Vatel et son invité, le frère dominicain Sylvain Detocq, pour le troisième volet de la série Halte spirituelle de cette semaine sur le thème Vive la Thalasso en Dieu.
1: Au bon plaisir de Dieu, l'évangile du bien-être, c'est le livre sur lequel nous nous penchons et que vous avez rédigé, Sylvain Detocq. Bonjour.
2: Bonjour Madeleine.
1: Vous êtes dominicain, docteur en littérature et en théologie et vous enseignez les Pères de l'Église à l'Institut catholique de Toulouse. Et c'est important de le dire parce qu'il y est fait mention dans cet ouvrage. Vous enseignez également à l'Université pontificale Saint Thomas d'Aquin à Rome. Alors, on évoquait notre pape Jean-Paul II et sa piscine.
2: Saint Jean-Paul II, s'il vous plaît.
1: Oui, tout à fait. Et c'est vrai aussi que Léon XIV n'est pas en reste sur le sport.
2: Non, bien sûr. En fait, Saint Jean-Paul II, c'est un bon point de départ pour nous parce que c'est quand même un grand saint. C'est quelqu'un qui n'était pas laxiste, qui s'est imposé une discipline de vie extraordinaire, mais quelqu'un qui a déployé ses talents, le théâtre, le sport, la randonnée, le ski, etc. Et donc, il y a ce fameux épisode dans sa vie. C'est un jeune pape, je crois qu'il a à peine une soixantaine d'années quand il est élu. Et il fait construire, on dit que c'est le mécénat polonais qui a subventionné ce projet, une piscine donc dans la résidence d'été des papes, dans la banlieue de Rome, à Castel Gondolfo. Et il y a des gens qui s'en offusquent. Et ça remonte auprès du jeune pape. Et on dit quand même, une piscine, ça ne fait pas sérieux, etc. Et on raconte que Jean-Paul II aurait répondu, écoutez, une piscine, ça vous coûtera toujours moins cher qu'un nouveau conclave. Il voulait dire par là, si le pape n'est pas en forme, s'il ne peut pas servir l'Église, il faudra changer de pape et organiser un conclave, en fait, c'est très compliqué, c'est très coûteux. En fait, là-dedans, il y a un immense bon sens. Le dominicain que je suis saisit la balle au vol aussi. C'est saint Thomas d'Aquin qui, encore une fois, nous dit « mais la grâce ne détruit pas la nature ». La grâce ne détruit pas la nature, elle l'élève, elle la guérit. Et donc, il faut faire avec notre nature humaine. On n'est pas des anges, on n'est pas des purs esprits. Donc, il faut aussi prendre soin de soi, s'exercer. N'importe quel médecin demande aujourd'hui à un homme de 60, 70 ans de développer une activité physique raisonnable mais régulière.

0: Jean-Paul II, c'était tout à fait autre chose. Le pape Léon est jeune et plein de tonus. Alors, vous savez qu'il y a une anecdote savoureuse qui raconte que quand il a été élu, le soir, quand il est apparu en pape pour la première fois au balcon de Saint-Pierre, il y a un monsieur dans Rome qui regardait sa télé et qui s'est dit « Mais c'est pas possible, c'est Robert !» Parce qu'en fait, le cardinal Robert Prévost allait, comme beaucoup d'hommes d'église, il ne faut pas que nos auditeurs soient choqués, les hommes d'église à Rome, et moi aussi, on fait du sport. Moi, je vais courir plusieurs fois par semaine, c'est super, le long des quais du Tibre et tout, c'est très sympa. Il y en a qui vont faire un peu d'exercice en salle, et dans ces salles-là, il y a des coachs qui vous accueillent et tout. Donc en fait, le cardinal Robert Prévost, qui n'était pas n'importe qui quand même à la curie, quand il allait là-bas, il y allait incognito, il était en survêtement. Et son coach le connaissait sous son prénom de Robert, donc Rob, et il ne savait pas qu'il était cardinal, ni évêque, ni prêtre. Et là, il le voit apparaître, c'est le pape de l'Église catholique, quoi.
1: Donc, et vous voulez dire que finalement, on s'est familiarisé avec l'idée que le corps, ça pouvait aussi être, et au contraire, cultivé.
0: Là, je crois qu'un pas est franchi, et tant mieux. Je discutais autour de ces anecdotes avec un évêque émérite maintenant, qui m'a dit, mais pendant toutes les années de mon épiscopat, dans mon agenda, ma secrétaire bloquait une demi-journée par semaine pour que je fasse de l'exercice. Et en l'occurrence, l'exercice, c'était aller nager. Mais bon, écoutez, on est tous faits du même bois, quoi. On est tous, notre nature humaine, notre patte humaine, c'est la même. C'est la même avant, c'est la même ailleurs. Donc, ce qu'on vit aujourd'hui, il ne faut pas s'étonner de le voir dans la vie des pères de l'Église, des théologiens du Moyen-Âge, et de le voir ailleurs, parce que c'est la même patte humaine, il faut en prendre soin.

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1: Sylvain de Tocque, on évoquait nos papes sportifs.
2: Oui, et nos évêques.
1: Et nos évêques aussi, c'est vrai qu'ils vont à la piscine. c'est d'autant plus étonnant qu'on se surprenne à trouver un prêtre à la piscine que finalement la question du corps, mais ça parcourt tout l'évangile. Le Christ s'intéresse au corps des gens.
2: Sans arrêt. Toutes les rencontres que Jésus fait avec des malades, ça passe par du contact physique. Jésus les prend par la main, il leur impose les mains. Parfois même, il pose des gestes tout à fait étonnants, hein, comme la boue sur les yeux de l'aveugle-né.
1: Oui, t'es pas obligé de faire...
2: Non, absolument pas, parce qu'on sait par d'autres évangiles que quand Jésus, il guérit d'une parole et même à distance. Donc, pourquoi il fait ça? C'est pour nous enseigner quelque chose. Les sacrements de l'Église, c'est pareil. Dans la continuité de Jésus et des apôtres, hein, pourquoi on a besoin d'eau pour baptiser? Pourquoi il faut commencer par prendre un bain dans la vie de l'Église? Pourquoi on a besoin de manger à la messe du pain, du vin consacré, le corps et le sang du Christ, mais c'est une nourriture concrètement, etc. Hein? Pourquoi on a besoin d'huile pour guérir les malades alors que d'innombrables miracles se produisent sans qu'on ait besoin de poser ces signes concrets? Parce que nous ne sommes pas de purs esprits, nous sommes des êtres vivants, incarnés, biologiques. Et Jésus a voulu, par son incarnation, aussi évangéliser toute cette dimension-là. Hein. Il y a un prêtre que j'ai entendu il y a quelques mois à Bordeaux, dans une paroisse très, très vivante, très populaire. Il était médecin avant d'être prêtre et il devait expliquer les sacrements parce que c'était une messe de première communion. Et donc, les gens n'ont pas forcément l'habitude de venir à l'église, ils viennent pour accompagner un enfant, etc. Alors écoutez, les sacrements, je vais vous expliquer, c'est très simple. Les sacrements, c'est « parle à mon corps, ma tête est malade ». Ça va passer par le corps. Hein. Et ça, c'est vraiment viscéral dans le christianisme. Ça passe par le corps, parce que nous ne sommes pas des êtres désincarnés. Et la vie éternelle, dans la résurrection glorieuse, ne sera pas désincarnée.
1: Alors hein. Justement, quand on dit là... La résurrection de la chair, est-ce qu'on comprend bien que devient le corps? C'est vrai, ça interroge que devient le corps après dans la vie éternelle.
2: Ah ben ça c'est une autre question, on pourrait faire une longue série d'émissions, spécialement à l'occasion du temps pascal. Mais ce qui est sûr c'est qu'il y a suffisamment de signes qui sont donnés dans la communauté chrétienne, des miracles.

0: ça, vous savez, un miracle, c'est pas le mode ordinaire de l'action de Dieu, ça se produit pas tous les jours. Mais en 2000 ans de christianisme, et à l'échelle de milliards de chrétiens, il y en a suffisamment pour qu'on puisse aussi les étudier, les prendre au sérieux, à Lourdes ou ailleurs, hein. Et donc, on voit bien que, d'abord, dans la vie mystique, les contacts avec Jésus ressuscité, prenez simplement les évangiles de la résurrection, les contacts avec la Vierge Marie dans certaines de ses apparitions, comme à la rue du Bac, c'est sensible, c'est pas seulement visuel, c'est on touche. Hein. Les miracles eucharistiques passent concrètement par la matérialité du pain et du vin consacré. Ça, c'est extrêmement important. Et il y a aussi ces signes très étonnants. Il y a ces corps de saints qui ne se corrompent pas. Comme pour nous dire, vous voyez, même la matière dont vos corps sont faits n'est pas en dehors de la main de Dieu. Et Dieu qui a été capable de vous créer à partir de rien, comme disent les pères de l'Église, ben il sera bien capable de le refaire. Et il sera bien capable de le faire encore mieux, de vous donner une réalité vivante, glorieuse, lumineuse. Simplement, on n'a pas l'expérience concrète de cette réalité-là. L'expérience, nous, qu'on a, c'est que les lois de la nature font que nos corps se dissolvent, hein, dans des sépulcres ou des urnes cinéraires. Hein. Mais la foi nous fait tenir que c'est pas définitif, que la réalité de notre nature humaine, elle va s'épanouir en plénitude dans le royaume de Dieu.
1: Et alors, qu'est-ce qu'il en est, justement, du rôle aujourd'hui de l'Église dans cette... alors, ce que vous appelez dans votre livre le care, mais qu'on entend, ce terme anglo-saxon devient courant pour dire, justement, de prendre soin de l'autre. Qu'est-ce qu'il en est de la mission de l'Église sur cette thématique-là? Et je dirais même physique, parce que évidemment on a derrière en tête les abus, qui ont été une dérive de cela. Qu'est-ce qui, aujourd'hui, reste de ça et qui serait... à la gloire de Dieu.
0: Tout à fait. Alors, le care, hein, C-A-R-E, en fait, c'est la même racine que curé. Curé. Curé, ça vient de cura, c'est-à-dire le soin en latin. Un curé, normalement, c'est quelqu'un qui prend soin. J'espère que les curés qui vont nous écouter ne vont pas trop nous en vouloir, mais c'est bon de le rappeler. Alors, techniquement, autrefois, on disait c'est le soin des âmes, la cura animarum. Mais alors, vous avez remarqué, autour de nous, là, dans les rues, il n'y a pas d'âme qui se promène, hein. Il y a des gens incarnés, vivants. Hein. Donc prendre soin des âmes, concrètement, dans le langage de l'Église, ça veut dire prendre soin des gens tout court. Alors l'Église, elle a pris soin des gens dès le début. Elle a imité les gestes de Jésus sur les malades, sur les pauvres, les personnes souffrant de handicap, etc. Même sur les corps des défunts, hein, dont on a pris soin, qu'on a traité avec respect. Il y a un immense respect du corps en christianisme, contrairement à ce que beaucoup imaginent. Hein, le christianisme ne malmène pas le corps de l'homme, au contraire, il le met en valeur, il lui donne sa juste place. Et bien, l'Église continue, c'est la grande aventure de la solidarité dans l'Église, avec les orphelinats, les hôpitaux et tout cela. Et il ne faut pas que la crise des abus nous fasse perdre de vue, ça c'est un vrai enjeu, le fait que le christianisme ne doit pas se délaver en quelque chose de désincarné sous prétexte qu'on a eu, en plus on a eu le Covid avant, donc il ne faut plus se toucher, et puis maintenant on a eu la crise des abus, donc dès qu'on pose la main sur la tête d'un enfant, tout de suite on se demande s'il n'y a pas quelque chose de malsain qui est en train de se produire. Et là, il y a quelque chose qui ne colle pas, et il est certain que d'un point de vue pastoral, il faut que l'Église catholique réfléchisse à une manière d'incarner vraiment cette bonté, cette solidarité.
1: Merci beaucoup Sylvain de Toc, auteur de « Au bon plaisir de Dieu, l'évangile du bien-être » publié aux éditions du Cerf. Et je rappelle que vous êtes docteur en littérature et en théologie. À demain.

Merci à Madeleine Vettel et aux frères dominicains Sylvain de Toc. Nous les retrouvons bien sûr dès demain pour poursuivre la série Halte spirituelle de cette semaine. Et nous poursuivons en musique avec Steve Jarnez, Seigneur, prends soin de moi. À 18h30, nous retrouverons le magazine La Bible nous parle.

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2: Et nous poursuivons en musique avec Adèle.

0: Il est 18h passé de 30 minutes sur les ondes de Radio Arc-en-Ciel et nous retrouvons nos confrères de RCF et de Radio Notre-Dame avec le magazine La Bible nous parle sur les pas de Saint Augustin avec Léon XIV. Première partie.
1: Il trouvait la Bible ennuyeuse, froide, presque pénible à lire, et il en est pourtant devenu l'un des amoureux les plus convaincants. Saint Augustin, porté par de longues années à lire la Bible, peut aujourd'hui encore nous instruire. Quelle est son approche et pourquoi est-ce si vivifiant? C'est ce que nous allons découvrir ensemble avec vous, Père Alban Massy. Bonjour.
2: Bonjour, Madeleine.
1: Vous êtes théologien jésuite et vous participez à l'édition des œuvres complètes de Saint Augustin dans la bibliothèque augustinienne. Saint Augustin, c'est l'un des plus grands auteurs chrétiens. Il a contribué à formuler la doctrine de l'Église. C'est ce qu'on appelle un père de l'Église. Et les œuvres qu'on peut lire, comme les Confessions ou la Cité de Dieu, sont des œuvres qui ont marqué la pensée chrétienne. Alors pourquoi, justement, ce penseur est-il resté dans l'histoire, Père Alban Massy?
2: D'abord parce qu'il a beaucoup écrit et qu'on a gardé énormément de ses écrits. Il a traversé des siècles parce qu'il était attentif à conserver dans une bibliothèque ce qu'il rédigeait. Puis beaucoup de personnes l'écoutaient et retranscrivaient ses sermons. Et à partir de là, son génie était tel que ses interprétations de livres de l'écriture, ses commentaires bibliques, était tellement apprécié et faisait autorité qu'on a gardé cela dans les siècles. Et puis, on sait que c'est le premier auteur des autobiographies un peu modernes où il met le sujet au centre de l'intérêt du lecteur, à savoir dans ses confessions, quand il se met en scène, quand il raconte sa vie. Et cela a touché énormément de lecteurs tout au long des siècles. On l'a appelé le grammairien de la littérature en Europe.
1: Alors, on reparle justement d'Augustin depuis un an, parce que notre pape, Léon XIV, est profondément lié à Saint Augustin. Il s'en réclame explicitement. Léon XIV est membre de l'ordre de Saint Augustin. C'est un ordre religieux qui est fondé sur les règles qui ont été dictées par Saint Augustin lui-même. Quel est cet ordre et puis quelle est cette spiritualité?
2: Alors, les Augustins de l'Assomption, il y a plusieurs branches. Moi-même, je ne les connais pas beaucoup, mais Saint Augustin était évêque, mais il était moine. Et c'est vrai qu'il avait besoin de retrouver sa communauté monastique, parce que pour lui, la communauté monastique, c'était l'idéal de la vie des apôtres, des actes des apôtres. La première église, on la vit dans une communauté comme celle des moines. Moine, ça veut dire être monos, mais ça ne veut pas dire être seul, ça veut dire être unis les uns aux autres, être comme une seule personne dans une communauté. Et je crois que ça a touché énormément d'adeptes de la vie consacrée. C'est pour ça que la règle de Saint Augustin est très présente dans la vie religieuse aujourd'hui. Les dominicains, par exemple, les augustins, beaucoup de communautés apostoliques.
1: La règle de Saint Augustin, elle est très courte.
2: Oui, tout à fait. Elle fait 3 pages, à la différence de la règle de Saint Benoît, qui vient un peu après, et qui, elle, a une vingtaine de pages. Et moi, qui suis jésuite, c'est un gros bouquin, nos constitutions.
1: Hein.
2: C'est,
1: avec Saint
2: Ignace. C'est plus de 600 pages.
1: Alors, que peut dire, finalement, en quelques pages, ce que les autres ordres disent en beaucoup plus de pages, et de manière différente, et avec d'autres axes? Qu'est-ce qui transparaît dans cette règle de Saint Augustin, justement? Qu'est-ce que vous diriez comme étant des axes fondamentaux importants pour structurer la vie d'une communauté?
2: Je pense que l'axe de la fraternité est très important dans la règle de Saint Augustin, et cette fraternité, elle ne se vit que par la charité. Augustin aussi insiste sur se mettre à l'écoute les uns des autres à travers aussi l'écoute et la lecture des psaumes. Parce que c'est dans l'écoute de l'Écriture qu'on va découvrir le Christ, qui est celui qui nous conduit par la charité.
1: On va découvrir le Christ, y compris dans la lecture des psaumes qui remontent à avant le Christ.
2: Ah oui. Qui parle dans les psaumes? Voilà, on aura l'occasion d'en reparler certainement, mais c'est un des points essentiels des interrogations d'Augustin quand il se met devant un texte de la Bible. Tiens, qui est en train de parler? On appelle ça l'exégèse prosopographique, c'est-à-dire quelle est la personne qui m'interpelle quand je lis la Bible. Et dans les psaumes, tout spécialement, hein, ces discours de louange, mais aussi ces discours, ces cris, et même ces révoltes, eh bien, qui est en train de parler? Alors, ça peut être le Christ, ça peut être l'Église, ça peut être le Père, ça peut être les ennemis aussi. Mais au fond, Augustin, par sa propre vie, sait que lui-même, il était présent dans tous ces personnages que je viens de décrire. Il s'est cru tout puissant, il s'est cru l'ennemi de Dieu, il s'est pris... Et donc, lire l'Écriture, c'est finalement trouver un chemin pour accomplir ce qui est dans l'Écriture, la loi de Dieu, la loi qui est la loi de charité, la loi de l'amour de Dieu et du prochain.

0: Et on est avec vous, Père Alban Massy, pour découvrir qui est Saint Augustin et surtout son lien à la Bible. Avant d'enchaîner, peut-être on s'arrête simplement sur le pape Léon XIV et ce qu'il va retenir d'une certaine manière de Saint Augustin, puisqu'il s'en réclame régulièrement. Augustin prônait l'unité de l'humanité au-delà des races et des religions. De quelle manière est-ce qu'on peut retrouver la teneur de Saint Augustin dans ses propos ?
1: D'abord, dans la vie même du pape Léon XIV, on retrouve un petit concentré de la vie d'Augustin, finalement. Il a eu un idéal de vie religieuse, et puis l'Église l'a appelé. Est-ce qu'il était appelé à devenir évêque ? Il s'est retrouvé évêque, comme un certain Augustin, qui, lui, avait un idéal de vie monastique, et puis il y avait un vieil évêque, et le peuple d'Hippone a dit « On veut qu'Augustin te succède ». Eh bien, c'est ce qui s'est passé. Oui. Il est devenu évêque d'Hippone. Augustin n'est pas devenu pape, mais il a peut-être eu plus d'influence que beaucoup de papes. Et un aspect de la vie d'Augustin, c'est de porter le souci des autres. Et ça, je le vois beaucoup à travers le pape Léon XIV, le souci, vous l'avez souligné, le souci de l'unité du genre humain, qui passe par une fraternité. Pas de concorde, pas de paix civile sans une concorde vraiment intérieure. Je crois que je me trompe, on est qu'au début du pontificat de Léon XIV, ça ne fait qu'un an. Il n'a pas encore écrit véritablement de texte programmatique, il me semble. Mais je pense que ce sera cet idéal d'une concorde de l'humanité, qu'on puisse découvrir qu'on est tous invités à battre d'un seul cœur. On connaît bien dans nos liturgies les paroles inspirées de saint Augustin à propos de l'Eucharistie. Devenez ce que vous recevez. Vous êtes le corps du Christ. Eh bien, ça peut se dire de toute l'humanité. Soyez bien ce que vous êtes. Soyez ce que vous êtes. Nous sommes tous humains. Et on a beau être chinois, américain, africain, on est tous unis. À l'heure où on voit bien que toutes les structures internationales ne suffisent plus à réguler les relations entre États, eh bien, je crois que Léon XIV a un programme, en tout cas devant lui, de réunifier l'humanité.
0: Père Alban Massy, je vais vous donner quelques citations du pape Léon XIV à propos de la Bible, parce qu'on va revenir dans la Bible avec saint Augustin. Le pape Léon XIV dit « La Bible répond à notre soif de sens ». C'est ce qu'il a affirmé lors de l'audience générale du 11 février 2026. Et puis, il a ajouté que la parole de Dieu était un remède réconfortant dans les difficultés. Alors, la Bible qui répond à notre soif de sens, ça c'est vraiment saint Augustin aussi.
1: Ah ben oui, tout à fait. Ça a été une des difficultés de la vie d'Augustin, c'est qu'il trouvait justement qu'il n'y avait pas de sens dans la Bible. Que c'était il s'est converti intellectuellement à la philosophie. Quand il était jeune, il avait 19 ans. Il devient amoureux des œuvres de Cicéron et de cet appel à une vie de sagesse. Et donc, il trouve un sens à sa vie, mais il ne trouve pas le moyen pour aller jusqu'au bout. Et notamment parce qu'il est pris par la concupiscence, par l'envie de carrière. Mais il sent bien qu'il est appelé à autre chose, qu'il est appelé à ce sens à sa vie, c'est la sagesse. Mais il ne trouve pas comment y arriver. Alors il est devenu manichéen. On va peut-être y revenir, oui, parce qu'ils avaient une manière de lire la Bible très spéciale. Et puis, il a heureusement découvert, grâce à sainte Monique, sa mère, l'évêque saint Ambroise de Milan, qui lui a fait découvrir la Bible. Et là, il a vu, mais oui, la Bible me parle de ce que je suis et de là où je vais. La Bible nous parle de l'éternité. La Bible nous parle du royaume. La Bible nous parle de tout cela et des moyens pour y arriver.
0: Donc la Bible répond bien à notre soif de sens, c'est ce que nous dit aussi le pape Léon XIV.

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1: Père Alban Massy, vous êtes avec nous sur RCF Notre-Dame. Merci de nous évoquer Saint Augustin et notamment son lien à la Bible. Alors, avant justement de s'attarder sur la lecture qu'il en fait, je voudrais le restituer un peu dans son époque. Saint Augustin, il est reconnu pour avoir intégré la culture grecque et la culture romaine au christianisme. De quelle manière est-ce que à cette époque, donc on est au 4e et au 5e siècle, de quelle manière est-ce que se transmet la Bible? Quel est l'accès à ces textes à l'époque, Père Alban Massy?
2: Alors, il n'y a pas la Tob, il n'y a pas la BJ, il y a toutes les Bibles modernes qui sont sur nos étagères et qu'on n'ouvre jamais parce que c'est un trop gros livre, avec 72 livres dedans, biblion, des livres. On a des petits rouleaux, on a des petits codex, on a une Bible fragmentée et on a de la chance lorsqu'on a tous les livres réunis dans un même lieu. Comment est-ce qu'on lit la Bible? Comment est-ce qu'on y a accès? On y a accès par la liturgie d'abord. C'est l'époque où on prend le temps d'écouter le chant des psaumes. On prend le temps d'écouter à la liturgie la parole de Dieu qui va instruire et qui va être la source des homélies, des catéchèses et qui va être la source de la compréhension de ce qui est fait dans chacune des liturgies eucharistiques. Mmh. Et il reste un autre usage de l'écriture, c'est la méditation. Augustin va être frappé par, lorsqu'il va visiter Saint Ambroise à Milan, l'évêque de Milan était connu pour lire la Bible silencieusement chez lui, dans sa cellule, et ce n'est pas habituel, parce que lire à cette époque, c'était lire à haute voix. On ne lisait pas en silence. Et Ambroise, lui, lisait en silence. Et ça a frappé Augustin. Et donc, ça va être cette manière de lire. Lire, c'est aussi emmagasiner et se souvenir. La parole de Dieu, elle est d'abord dans le cœur. Elle n'est pas d'abord sur des textes écrits. Parce que, d'abord, les textes écrits, c'est pas aussi développé qu'aujourd'hui. Mmh. Et donc, lorsqu'on écoute un texte de la Bible, comme ça vient de Dieu, on y fait attention. Et donc, on essaie de le retenir. Mais quand on lit les références scripturaires dans les œuvres de Saint Augustin, les citations même, on n'est pas toujours sur le même texte. Il y a souvent des variantes. Mais ce n'est pas si important que ça pour Augustin. Il dira, lorsqu'on étudie la Bible, il faut être sûr d'avoir les bons exemplaires. Parce qu'il y a beaucoup d'exemplaires qui ont été caviardés, qui ont été vérolés, qui sont mal traduits. Et donc, il faut essayer de trouver les bons exemplaires. Lui-même, au début de sa vie, s'est retrouvé avec des exemplaires de la Bible traduits en latin. Et ce latin était un mauvais latin, ce qui fait qu'il a été découragé. Lui qui était amoureux de Cicéron, lui qui était amoureux des lettres latines, il voit des chrétiens, souvent des gens du peuple, qui sont satisfaits d'entendre du mauvais latin. Et alors là, ça lui a coûté 10 ans de conversion. Quoi. Il a dit non, ça c'est pas pour moi, ça c'est pour le petit peuple peut-être. Et alors il est allé chez les manichéens.
1: Alors c'est une approche qui est essentiellement orale, la Bible, une approche orale. Donc on écoute, de fait, il y a presque une musicalité, on pourrait dire, de ces textes en fin de compte par rapport à un écrit. C'est une approche orale, c'est une approche commentée. Alors il va s'intéresser aux homélies en fin de compte, il va y passer du temps sur le commentaire du texte. Ça, aujourd'hui, c'est peut-être une approche qu'on a un peu moins. On écoute les homélies, pour autant on ne les relit peut-être pas. C'est ce que fait Saint Augustin. Il prend du temps sur les textes, sur les homélies de ses contemporains.
2: Ah, tout à fait. Une de mes consoeurs, qui était ma professeure, avec qui j'avais fait ma thèse, Madame Martine Dulay, s'était amusée à essayer d'imaginer quelle était la bibliothèque d'Augustin quand il était jeune, évêque, et quels auteurs il lisait, quels commentateurs de la Bible il lisait. Et donc, parce que Augustin, on va retrouver des images, on va retrouver des commentaires allégoriques, mais au fond, il n'inventait pas tout. C'est pas ah bah tiens, ça me fait penser à une image, je lis ceci et ça me fait penser à autre chose, donc je le prends, puis on verra ce que ça donne. Non, il y a des règles précises, et ces règles précises avaient été découvertes et mises en pratique par ses prédécesseurs. J'ai cité Ambroise de Milan, mais il y en a bien d'autres. Il y a Origène à travers des traductions latines, il y a d'autres. Je vais bien sûr pas. Il va être en dialogue avec Saint Jérôme, oui. Qui lui aussi est un grand commentateur de la Bible, mais il aime bien lire Saint Cyprien. Il va lire Tertullien, c'est les auteurs d'Afrique du Nord, mais aussi des auteurs de Ravenne et voilà tout, des pères de l'Église dont on n'a pas souvent tous les textes aujourd'hui. Hein. Il y a la collection des sources chrétiennes qui essaie de reprendre tous ces commentaires. Mais c'est une œuvre de détective aujourd'hui de voir, tiens, Augustin a telle idée, d'où est-ce que ça vient? C'est pas simplement de son génie propre, c'est parce qu'il a une excellente mémoire. Et donc, il reprend des idées de ses prédécesseurs qui commentaient la Bible.
1: Et alors, Saint Augustin, c'est quelqu'un qui... C'est un intellectuel, il est passionné par la philosophie aussi. Qu'est-ce qu'il va faire de cette passion de la philosophie quand il va découvrir justement qu'une autre pensée, ou disons qu'une pensée sur l'homme est possible aussi? Comment est-ce qu'il associe les deux? Ou au contraire, comment est-ce qu'il les confronte? Qu'est-ce qu'il va faire de cette culture grecque et de cette culture de la philosophie?
2: Alors, il faut s'entendre sur les mots. Pour lui, philosophie veut dire les philosophes païens. Et alors, il prend à son profit l'avertissement de saint Paul, méfiez-vous de la philosophie du monde. Hein, il dit, les philosophes, ils nous conduisent jusqu'à découvrir Dieu dans son éternité. Hein, il croit beaucoup que la philosophie néoplatonicienne en particulier nous montre où est Dieu, mais les philosophes ne savent pas prendre le moyen pour arriver à Dieu. Et ce moyen, c'est d'autre que l'incarnation de Dieu dans le Christ. C'est le verbe incarné et c'est l'humilité. Les philosophes, c'est toute l'aspiration humaine et au risque de l'orgueil. Et le Christ, c'est le chemin de l'humilité dont nous raconte dont la vie est racontée et annoncée, préfigurée par toute la Bible, Ancien Testament et Nouveau Testament.

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1: On est avec vous, Père Alban Massy, sur RCF Notre-Dame, pour évoquer Saint Augustin. Alors, Saint Augustin, eh bien, quand il est évêque à Hippone, la défense de la Bible, ça va vraiment être une de ses préoccupations majeures dans un contexte où cohabitent aussi des défenseurs d'une certaine lecture de la Bible. C'est ce qu'on va appeler les manichéens. Alors, qui sont-ils et au fond, quelle était leur lecture de la Bible qui va déranger, qui va tirailler Saint Augustin jusqu'à en faire presque ses adversaires d'une certaine manière?
2: Alors, en faisant un grand anachronisme, je dirais les manichéens à l'époque, c'est une communauté nouvelle, ou une sorte de témoins de Jéhovah qui ont. C'est une nouvelle religion qui vient de la Perse, qui vient de l'Orient, et qui disent. Toutes les religions ont annoncé le prophète Mani et le règne qui est le sceau de la prophétie. Et toutes les autres religions avant ont préparé notre révélation qui est de pouvoir séparer la lumière des ténèbres. Hein, le manichéisme, c'est le bien contre le mal, deux principes qui s'opposent. Et ils sont prêts à accueillir toutes les religions, sauf les religions abrahamiques. Et ils traitent les catholiques de judaïsants. Ils disent, vous savez, tout ce qu'il y a de référence à l'Ancien Testament dans le Nouveau Testament, ce sont des juifs qui l'ont mis. Hein, ce sont des versets interpolés. Et de la Bible, ils ne prennent aucun livre de l'Ancien Testament, bien sûr, et du Nouveau Testament, ils ne prennent finalement que le message moral, les béatitudes, et une vie chrétienne faite d'ascèse et l'organisation ecclésiale aussi. Hein. Ils ont calqué sur l'Église catholique leur organisation. Et alors Augustin va être séduit parce que finalement c'est très simple pour lui. C'est très simple, il n'y a pas de lecture spirituelle, il n'y a pas de lecture autre que respecter le texte dans sa littéralité. Par exemple, les manichéens, quand ils lisent le livre de la Genèse, qu'ils entendent la voix de Dieu, « Adam, où es-tu ?», se moquent des catholiques qui disent « Mais vous y croyez, vous, à un Dieu tout-puissant, mais qui ne sait même pas où est Adam ?» qui est obligé de lui dire « Mais où es-tu » voilà, donc interprétation complètement littérale. Ouais. Et Augustin va être pris là-dedans. Parce qu'il se dit « Ben non, le texte, c'est le texte. » Et c'est, là encore, l'interprétation spirituelle, le fait que la Bible est un ensemble de signes qu'il faut interpréter avec des passages clairs, mais des passages obscurs qui sont incompatibles avec la morale, avec hein, pourquoi est-ce qu'Abraham a eu autant de femmes, par exemple, hein, il a eu plusieurs femmes. Cette histoire de Sarah et d'Agar, c'est pas moral, alors que nous, chrétiens, nous disons on est monogame. Et alors, Augustin va dire non, c'est parce qu'il y a une interprétation spirituelle. Et puis en même temps, Dieu s'est adapté à l'humanité à son époque. À l'époque d'Abraham, l'important, c'était d'avoir une descendance. Aujourd'hui, on sait que l'union de l'homme et de la femme, ça représente quelque chose de l'alliance entre Dieu et l'humanité, hein, selon Éphésiens 5, le Christ et l'Église, l'image de l'épouse. Et donc, il y a quelque chose de sacré, et le mariage, il n'y a plus besoin d'avoir plusieurs femmes.
1: Est-ce qu'on n'a pas aujourd'hui quelques échos de ce manichéisme dans notre société ? Je pense notamment à la lecture moralisante de la Bible, d'y chercher des principes de vie, par exemple. Des principes intangibles, une sorte de règle écrite noir sur blanc.
2: Oui, bah, je serais déjà content qu'il y ait des personnes qui cherchent quelque chose dans la Bible. c'est déjà beaucoup. Je crois que oui, c'est quelque chose de rassurant d'avoir comme un code de loi. Hein. Je ne veux pas dire qu'on a la tentation de lire la Bible comme on lirait le Coran, mais y a une tentation, c'est d'oublier que la Bible a été écrite par des hommes, sous l'inspiration de Dieu, mais par des hommes à une époque concrète, bien particulière, et qu'il faut respecter tout cela lorsque nous, lecteurs, nous lisons ces écrits à 2000 ans, 5000 ans de distance. Il y a tout, c'est tout l'acte interprétatif qui est en jeu. Et ça, Augustin en a été un maître.
1: Oui, c'est l'acte qui l'a passionné. Merci beaucoup, Père Alban Massy, d'avoir été avec nous. Je rappelle que vous êtes théologien jésuite et passionné vous-même par les œuvres complètes de Saint Augustin pour lesquelles vous participez à l'édition dans la bibliothèque augustinienne. Merci à vous.

0: Et nous retrouvons le magazine En quête de sens avec nos confrères de RCF et de Radio Notre-Dame. Et si être plus humain nous rendait plus heureux?
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2: L'être humain ne doit jamais cesser de penser. C'est le seul rempart contre la barbarie. S'il cesse de penser, chaque être humain peut agir en barbare. C'est ce qu'écrivait en son temps la philosophe allemande Hannah Arendt dans sa Banalité du mal. Alors quelques décennies plus tard, où en sommes-nous précisément côté pensée et surtout côté humanité? En tout cas, une chose est sûre, alors que le progrès galope dans les sciences, la médecine, la recherche, la dépression, les tentatives de suicide, elles, ainsi que les troubles de la santé mentale, augmentent tout autant. Alors voilà, au cœur de ce chaos, et si être plus humain nous rendait tout simplement plus heureux? C'est la question que j'ai la joie de poser aujourd'hui à Boris Cyrulnik. Bonjour Boris Cyrulnik.
3: Bonjour.
2: Ravi de vous recevoir.
3: Un plaisir d'être avec vous.
2: Eh bien, vous êtes neurologue, psychologue, neuropsychiatre. Faut-il vous présenter? Vous avez popularisé évidemment la résilience. Peut-être en avez-vous marre qu'on vous présente ainsi. Mais c'est quand même vous qui l'avez inventé, ce concept. Et vous venez à l'occasion de la sortie de ce tout nouvel ouvrage, Au saccage des petits bonheurs, aux éditions Odile Jacob. Et j'ai presque envie, pour introduire cette émission, de vous citer tout simplement, cher Boris Cyrulnik. Vous dites que depuis quelques décennies en Occident, un phénomène étrange s'empare des âmes. Les enfants, dites-vous, qui n'ont jamais été aussi peu battus, et les femmes qui n'ont jamais été autant respectées, deviennent de plus en plus anxieux et dépressifs. Ça, c'est quand même surprenant, étonnant de prime abord. Mais vous, vous dites que non, ce n'est pas étonnant, Boris Cyrulnik, pour commencer.
3: Mais non, ce n'est pas étonnant parce qu'on a confondu confort et bonheur. On a amélioré le confort, incontestablement, les transports, l'hygiène, l'espérance de vie, ouais. Incontestable. Ce progrès-là, le confort n'est pas le bonheur. Le bonheur, c'est la relation affective et le projet d'existence.
2: Et pourtant, on parle beaucoup de quête de bien-être, comme si c'était un élément essentiel, central au bonheur, au fond. Aujourd'hui, non. L'homme moderne le définit, hein, si vous le savez comme moi, Boris Cyrulnik.
3: Oui, c'est le bien-être, ce n'est pas le bonheur. Le bonheur, c'est la bonne heure. Un moment, bref, où on se sent bien, on se sent heureux, parce qu'on on est sécurisé par des relations affectives et par un projet d'existence, un rêve à réaliser. Or là, c'est pas du tout ce qu'on constate. Le bonheur, c'est le confort, c'est l'immédiateté.
2: Ouais.
3: C'est la solitude. Les deux tares de notre culture occidentale aujourd'hui, c'est le sprint, ça va trop vite, ouais. On est trop seul. Et c'est les deux, c'est ce qui fragilise les femmes, les enfants et les hommes. Mais les femmes réagissent un peu différemment des hommes.
2: C'est-à-dire ?
3: Elles sont peut-être, il faut se méfier de ce genre d'argument, mais elles sont peut-être plus sensibles. Ce qui est sûr, c'est que quand j'ai remis un rapport sur le suicide à Jeannette Bougrabe il y a 10 ou 15 ans,
2: ouais.
3: Dans toutes les cultures, les femmes pensaient plus à la mort, au suicide, et les hommes aboutissaient plus au suicide. Mais depuis les années 90, on constate l'inversion d'un phénomène. Les femmes pensent plus au suicide et aboutissent plus au suicide, alors que dans les faits réels, elles s'épanouissent bien plus qu'avant. Avant, elles ont un projet d'existence, elles deviennent des personnes avec des rêves, la possibilité de réaliser des rêves ou de les rater, mais elles peuvent s'exprimer. Eh bien, actuellement, la solitude et le sprint, probablement, joue un grand rôle dans le développement de l'angoisse des femmes et des enfants, des hommes aussi.
2: Ouais.
3: Mais les hommes réagissent un peu différemment, ils décrochent.
2: Est-ce que c'est la faute au progrès tout ça? Parce que vous voyez, vous dites plus on progresse, plus on est anxieux. Alors j'imagine que c'est une petite phrase un peu provocante dans votre bouche, Boris Cyrulnik. Vous êtes un homme qui réfléchissait depuis des décennies maintenant à toutes ces notions, le bonheur, le malheur, le mal-être, etc. Est-ce vrai ou pas alors? Est-ce la faute au progrès d'une certaine façon? S'il fallait répondre là tout de suite à la question.
3: Non, il n'y a pas de faute. Il y a l'organisation d'un milieu et c'est sous les pressions du milieu qu'on va vers le sens, le rêve à réaliser ou le non-sens, l'errance. L'errance au Moyen-Âge était considérée comme une forme de folie. Et aujourd'hui, les jeunes sont en errance.
2: Pourquoi ?
3: alors qu'ils sont, ils vont à l'école,
2: oui.
3: Mais ils ont des familles de plus en plus diluées, de plus en plus instables. Et ce qui provoque l'angoisse d'un enfant, c'est l'instabilité affective. Quand un enfant a 3 ou 4 beaux-pères, ce qui arrive de plus en plus,
2: ouais,
3: c'est des déchirures répétées. Donc, dans le confort, c'est mieux. Dans l'école, c'est mieux. On ne bat plus les enfants, théoriquement.
2: Ouais.
3: Enfin, en tout cas, maintenant, c'est interdit. Alors qu'avant, quand j'étais enfant, c'était recommandé.
2: Ouais.
3: Il fallait dresser les garçons.
2: Quand on y pense, on vient de là.
3: Alors, on dressait les garçons avec des martinets.
2: Ouais.
3: Il y avait des martinets, on les fouettait. Les professeurs battaient les enfants à l'école. T'as compris le théorème de Pythagore ? Pas trop, viens ici, mets tes mains comme ça, paf.
2: Et le coup de règle.
3: Un coup de règle, ça faisait très mal, et hop, on comprenait le théorème de Pythagore. Alors ces belles méthodes éducatives ont disparu, c'est un progrès. Mais les enfants sont immobiles à l'école, il n'y a pas d'action physique, il n'y a pas de relation, ils ne sont pas autorisés à bavarder, à rigoler. Et les conditions expérimentales de l'angoisse, c'est tu vas prendre conscience de tout, mais tu ne peux rien faire.
2: C'est ça qu'on inocule à nos enfants aujourd'hui, selon vous ? C'est
3: alors,
2: ça pour essayer de venir un peu ?
3: On leur dit, passe ton bac,
2: ouais,
3: mais ça ne sert à rien. Apprends un métier, mais tu n'auras pas de travail. Fais un couple, mais il ne va pas durer. Comment voulez-vous qu'il ne soit pas anxieux ? C'est-à-dire que c'est des progrès, tout ça. Parce qu'à l'époque où le divorce était interdit, était même criminalisé, c'était grave de divorcer, surtout pour un croyant. C'était très grave. Et les couples parentaux restaient ensemble et se torturaient mutuellement. Quand les deux parents se torturent et sont malheureux, ça ne fait pas le bonheur des enfants. Et maintenant, donc le divorce a été autorisé. Et maintenant, c'est le contraire qui se met en place. C'est les ruptures incessantes de liens, les déchirures répétées. Les enfants ont du mal à se développer alors qu'on les bat beaucoup moins. Alors qu'en tout cas, on n'a plus l'autorisation de les battre. Et ils sont errants. Ils savent plus où, ils n'ont plus de sens. Le sens, c'est la signification qu'on attribue à un événement dans une direction, un rêve à réaliser. Et beaucoup de jeunes aujourd'hui ne savent pas ce qu'ils veulent faire.
2: Parce qu'ils ne savent pas d'où ils viennent. C'est ça que vous...
3: Alors, c'est un facteur de vulnérabilité. J'ai besoin de savoir d'où je viens. Mais les orphelins, qui ne savent pas d'où ils viennent, c'est les seuls à avoir des parents de rêve. Alors que les enfants qui ont des vrais parents n'ont pas les parents dont ils rêvent. Mais des orphelins ou des parents de rêve, ils ont une mère toujours jeune, ils ont un père toujours juste et sécurisant. C'est vraiment les parents. Dans la réalité, les mères, elles sont harcelées, de plus en plus seules. De 60% des PMA, des procréations médicales assistées, ont été demandées par des femmes qui voulaient avoir un enfant seul, enfant pour elles, sans père. Ça fait une niche sensorielle très appauvrie. Alors que les Africains, mon maître John Bowlby, qui était président de la Société britannique de psychanalyse, disent l'idéal d'une famille, c'est 6 à 8 personnes différentes et associées. C'est pas du tout ce qu'on constate.
2: Est-ce que vous prenez là-dedans les oncles, les tantes, les cousins et peut-être parfois les amis ? Alors c'est drôle parce que vous interrogez... les nouvelles organisations, sans vraiment répondre dans l'un des chapitres de votre livre, Boris Cyrulnik, vous questionnez justement, parce qu'on est aujourd'hui dans un chantier, évidemment, une révolution sociétale, et avec beaucoup de questionnements autour de tout ce qui se passe, donc les impacts sur les nombreux divorces, les nombreux remariages, comme vous le dites, la monoparentalité, etc., etc. Et vous dites, mais peut-être... peut-être que j'ai mal compris ce que vous avez écrit, mais vous dites à un moment donné, admettons qu'on soit très entouré, par exemple une famille monoparentale est très entourée d'amis, d'un maillon comme ça, très solidaire, peut-être cela va-t-il peut-être sauver les enfants d'aujourd'hui et de demain, ou pas ? Ou alors, répondez-moi très sincèrement, cher Boris Cyrulnik, mais...
3: Non, c'est bien ce que je voulais
2: c'est
3: dire.
2: Ça
3: la notion de famille est récente. À l'origine, nos grands-parents,
2: oui.
3: À nous, monsieur et madame Sapiens, on a les mêmes grands-parents. C'est-à-dire, ça remonte à 300 000 ans.
2: C'est rassurant ce que vous dites au moins.
3: Donc, vous avez peut-être oublié, mais ça remonte à 300 000 ans.
2: Ouais.
3: On a tous les mêmes grands-parents. Il n'y avait pas beaucoup d'êtres humains sur la planète. Hein. Et surtout, monsieur et madame Sapiens, ils n'étaient pas très nombreux. Donc, c'était le clan qui entourait un enfant. La famille est apparue beaucoup plus tard, privilégiée par les religions. L'Église chrétienne a fortement privilégié l'organisation des familles. Mais actuellement, aujourd'hui, les familles, le mot famille désigne des associations très différentes.
2: Oui.
3: Quand il y a trois, quatre beaux-pères, le mot famille ne désigne plus la famille de vos grands-parents.
2: De sang, comme on disait. Finalement, c'est un peu ça, les familles de sang, enfin, famille nucléaire ou famille...
3: C'est ça, voilà, c'est ça. Or, les jeunes, actuellement, pour lutter contre cette dilution des liens familiaux, ces déchirures répétées, inventent une nouvelle forme de famille. Lévi-Strauss, à la fin de sa vie, avait envoyé des mails à tous ses correspondants dans toutes les cultures. Quelle est la structure de votre famille ?

0: qu'on entendait jadis, hein, dans de très
1: les anciennes hommes, la croix, les ouais. hommes, les maris, ce que de mon temps on appelait les maris, c'est, le mot est en train de disparaître, le mot fiançailles a disparu.
0: Ça, c'est ce que vous dites,
1: oui. Le mot mari est en train de disparaître, le mot père est complètement, est en train de se dévaluer. Et ça, c'est un marqueur de désorganisation sociale, ça c'est important. Et les jeunes, pour refaire une structure autour des enfants qui vont naître,
0: ouais.
1: proposent de faire, comme le disait Boulby, comme le disent beaucoup de cultures africaines, un entourage composé d'une femme, d'une mère, de plusieurs pères. Les Africains ont plusieurs pères. C'est dans notre culture occidentale, les femmes savent qu'elles vont mettre au monde un enfant. Elles le savent dans leur corps. Les hommes le savent dans la parole de leur femme.
0: Oui.
1: Je sens que je suis enceinte, tu vas être père. Le point de départ n'est pas du tout le même. Les pères sont désignés par la parole. Or, dans beaucoup de cultures africaines, mais j'ai trouvé la même chose dans les cultures d'Indiens,
0: oui.
1: en Colombie, en Amérique du Sud et en Amérique du Nord, beaucoup d'Indiens disent que l'amant et le père, ce n'est pas la même chose. En Afrique, le père, il y a plusieurs pères. Tous les hommes du côté de la mère, que nous on appellerait oncle maternel, tous ces hommes sont appelés pères. Et ils sont désignés par la culture pour être responsables de l'enfant, s'en occuper, et s'y attacher, ce qui fait que l'enfant a toujours un père autour de lui. Il a un père, bien sûr, pour le football, il a un père pour la musique, il a un père pour l'école, tu comprends pas, mais je vais t'aider. Il a un grand-père pour la loi, il a un grand frère pour s'arranger avec la loi, il est toujours entouré par des femmes, dont sa mère, et par des pères.
0: Ouais.
1: Or, dans notre culture occidentale, on n'a pas su nommer le père.
0: Ouais.
1: On dit maintenant dans les structures administratives, on dit de plus en plus premier parent, deuxième parent.
0: Oui, mais dans le langage courant, on dit quand même papa, on parle quand même des pères, des papas, d'une
1: pas
0: certaine
1: toujours.
0: Façon, pas toujours. En tout cas, ils sont de plus en plus présents, Boris Cyrulnik, dans le quotidien. Voilà, on parle du partage des tâches, mais au-delà de cela, le côté positif, c'est peut-être qu'ils sont plus présents. Vous le dites d'ailleurs dans votre livre à un moment donné. Ça, c'est peut-être une... Je ne sais pas si c'est une victoire, mais dans votre bouche, parce que je... en tout cas, je sais que vous l'avez écrit à un moment donné dans votre livre, que les pères sont de plus en plus présents dans le quotidien de leurs enfants, alors que jadis, ils disparaissaient plus souvent qu'ils ne revenaient.
1: C'est ça.
0: Donc ça, c'est quand même une avancée, un petit progrès peut-être.
1: Mais bien sûr, c'est un énorme progrès, mais ce sont des pères affectifs.
0: Oui.
1: C'est ça qui est protecteur. Le facteur de protection, c'est le père qui rentre dans sa famille. Et ça, c'est un grand progrès pour les jeunes. Mais dans les familles recomposées, ceux qui acceptent ce rôle de père s'occupent des enfants. Ils sont près de la mère. C'est un progrès pour la femme. Elle n'est pas seule. Elle est entourée. Pour l'homme, il y a quelques générations, les hommes étaient chefs de famille. Mais les chefs n'étaient jamais dans leur famille. C'était les femmes qui n'étaient pas chefs de famille, qui faisaient tout dans la famille. Il y avait donc une injustice légale.
0: Oui, à l'époque. Oui.
1: Alors que maintenant, les hommes découvrent la fatigue et le bonheur de s'occuper d'un enfant. Parce qu'on tisse avec l'enfant dont on s'occupe, on tisse un lien affectif. Et ça, c'est source de bonheur.
0: Oui. En voilà un. Parce que quand même... Depuis le début de cette émission, il n'y a quand même pas beaucoup de choses très réjouissantes. Là, pour le coup, ça me rassure un peu.
1: Voilà.
0: Ça, c'est quand même réjouissant. Alors, revenons-en au cœur de votre ouvrage. Effectivement, ces gestes d'humanité disparaissent, selon vous. Boris Cyrulnik, on est en train de se déshumaniser. C'est ça, le nœud du problème, le facteur central à nos dépressions, à nos visions négatives, à nos inquiétudes, à nos angoisses, au fond. C'est un peu ce que vous racontez. C'est très intéressant de vous entendre sur ce point.
1: Cette décivilisation des petits gestes quotidiens est en train de gâcher, de saccager le petit bonheur quotidien d'être ensemble.
0: Ouais.
1: Si on respecte le tour de parole, on va avoir du plaisir à bavarder ensemble et s'expliquer. Si on s'invite à dîner, ça va être un grand plaisir. C'est-à-dire que...
0: Ça, mais... c'est vrai, ce serait superbe.
1: Mais alors là, tous les petits gestes du quotidien sont un langage préverbal. Ça veut dire quelque chose avant la parole.
0: C'est-à-dire, est-ce que vous avez un exemple en tête?
1: Eh bien, si la manière de se coiffer, si vous vous rasez...

0: si vous, avec les cheveux, vous pouvez signifier votre manière de vous socialiser. Vous avez les barbes d'extrême gauche, tout autour de la mâchoire, et vous avez les moustaches sous le nez, les moustaches d'extrême droite. Vous voyez à qui je fais référence?
1: Oui, absolument.
0: Et que portaient beaucoup de dictateurs d'Amérique du Sud. Donc, ces poils sous le nez voulaient dire, c'était un discours préverbal, moi je sais, je suis un régime autoritaire, je vais vous imposer ma loi. Vous savez bien que non seulement ça a existé et que ça fait des tragédies mondiales, mais vous savez, vous pourrez constater aussi qu'actuellement, sur la planète, aujourd'hui, il y a de plus en plus de dictateurs qui ont été élus démocratiquement. Ça veut dire que la société désorganisée, donc anxieuse, se laisse escroquer par un homme, parfois une femme, mais beaucoup plus rarement une femme, qui dit « Votez pour moi, je sais d'où vient le mal. » Et le mal, c'est j'ai eu la chance de bonheur de côtoyer René Girard, qui se disait anthropologue
1: Ouais.
0: chrétien, il se baptisait lui-même comme ça, et je l'ai côtoyé, et il disait, quand une société est désorganisée, on se sent mieux quand on désigne toujours les trois mêmes boucs émissaires, les étrangers, les juifs, les sorcières. Et on pense qu'on a tout réglé, il suffit d'interdire les étrangers, détruire les juifs, emmener les sorcières au bûcher, et tout ira mieux. Et vous savez bien qu'il y a des cultures qui ont tenu ce genre de raisonnement et que ces raisonnements sont en train de revenir aujourd'hui sur la planète. C'est-à-dire qu'il faut chasser les étrangers, l'antisémitisme se développe et le masculinisme accuse les femmes de leur
1: Absolument.
0: malheur. Donc
1: Ouais.
0: ces trois boucs émissaires sont en train de se remettre en place.
1: Est-ce que Hannah Arendt avait tout compris? Elle aussi, que je me suis permise de citer en introduction, mais au fond, dans La banalité du mal, notamment, elle en parle de ça, le
0: Oui.
1: vide de la pensée, donc le vide d'humanité qui laisse toute la place à la violence, à la barbarie, et puis comment peut-on dire, au fait de se faire influencer par. Le premier chef venu, au fond,
0: Oui.
1: Boris Cyrulnik, est-ce que c'est un peu vrai ou pas?
0: Oui, alors Hannah Arendt privilégiait et demandait le plaisir de penser par soi-même, et ça lui a coûté très cher, parce que la pensée, la récitation, le slogan n'apporte que des bénéfices. Si vous chantez dans une chorale,
1: Oui,
0: ça donne un sentiment de bonheur extatique, c'est
1: c'est vrai.
0: extraordinaire. Si vous scandez, si vous les mêmes slogans en même temps, vous avez un sentiment d'appartenance. Mais si vous avez un débat démocratique, forcément à un moment, on va être en désaccord. Et je devrais garder mon estime et je devrais vous donner la parole pour entendre ce que vous pensez. Si je suis dans un régime totalitaire, je vais vous couper la parole. Je vais vous interdire de parole. Il n'y aura qu'un seul récit. Et Hannah Arendt, ses amis juifs, lui disaient, Eichmann, ayant commis un crime stupéfiant, des centaines de milliers de gens tués avec un stylo, condamnés à mort, condamnés à mort. Et donc, il a commis des crimes monstrueux, donc c'est un monstre. Et Hannah Arendt disait, je l'ai vu, il a commis des crimes monstrueux, et le problème, c'est que c'est pas un monstre. J'ai vu un petit monsieur soumis à un langage totalitaire. Et c'est ce qu'on voit aujourd'hui, il y a un senti réapparaître des récits qui sont coupés du réel, mais qui désignent celui, celle dont par qui le malheur arrive. Et là, ça, c'est porteur de haine, et c'est porteur, c'est préparateur à la guerre. Et Hannah Arendt, osant penser par elle-même, a perdu tous ses amis. Si vous voulez n'avoir que des amis, il faut réciter comme les autres.
1: Ouais.
0: Vous n'aurez que des amis.
1: J'allais vous demander, sommes-nous là-dedans aujourd'hui, là, en 2026? Réponse après la pub, cher Boris Cyrulnik. À tout de suite sur RCF Notre-Dame.
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1: Et si être plus humain nous rendait tout simplement plus heureux ? On en parle aujourd'hui avec mon invité du jour qui est Boris Cyrulnik. Faut-il le présenter, neuropsychiatre, neurologue, psychologue, qui a écrit de nombreux ouvrages, qui a popularisé la notion de résilience, vous le savez peut-être. Il vient de publier donc ce tout nouveau petit ouvrage, « Au saccage des petits bonheurs », publié chez Odile Jacob. Tout simplement, la question étant en ligne de fond, pourrait-on vivre tout simplement sans civilisation, bien évidemment que non. Mais surtout, comme nous sommes dans Enquête de sens, on cherche un peu d'éclairage là-dedans et la civilisation n'est pas morte pour autant, je l'espère en tout cas. Boris Cyrulnik, c'est vrai que je vous demandais juste avant que nous nous séparions quelques instants, sommes-nous là au cœur de la déshumanisation vue, écrite par exemple Hannah Arendt et d'autres dont on parlait. Sommes-nous dans la déshumanisation là aujourd'hui ?
0: Alors, non, je n'emploie pas le mot déshumanisation.
1: D'accord.
0: Le mot décivilisation, c'est-à-dire que nous, êtres humains, depuis qu'on est sur Terre,
1: oui,
0: on passe notre temps à passer des petits contrats pour vivre agréablement ensemble. Mais ces contrats changent selon les époques. C'est-à-dire que, est-ce que ça vous est arrivé de vous moucher dans la nappe de quelqu'un qui vous invitait à déjeuner ? Ça vous est sûr.
1: J'espère pas.
0: Ça se faisait au Moyen-Âge.
1: Ça se faisait au Moyen-Âge, pourtant.
0: Est-ce qu'il vous est arrivé de mettre votre main dans l'assiette du voisin pour prendre un morceau qui vous intéressait ? Ça se faisait.
1: Vous partez du cannibalisme même dans votre livre.
0: Mais bien sûr.
1: Se faisait le cannibalisme à une autre époque.
0: Mais c'était même recommandé. Ouais. C'est-à-dire que c'était un facteur de civilisation. On mangeait le cœur de l'ennemi parce qu'on honorait son courage.
1: Ouais.
0: Donc, on mangeait. Alors, quand les Indiens, qu'on appellerait aujourd'hui les Brésiliens, ont été invités à Rouen, c'était le début des guerres de religion. Et Montaigne témoigne que ces Indiens ont été indignés parce que nous, occidentaux, les habits rouennais, ils voyaient des gens abandonnés par la culture, décharnés de misère. C'est ce que disaient les. Alors que les chrétiens qui venaient de remporter leur première victoire à Rouen étaient indignés parce que les Indiens mangeaient le corps des gens qu'ils aimaient. Donc ça veut dire chacun
1: culture était contre culture.
0: Voilà, civilisation contre civilisation. Chacun était considéré que chacun était le barbare de l'autre.
1: Alors peut-on dire que nous sommes dans l'inhumanité la plus absolue aujourd'hui ? Est-ce qu'on peut dire
0: c'est
1: ça ?
0: C'est pas l'humanité, c'est la décivilisation. L'humanité, ça serait être réduit à un tas de choses, ce que souhaitent certains. Hein. Quand on veut tuer quelqu'un, on le déshumanise.
1: Ouais.
0: Alors là, on dit c'est un animal, c'est pas un crime de le tuer. Mais c'est ce qui s'est passé pour les trois génocides du XXe siècle. Les Juifs n'étaient pas des animaux, c'était des parasites. Les Tutsis n'étaient pas des êtres humains, c'était des gens qui voulaient s'emparer de la culture. Donc ça, c'est ce que font tous les racistes.
1: Parce qu'on veut tous se lever le matin en voulant bien faire en se levant le matin. Qu'est-ce qui fait que aujourd'hui, vous l'avez déjà un petit peu dit, mais qu'est-ce qui fait qu'aujourd'hui nous levons le matin avec de la boule au ventre pour beaucoup de Français, par exemple. Alors, je parle de la France. Parce qu'on est en France, mais dans l'Occident en général, on le voit, ces angoisses, les magazines féminins fleurissent de conseils et autres astuces pour aller mieux, pour faire des routines, etc., des morning routines, pour laisser un peu glisser les problèmes à la surface de notre peau, pour pas se laisser imprégner par le chaos, en fait, ambiant. Mais qu'est-ce qu'il faudrait faire pour vous, c'est une question de rapport, les uns que nous entretenons avec les autres, de façon de s'habiller. Parce que c'est ça votre livre finalement, ce que vous racontez, c'est le verbal, l'infraverbal, l'apparence, re-soigner, remettre du soin dans tout ça.
0: Voilà, c'est-à-dire que pour la civilisation, on crée une civilisation avec les petites ententes, comme la parole. Si on veut parler ensemble, il faut qu'on se mette d'accord sur la convention des signes sonores. Sinon, on ne veut pas se comprendre.
1: D'accord.
0: Et ça fait des mots.
1: Oui.
0: Eh bien, il faut faire pareil avec les vêtements, avec les cheveux, avec les gestes du quotidien. Mais pour répondre à votre question, les enfants aujourd'hui se lèvent avec la boule au ventre parce que l'école va trop vite. Alors que moi, quand j'étais enfant, j'ai été sauvé par l'école. Je n'avais pas le droit d'aller à l'école. Quand j'ai eu enfin le droit d'y aller, je suis tombé en amour de l'école. J'avais des copains, j'avais des profs gentils qui me posaient des questions incroyables. amusante et passionnante, c'était le bonheur d'aller à l'école. Aujourd'hui, les enfants ont l'angoisse d'aller à l'école parce que ça va trop vite. Les Finlandais répondent à votre question. Ils ralentissent les rythmes scolaires. Ils mettent les premières notes à 11 ans et à 15 ans, ils sont médaille d'or aux évaluations scolaires internationales.
1: Incroyable.
0: C'est parce que les enfants sont sécurisés. Un enfant sécurisé améliore ses résultats scolaires. Un enfant stressé, parce que l'enjeu de l'école est devenu tellement énorme, les parents sont stressés quand les enfants ont de mauvaises notes.
1: Absolument. Et oui.
0: Donc ils mettent la pression et participent à l'angoisse des enfants. Alors que les Finlandais ont fait des réformes de ralentissement, ils ne sont pas les seuls. Les Japonais viennent de supprimer et de demander de ralentir l'école, et que les Finlandais qui l'ont déjà fait depuis 10 ans montrent que 10 ans après, les suicides d'enfants ont pratiquement disparu, et quand les enfants deviennent adolescents, la psychopathie a pratiquement disparu.
1: Wow.
0: Et les suicides d'adolescents ont très fortement diminué.
1: Au saccage des petits bonheurs, c'est le titre de votre livre, Boris Cyrulnik, sur RCF Notre-Dame. Moi, j'ai une question. Finalement, ça va très loin, cette affaire. Vous dites finalement, entre les lignes, que savourer les petits bonheurs, les petites joies, alors il faudra encore 52 minutes pour différencier les plaisirs, les joies et le bonheur, même peut-être toute une vie, je ne sais pas. Mais est-ce que tout ce qu'on vient de dire participe ? Est-ce que le fait, voilà, de ralentir, d'être, de soigner, de prendre soin de nos relations les uns avec les autres, avec nos enfants, avec nous-mêmes, pourrait nous aider, au fond, à davantage savourer les petits moments, les joies, les petits oiseaux qui chantent, sans rentrer dans le cliché cucu-piu-piu. Est-ce que c'est ça ? Est-ce que j'ai bien compris les choses, votre pensée, au fond ?
0: Mais oui, c'est exactement ça.
1: Mais comment ça ? Expliquez-nous.
0: C'est exactement ça. Le sprint est une forme de stress. Et le stress, c'est une alerte cérébrale, c'est une alerte biologique qui accélère le vieillissement et qui provoque des troubles organiques. C'est-à-dire que beaucoup de gens sont hypertendus, diabétiques, infarctus. Les femmes qui ne faisaient pas d'infarctus il y a quelques générations dépassent les hommes en nombre d'infarctus depuis quelques années.
1: Ouais.
0: Donc le stress, la course, se paye biologiquement par le malaise physique.
1: Mais c'est comme si on n'avait pas le choix, c'est ça que...
0: On a le choix.
1: Titille.
0: Les Finlandais l'ont fait. On a le choix. Aujourd'hui, il y a des cultures qui aménagent les relations humaines. C'est les ententes, c'est la civilisation, c'est ça. C'est comme la langue maternelle. On s'entend pour préserver l'école, mais changer le style. On s'entend pour organiser les familles plus stables, plus affectives, où les hommes participent plus aux soins des petits, ce qui est un bénéfice pour les femmes. Les femmes, dans des quartiers riches, il y a 10% de femmes qui font des dépressions du postpartum après avoir accouché. Dans les quartiers pauvres, c'est 20%. C'est énorme. C'est-à-dire que le sprint retentit sur l'angoisse et sur le corps.
1: Ouais.
0: On peut facilement agir là-dessus. On peut faire passer des décisions dans la famille, dans le quartier, dans la politique. Alors, on peut faire passer des décisions pour organiser l'école différemment, pour introduire l'art notamment à l'école, parce que l'art est un lieu de parole. Les Grecs faisaient du théâtre pour poser sur la scène du théâtre les problèmes de la cité, l'étranger, l'inceste. L'étranger, il suffisait d'apprendre à parler grec, et dès qu'on parlait grec, on était grec. C'est-à-dire, donc on était accepté.
1: Ouais.
0: L'inceste, c'était que quand l'inceste augmente, c'est une preuve de désorganisation familiale et sociale. Or, actuellement, dans notre société, il augmente de manière insupportable, incroyable
1: ouais.
0: et insupportable. Donc, notre société est en train de diluer ses liens. On peut décider de réorganiser des liens. On organise des patronages, des activités extrascolaires, des activités familiales. C'est facile à faire, mais je le dis pas. J'ai failli le dire, mais je le dis pas. Mais ça devrait se faire comme ça.
1: Et les temps pour rien, alors moi j'appelle ça des temps pour rien, c'est-à-dire qu'on a du mal aujourd'hui, les parents, toujours pareil, hein, je pense qu'il y a un souci de bien faire. à l'égard de nos enfants, il y a une surcharge quoi, d'activité. Et c'est vrai que jadis, les familles prenaient juste le temps de se retrouver dans la forêt. Enfin, voilà, de faire jouer les enfants dans la forêt, de les emmener, des choses gratuites, en fait, la gratuité. Je ne sais pas si vous en parlez dans votre livre, mais c'est vrai que est-ce que ça disparaît, ça aussi ? Est-ce que c'est un signe, par exemple, de décivilisation, le fait que la gratuité s'égare ?
0: Alors, depuis, on crée des civilisations, les rituels de civilisation s'usent.
1: Oui.
0: S'ils se dégradent, on crée une autre civilisation. Les rituels s'usent, se dégradent, on crée une autre civilisation. Et on fait ça depuis nos grands-parents.
1: Ça, c'est réjouissant, parce que ça veut dire que c'est normal.
0: C'est l'évolution.
1: Voilà, on évolue, en fait.
0: C'est l'évolution des mœurs. Donc, ça va se faire.
1: Mais, ça va revenir, la gratuité.
0: Ça va revenir peut-être sous une autre forme. Quand il y a un moment de chaos, on ne sait pas ce qui va se réorganiser.
1: Ouais.
0: Or, actuellement, on est dans le chaos, c'est-à-dire le chaos social, le chaos des mœurs, le chaos des ententes. C'est complètement chaos, ça veut dire désorganisé.
1: D'accord.
0: Et on ne sait pas la nouvelle forme qui va apparaître. Mais on sait ce qui nous a rendu mal, le sprint et la solitude. Donc, c'est très facile. Aujourd'hui, on paye pour faire du sport.
1: Oui.
0: Il faut payer pour aller dans une salle de sport,
1: oui.
0: Alors qu'avant, on ne faisait pas de sport. On faisait du social avec son corps. Les hommes travaillaient 10 ou 12 heures par jour. Ils n'avaient pas besoin de faire du sport pour être minces et musclées. Les femmes étaient entravées par la maternité.
1: Ouais.
0: Elles étaient consacrées uniquement à servir un homme et mettre au monde le plus d'enfants possible. Le sexe avait une fonction sacrée et sociale. Fonction sacrée, mettre au monde des âmes pour adorer Dieu, et fonction sociale, mettre au monde des garçons de préférence à des filles pour faire la guerre et pour travailler 15 heures par jour.
1: Vous n'allez pas me dire que c'était quand même mieux avant. C'était
0: non,
1: ainsi.
0: Non,
1: ouais.
0: Non, c'était pas mieux avant, on faisait la guerre.
1: Ouais.
0: On faisait la guerre. Les hommes, il y a eu des tas de civilisations qui ne consacraient les garçons uniquement à la
1: ouais.
0: guerre et qui entravaient les femmes. Les femmes n'avaient pas les mêmes droits que les hommes parce qu'on pensait que leur rôle sur Terre, c'était uniquement de produire des garçons, de préférence à des filles. Donc ce n'était pas mieux avant, c'était une tragédie.
1: Ouais.
0: Mais on faisait du social autrement.
1: Oui, c'est ça que vous voulez dire. Rien n'est plus civilisé que la guerre. Qu'est-ce que vous voulez dire par là exactement? Ça rejoint un peu ce que vous disiez tout à l'heure, mais je voulais juste préciser les choses.
0: Ouvrez votre télé ce soir.
1: Oui.
0: Et vous allez voir des drones techniques magnifiques.
1: Oui.
0: Des organisations de déplacement de chars, de tanks, organisées par des intendances magnifiques. Des récits qui passent à la télé et qui ont pour intention d'exalter, d'enthousiasmer, de fanatiser les gens de façon à leur permettre de tuer sans aucune culpabilité. Si vous tuez un homme en période de guerre, vous êtes décoré. Si vous tuez le même homme en période de paix, vous êtes condamné.
1: Oui.
0: C'est le contexte qui donne sens aux choses. Et là, à la télévision, la radio, la littérature, s'il n'y a qu'une seule voix, s'il n'y a qu'une seule théorie, on donne le pouvoir à un régime totalitaire. Dès l'instant où il y a un débat provoqué par un roman, par un film, par un essai philosophique, par une invitation à débattre à la radio. Dès l'instant où il y a un débat, on n'est pas d'accord, mais on crée un lieu de démocratie. Donc on peut discuter et on peut momentanément s'accorder pour organiser une nouvelle civilité. Et donc on sait ce qu'il faut faire, mais est-ce qu'on va pouvoir le faire ? Ça va se faire.
1: Je crois que j'ai enfin compris, grâce à vous, Boris Cyrulnik, sur RCF Notre-Dame, cette phrase d'Hannah Arendt que je me suis permise quand même de citer, mais je viens d'en comprendre la teneur. L'être humain ne doit jamais cesser de penser. C'est le seul rempart contre la barbarie. S'il cesse de penser, chaque être humain peut agir en barbare. Là, c'est très clair, du coup, par conséquent.
0: Mais bien sûr, c'est très clair. C'est scandaleux parce que les Allemands, chez qui est arrivée une des plus grandes tragédies de l'histoire humaine, ont tué, en souriant, ont tué sans culpabilité. Or, c'était le peuple le plus cultivé d'Occident.
1: C'est ce que vous dites.
0: C'est-à-dire qu'ils nous ont donné des musiciens, des philosophes, des médecins, des penseurs. Et c'est chez eux qu'est arrivée cette stratégie.
1: Ouais.
0: C'est arrivé un peu en France. La France a collaboré. c'est arrivé, ça aurait pu arriver aux États-Unis ou en Angleterre. Les Finlandais ont collaboré avec les nazis, alors que c'est devenu une culture démocratique tout de suite après la guerre.
1: Ouais.
0: Donc, le paradoxe, comme dit Hannah Arendt, si les meurtres étaient commis par des barbares, il n'y aurait plus rien à comprendre. Or, justement, ces meurtres sont commis par des hommes civilisés qui se soumettent avec bonheur à un récit unique. Pas de débat, pas de démocratie. Il y a un chef fanatique qui fanatise tout le monde, qui fait que ces hommes, les Allemands, les Français, les cultivés et intelligents, ont pu tuer des millions d'êtres humains en souriant.
1: En somme, l'être humain est terriblement influençable. Nous sommes extrêmement fragiles du côté de la petite cervelle, du côté de l'esprit, tout simplement. Le récit runique,
0: oui.
1: C'est vrai que ça laisse à croire. C'est terrible de se dire qu'on est fragile à ce point-là.
0: Oh, non, non, non. C'est plein d'espoir. La vulnérabilité est pleine d'espoir parce qu'on sait ce qu'il faut faire. Un enfant sain, avec un cerveau sain, son cerveau ne fonctionne pas s'il n'y a pas une relation avec quelqu'un d'autre. La première relation, c'est avec sa mère, ensuite c'est avec les copains de quartier, ensuite c'est l'école, ensuite c'est les adolescents, et ensuite c'est la culture. Donc on sait ce qu'il faut faire, mais on ne le fait pas toujours. On sait ce qu'il faut faire. Organiser des rencontres, c'est accessible. Organiser des patronages, organiser des voyages, ça se fait.
1: Mais la parole ne circule plus ou plus bien. C'est ça aussi, là où le bas blesse terriblement dans notre société de la solitude, comme vous l'avez dit tout à l'heure, Boris Cyrulnik.
0: Et oui, c'est-à-dire la parole sert à réciter. Alors qu'Anna Arendt, que vous avez souvent cité, et vous avez bien, je vous approuve tout à fait, Anna Arendt dit... La parole doit aussi servir à la liberté intérieure. Mais ça coûte très cher. Parce que si vous dites ce que vous pensez à des gens que vous aimez, vous risquez de perdre vos amis.
1: Oui.
0: C'est ce qui est arrivé à Hannah Arendt. Quand elle a dit que Eichmann n'était pas un monstre, mais alors qu'il avait commis des actes monstrueux...
1: Comment peut-elle dire ça, en fait?
0: C'est
1: ça, en fait, que se posent ses amis.
0: Parce que c'est le problème fondamental. Si les Allemands étaient des monstres, on n'aurait rien à comprendre. Tandis que là, au contraire, c'est un homme soumis à un régime, à une seule explication, qui a pu condamner à mort des centaines de milliers de personnes avec un stylo, sans aucune culpabilité. Au moment des génocides, les hommes... J'ai été au Rwanda, et j'ai vu une Rwandaise très belle, très élégante. Quelqu'un lui avait coupé les deux bras. Comment un homme peut-il faire ça? Et cet homme n'était pas plus bête qu'un autre, mais il était soumis à un récit qui lui disait « Cette femme n'est pas un vrai être humain, tu peux lui couper les bras, ce n'est pas un crime. » Donc ça s'est passé. Il y a eu presque 1 million de morts en quelques mois avec cette méthode-là. C'était des hommes soumis, il n'y avait plus de débat démocratique, et ça a donné un résultat. Les Allemands, peuple cultivé, pas barbare, ont tué en rigolant 6 millions de personnes. Et d'autres régimes totalitaires ont fait des crimes identiques. Et là, actuellement, l'école, l'université, ne joue plus son rôle de lieu de débat. Maintenant, il faut apprendre la parole du maître pour être reçu à ses examens.
1: Ouais.
0: C'est ce que j'ai fait. Hein. J'ai fait comme tout.
1: Vous avez réappris à penser par vous-même.
0: Alors, j'ai appris à penser, mais pas à l'université. J'ai appris à penser par des groupes de copains qui me disaient, qui m'invitaient à lire d'autres livres, par des engagements culturels, les voyages, des rencontres avec des religions différentes.
1: Ouais.
0: Et je voyais des gens qui n'avaient pas la même religion que moi et que j'ai trouvé intéressant et avec qui j'ai tissé des liens d'affection. J'ai donné des cours à Ramallah, en territoire palestinien. J'ai invité chez moi des Palestiniens. C'est pas du tout la même religion ni la même conception. Et pourtant, on s'est estimé. Donc, c'est des rencontres, des voyages, des lectures, des lieux de débat qui permettent d'éviter le langage totalitaire.
1: Peut-être parlerons-nous de Dieu juste après. Thomas Dutronc, les petits bonheurs, un peu de légèreté. Et on se retrouve juste après sur RCF Notre-Dame avec Boris Cyrulnik.
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0: Et si être plus humain nous rendait plus heureux, on en parle aujourd'hui sur RCF Notre-Dame dans cette émission En quête de sens avec Boris Cyrulnik, je le rappelle, qui est avec nous, lui qui est neuropsychiatre, psychologue, qui a écrit cet ouvrage, le petit dernier, après une centaine d'ouvrages au saccage des petits bonheurs chez Odile Jacob. Comment retrouver ce sens de... comment se reciviliser, hein, c'est un peu ça que nous évoquons depuis le début de cette émission En quête de sens. Alors, c'est vrai que j'allais vous poser quand même la question, Boris Cyrulnik. Nous sommes sur RCF Notre-Dame. Il me semble que c'est à propos. Et Dieu dans tout ça, est-ce que si la conscience d'une transcendance, puisque je sais que vous êtes tatillon sur la définition, et vous avez raison, le religieux n'est pas le spirituel, mais au moins, est-ce que la disparition, jusqu'à maintenant, les choses changent et bougent, mais jusqu'à maintenant, la disparition du spirituel a considérablement augmenté, participé à cette dépression ambiante?
1: Alors, ma réponse sera claire, c'est oui et non.
0: C'est-à-dire c'est...
1: Voilà, comme ça vous êtes éclairé.
0: Oui, merci beaucoup.
1: Alors, tout être humain est fortement invité à la spiritualité, puisqu'on prend conscience de la mort. Un jour, on va mourir. Pourquoi ? C'est-à-dire qu'on est mis au monde, on ne sait pas pourquoi, et un jour, on sera démis du monde. Qui commande ? Pourquoi ? Donc c'est métaphysique. On est donc forcé à se poser la question pourquoi est-ce qu'on existe et pourquoi est-ce qu'on va mourir. Ça c'est la dimension. Et alors la réponse c'est Dieu ou c'est d'autres cultures qui ne nomment pas Dieu. Mmh. Les Juifs essayent de ne pas nommer Dieu. Ça doit être une abstraction totale. Oui. C'est une abstraction. D'autres cultures vont appeler Manitou, vont l'appeler Allah. C'est le mot qui désigne une instance impossible à voir, impossible à... et qu'on ressent intensément.
0: Ouais.
1: Beaucoup de mes patients qui croyaient en Dieu intensément me disaient, je lui parle tous les jours et il me répond. Il ne m'abandonne pas, je suis avec lui tous les jours. Donc c'est quelque chose, une entité impossible à percevoir, on ne peut pas le percevoir. D'ailleurs la preuve, c'est qu'il faut des prophètes pour traduire son langage, il faut des interprètes. Donc il est impossible à percevoir, on n'entend pas sa parole et pourtant on ressent intensément, il est là, il me protège, il me parle.
0: Il me guide parfois, il m'accompagne, etc.
1: Il m'accompagne, voilà, il m'accompagne. Mm. Alors la religion c'est autre chose, la religion c'est culturellement décidé. Je vous disais tout à l'heure, si vous arrivez au monde en Égypte, statistiquement vous avez beaucoup plus de chances de devenir musulmane que bouddhiste,
0: oui.
1: Même s'il y a des chrétiens en Égypte. Mm. Vous serez probablement vous serez musulmane statistiquement vous, si vous arrivez au monde en Vendée ou en Bretagne statistiquement vous deviendrez chrétienne donc c'est respectable aussi mais c'est très différent de la spiritualité c'est respectable parce que la religion a pour fonction quotidienne de provoquer un soutien des rencontres la messe la mosquée. Oui. Des rencontres et des prières, c'est-à-dire que j'ai tout être humain en situation d'angoisse peut très bien prier. Les chrétiens ne s'en privent pas.
0: Mm.
1: C'est-à-dire, et en priant, on voit qu'ils mettent au point eux-mêmes, par la prière, un moyen d'apaisement. Donc c'est important.
0: Oui.
1: En plus, il y a le soutien, en plus, il y a les réunions, il y a les activités périfamiliales.
0: La communauté.
1: Il y a la communauté qui a une fonction de soutien et de sens tout à fait important. Donc ces deux notions, idéalement, ces deux notions dissociées, mais qui sont différentes, mais le mieux, c'est quand on peut les associer.
0: Alors, vous me disiez tout à l'heure votre étonnement. Devant le nombre exponentiel, le nombre en tout cas qui augmente chaque année de catéchumènes, d'adultes, de jeunes adultes qui se font baptiser Boris Cyrulnik.
1: Mais oui, alors quand j'étais gamin, on baptisait les bébés et maintenant ce sont les jeunes adultes qui se font baptiser.
0: Ouais.
1: Donc, alors ça, c'est un symptôme de changement de civilisation.
0: Un symptôme, comment osez-vous, sur cette antenne chrétienne? C'est un symptôme, donc c'est un bon symptôme, signe.
1: C'est un symptôme, c'est un signe qui révèle un changement de civilisation. Avant, les bébés, on les prenait, on les mettait dans l'eau, on leur faisait couler de l'eau sur le front.
0: Qu'ils le veuillent ou non. Ça continue à se faire, d'ailleurs.
1: Et on appelait ça le baptême.
0: Oui.
1: Alors que maintenant, c'est des jeunes gens qui décident d'eux-mêmes le développement de leur personnalité leur permet de décider, je veux me faire baptiser parce que j'ai besoin de transcendance.
0: Est-ce que ce nombre de catéchumènes, donc assoiffés de spiritualité et de religieux, ça c'est un signe de recivilisation?
1: Mais bien sûr, c'est ça, c'est un symptôme, c'est pas forcément un signe. Le signe, c'est une convention.
0: D'accord.
1: Là, le symptôme, c'est ce qui apparaît.
0: Ouais.
1: Le symptôme, les jeunes, ce qui apparaît chez les jeunes, c'est un besoin de spiritualité et de religiosité, pour les deux bénéfices dont on parlait tout à l'heure. Donc, c'est un symptôme de recivilisation. Donc, en même temps, on voit que la décivilisation, ce n'est pas la destruction. C'est-à-dire qu'on invente des petits rituels, des petits bonheurs pour être ensemble, pour se parler, le tour de parole, l'invitation au dîner, la promenade en forêt, etc.,
0: ouais.
1: Tout ce que vous voulez, la manière de se coiffer,
0: oui.
1: La manière de s'habiller, se tatouer, les bijoux qu'on met, qui sont des signes d'appartenance. Et donc là, on change, ça change tout le temps. Quand j'étais gamin, personne ne se tatouait, sauf peut-être les indigènes d'Afrique. Mais c'est un signe,
0: Un signe de quoi?
1: Ça révèle un signe d'appartenance. J'ai envie d'appartenir à un groupe.
0: D'accord.
1: Donc, je me fais les tatouages convenus, les fleurs, « Maman, je t'aime »,« J'aime la mort ».
0: Ouais.
1: Vive la mort. Il y a des tatouages, les nazis se faisaient des ceinturons avec « Vive la mort ». Comme on le voit réapparaître dans les guerres actuelles, surtout au Proche-Orient,
0: ouais.
1: Où la mort est une promotion. Si je meurs, je serai plus près de Dieu, je ne serai pas totalement mort. Et bien sûr, la spiritualité, dans ce cas, est récupérée pour fanatiser.
0: Ouais.
1: Ce qui provoque la tragédie, ce n'est pas la religion, ce n'est pas la spiritualité, ce n'est pas la culture, c'est l'excès. Il n'y a qu'un seul récit. Et alors là, la tragédie, c'est la fanatisation.
0: Ouais.
1: Fanatisation par l'utilisation de Dieu, fanatisation par les sectes. J'ai travaillé au Congo, qui est un beau pays en grande difficulté économique et guerrière. J'ai été stupéfait par le nombre de sectes. Et puis par toutes les théories extrêmes, extrême religieux, c'est une forme de fanatisation, extrême sectaire ou extrême droite, extrême gauche, il ne vient de l'extrême que du malheur. Alors qu'en revanche, dès l'instant où on accepte de débattre, on ne sera souvent pas d'accord. Eh ben,
0: on se sentira mieux et on sera plus heureux.
1: Et ben voilà.
0: Tout simplement. Quelle conclusion. Merci infiniment, Boris Cyrulnik. Je précise votre ouvrage qui vient de sortir, donc Au saccage des petits bonheurs, mais comment mieux les retrouver, justement, le sens de ces petits bonheurs, à lire chez Odile Jacob pour le découvrir. Eh bien, c'était un bonheur de vous recevoir.
1: C'est un grand bonheur de parler avec vous.
0: Merci beaucoup. Merci aussi à Guillaume Nogaret pour la réalisation et à Jessica Vianini pour l'excellente préparation. Très bonne journée à tous.

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2: Merci à nos confrères du magazine En quête de sens et on poursuit en musique avec

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1: 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Ça, il appelle Gaillard Live, hein, l'ombrase mon pays. 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Ça même, on va voir que c'est un angle là. Et on aura aussi écouté la musique avec Ludovic, il vient avec présenter un peu. Le côté Gaillard Cité, il appelle, le groupe appelle Millet. On va voir un peu que ça, il en a aussi.
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Tintin, font que il a fait un gaillard travailler chez Gwen Marmaille pour le concours Kabar Marmaille. Et il sera avec Créole Cause aussi pour le 27 mai, côté Saint-Gilles.

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1: L'entrecôte, Zodi Adi, toute bonne écouteur et toute bonne radio Landalonas avec nous. Zodina, comme tout le temps, Gaillard invité même, et que nous remercie, il prend le temps avec nous. Ludovic, comment il est?
2: Il est là ou même?
1: Content, waouh, bien présente, Millet.
2: Content d'être là. Ben. Toujours un plaisir d'être là.
1: Ah oui, dans une autre dimension en plus.
2: C'est ça. Ben.
1: Et à côté, nous avons Iwaro, dans l'ombrage, il fait un pays, il fait un Gaillard pays.
3: Hein?
1: Bien content, on va avoir deuxième partie, on va causer un peu court. Le côté frontière que le partage, ça donne langue créole, donne livre, tout ça, là, nous, à voir. Ludovic, alors, à où, n'est-ce pas, si la route, ça là commence,

0: rentre de mon pays, mais ça va, le rond, bar à choix, tous les jeudis soirs. Et là, m'y croise Julien, que n'a un camarade en commun avec moi. Et m'y croise Thomas aussi, qu'il fréquente le rond. Et ben, Julien, il sort de Marseille et Thomas, il sort de Paris.
1: D'accord.
0: Nous trois, c'est bonne rayonnée, mais que là, dû aller là-bas et à Annie ici vous trouve à nous. Et à force d'aventures, de péripéties, de musique, n'a fini pas retrouve à nous à répéter avec plein de monde et à monter un groupe Tipa
1: Chacun a fait le rond dans chaque région là-bas, hexagonale.
0: Oui,
1: Il a fait
0: ben
1: ça.
0: ma loyale est partout
1: Mais partout.
0: en ce moment,
1: Le
0: donc
1: grain,
0: elle est belle.
1: il pousse partout. Quand ils diront Maloya Barassois, ils disent, mais qui ça il est, ça, il parle Ludovic, mais pourquoi ils disent c'est sort, qui ça il est, qui ça met un peu le rond là en place, à même tout, quand ils disent Jean, il fait partout.
0: Oui, il est vrai que papa l'a fait.
1: Un grand sommet,
0: Ouais, c'est ça.
1: à
0: Il a
1: trace un beau bout.
0: fait un joli affaire sur le bar à choix le jeudi soir.
1: Et là, on donneront. Là, on donneront. Et on pense que le rond là où ça va amener un peu partout aussi, c'est-à-dire que ça découvre d'autres ronds dans d'autres quartiers.
0: Ben moi, m'a fait un tour d'à peu près tous les ronds de l'île, mais celle-là, elle est spéciale pour moi parce que c'est mon lien que. Avec Maloya en fin de compte, parce que on peut voir Maloya sur Podjom, mais moi, m'a mis ça pas forcément depuis tant jeune service cabaret, m'a jamais été dans la partie spirituelle, donc mon lien, mon ancrage avec Maloya, c'était le rond. On avait mon l'ancrage avec toute la culture occidentale, les films américains, Don Télé, les mangas japonais, et les influences cosmopolites qu'on peut retrouver dans l'école. Et ben, comme ça va, le rond m'avait mon lien avec La Réunion, avec mon musique, mon culture.
1: Mais dans d'autres quartiers, le rond, c'est une autre affaire. Chaque quartier a son rond, mais que ça y apporte à eux, que ça vous découvre dedans.
0: Ben, fondamentalement, c'est le même principe. C'est de monde y retrouve azote autour la musique, autour bonne lieu vivant, sur le front de mer à Saint-Leu, sur le bar à choix. Front de mer Saint-Paul, souvent les côtés de la mer, ils demandent pas moi pourquoi, mais c'est
1: Ah, mais
0: souvent un lieu.
1: l'énergie, trafic donne, il fait tout.
0: Ouais, c'est un lieu
1: Ah
0: festif
1: oui.
0: où ça ou vient, ou prend hôte l'américain, je sais pas quoi, hôte bouteille côte, je sais pas quoi, mais il fait pas de publicité
1: Mais
0: non
1: s'imagine
0: plus.
1: ça, déjà, quand il dit la mer, il jette ça des faux-étés, il apprend ça pour partager.
0: Aussi, aussi,
1: Ben, il
0: aussi.
1: pense que c'est ça même, il fait partout la même.
0: Rescap.
1: Ben,
0: Rescap.
1: malheur à la mer, malheur pour la mer, malheur pour tout.
0: Rescap.
1: Nous la causons un petit peu dans nos ronds, mais le rond Millet, qui ça a-t-il est? Présentez-nous un peu le groupe.
0: Millet, c'est un groupe Maloya, musique traditionnelle. C'est surtout un groupe de jeunes que l'envie de vivre bon moment. La musique, c'est notre passion commune. C'est ça de nous faire ensemble. C'est ça de nous entraîne. C'est ça de nous diffuse. C'est ça de nous fait sur la scène. Mais avant tout, pour moi, Millet, c'est un groupe de monde que il retrouve azote dans différents semaines de vie, dans différents moments de notre vie. Et ça, tu retrouves azote pour passer un bon moment ensemble. Plus que ça, nous répète, nous travaille, nous bosse, nous réfléchit, nous fait tout ça là, mais avant tout, nous passe un bon moment ensemble.
1: D'accord. D'un côté, moi, parce que là, je t'attends un paquet de musiciens pour entourer, au moins 5
0: Si
1: sur
0: la
1: 6,
0: terre
1: mais
0: d'un poids
1: tout seul la nuit, il
0: mille
1: représente un peu tout,
0: à la
1: nous donne des
0: langue,
1: antilles élan.

0: Ça, c'est le... Comment il appelle ça, Maxi 45? Le EP, qu'il a été encore pourquoi bien sauté dans...
1: En fait, ça c'est pas le P, ça c'est le premier morceau que nous l'a
0: Zolivilia,
1: travaillé.
0: ça
1: C'est
0: vient?
1: ça. En fin de compte, Zolivelli, c'est pas un morceau de Millet fondamentalement. C'est un affaire moi l'ai écrit. C'est un affaire moi l'ai écrit il y a 3-4 ans, bien avant. Et en fin de compte, avec Millet, on a eu l'opportunité d'enregistrer un morceau chez Christopher McDonald.
0: Ah oui, le son, toutes les...
1: Et du coup, fallait choisir un morceau. Et moi, pour moi, t'es vraiment récent d'écrit, de faire de la musique en tant que compositeur, arrangeur, plus que juste Zikos en fin de compte. Du coup, m'a retrouvé dans la situation où il fallait choisir un morceau. Et m'avait ce texte-là, que t'es date d'avant, que m'a dit, bon, ben, on va prendre Ali, on va mettre Ali en musique. Donc ça n'a forcément rien à voir avec l'EP parce que c'est. L'EP est sorti il y a à peu près un an, un peu
0: D'accord.
1: moins d'un an, et l'EP a été enregistré en décembre. Donc c'est un projet qui date d'avant.
0: Pourquoi être bien mis à l'EP là, il est
1: Ben
0: arrivé.
1: en fait, la fin enregistrée, et il est en cours de mixage, mastering, surtout de maturation, parce qu'à un moment, il aime bien prendre le temps de, comment dire, m'y pose, m'y fait, après m'y mettre là-bas et m'y réécoute plus tard avec un bagage différent, un pensée différent, un mood différent, vraiment.
0: Vous l'a dit tout à l'heure, Ludovic, que le morceau était enregistré, il parle vraiment le côté Millet, mais donc il veut dire qu'on a encore un passage qu'on a fait dans d'autres groupes aussi, mais qu'on l'a fait, qu'on lui a donné un peu la main aussi, ça l'engagne, avec d'autres affaires encore, de temps en temps arrive, on donnera.
1: Oui, mais en fait, en ce moment, mi-jouer avec Salangan. Je joue avec un très grand monsieur, Tifred Belhomme.
0: Ah, donne-moi la main, ou
1: Ali
0: ça
1: même.
0: baba pour
1: Il
0: moi.
1: faudrait inviter Ali.
0: Donne-moi autre que, petit Fred.
1: C'est ça, c'est
0: Oui.
1: ça. Donc, ouais, mais il donne la main dans pas mal
0: Ah.
1: de projets, mais après, on est avec bonnes arbres de musique.
0: D'accord, ouais. Et la voix, ce travail-là, quand on voit les enfleuris, que ça te nous vient à côté là, ils partagent comme ça, ils prennent un peu, chacun de son sommeil a fait. Là, apprendre un peu dans l'école.
1: Ben, moi personnellement, ma cause pour moi, parce que pour moi les absents, on a toujours tort. Donc si voilà, t'es là, j'aurais pu donner notre point de vue,
0: Ben.
1: mais les gars, vous n'êtes pas là. Moi personnellement, m'a fait. Quand m'arrive. M'a toujours fait la musique dans mon vie. École quand j'étais petit, école en grandissant, lycée m'a fait prépa musicologie. Après, m'a fait musicologie, donc maintenant, un bagage. De musique savante européenne, occidentale, ce qui dit musique classique, Mantrakoma. Et en parallèle de ça, il fait Maloya, et m'a appris Maloya aussi. Donc, on a essayé de mélanger un peu les deux, n'avait de base d'harmonie dans Maloya depuis toujours. Et m'a essayé d'emmener mon patte un peu Millet.
0: En jazz, comment cosmopolite, un peu
1: Ouais,
0: ça.
1: c'est ça, un peu jazzy, un peu cosmopolite, avec bonnes influences un peu partout en fin de compte. Né, musique métissée, bah, allons achève métissée jusqu'au bout.
0: D'accord.
1: Métisse toute cette nouvelle métissée.
0: On a écouté un autre morceau, après on va cause un coup, c'est le Gaïa posé quand il dit métis, partage, tout ça là. Cosmopolite, on va voir ça, Millet,
1: Point d'autre.
0: Yamen,
1: La point d'autre.
0: Maloya. Donc un autre?
1: Non, non.
0: La fille? On va voir gagner un morceau pour un café là,
1: Carrément,
0: possible?
1: carrément.
0: Bah, on trappe comme ça même. Que ça choisit pour nous, Ludovic?
1: Est-ce qu'il me chante un. Non, m'a pas chanté un morceau de l'EP. M'a laisse de Moon découvre l'EP quand il va sortir.
0: Ah oui.
1: Mais m'a chanté un morceau, m'a écrit récemment parce que m'aimerait que tout le monde qu'il écoute à moi, il prend un temps pour aller voir Zot Gramoun, Zot ma tante, Zot tonton, Zot tati, Zot maman, Zot sœur, Zot frère que je n'ai pas vu depuis un moment. Et c'est pour ça m'a commencé à écrire ce morceau-là. Il n'est pas encore fini donc. Ça y est, du genre.
0: Un partage pour nous. Va vanguer en dalonnage avec toute mon radio.

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0: Merci.
1: Merci, Ludovic. Ruben Maloya commence toujours à écrire en fond de cœur, professeur Antali.
2: En fin de compte.
1: Ben, là, des fois, il passe à notre vitesse, après le texte, il vient après.
2: C'est juste que là, en l'occurrence, c'est un morceau que n'est pas encore Maloya. Pour l'instant, c'est.
1: En fond de cœur.
2: Ouais, l'allié dans mon tête, comment. Après, il y a un matalion en musique, plus de bon.
1: D'accord. Donc, le premier texte, vous l'avez écrit, ou ça, comment, pourquoi?
2: Premier texte qu'on a écrit, c'est une période de mon vie où ça va maintenant en France, plus jeune, et mis vivre les premiers séparations dans la vie, séparation avec un monde que j'aime, séparation avec une famille que la reste où ça sort, séparation avec deux mondes que ça va et qu'il ne reviendra plus forcément dans ce monde-là. Et donc c'est un mélange de tout ça que... Il fait écrire à moi. Il me dit pas que m'a écrit, il m'a dit que l'a fait écrire à moi parce que m'a jamais trop été un monde qu'il écrit. Moi c'est un zikos, mais il me tape sur ton bois, il me râle sur la corde, mais vraiment écrit, chanter, tout ça là, c'était pas mon l'idée de base. Sauf qu'à ce moment-là, m'avait besoin d'exprimer à moi et moi je trouve que c'était le manière le plus pure de tout mettre sur un papier et fou là-bas et peut-être reprend un lit plus tard et au final m'a reprend un lit plus tard et on rentre en studio avec.
1: D'accord. Voilà, là, laisse le temps.
2: Laisse le temps, autant de fait le temps.
1: Le temps, il fait le temps. Il y a un gaillard projet que ça fait partage là-bas, à l'autre côté de la mer. Qu'est-ce que ça?
2: En fin de compte.
1: Comment la mettre ça debout?
2: Tracas, coup de fil, mail, démarchage, mais c'est surtout l'équipe de jeunes que l'enregistre à l'EP, que l'envie de promouvoir Ali. Donc là, nous fait deux concerts, le 23 et le 26. Le 23, c'est pendant une exposition d'art, Villa de la Région. Le 26, c'est un événement privé que nous organisons au Swipe de Saint-Pierre, parce que nous y avons bien fait bonne connexion avec The Moon, et comme nous y avons beaucoup ce que Ben a fait, Collectif So What, Steven de Swipe, tout ça. NTV ben, Travail Exode, du coup nous fait un concert.
1: Le 23, quelle heure ça? Le 23, la journée.
2: Le 23, c'est le soir.
1: Le soir.
2: 20h. Et le 26, c'est la journée. Il tombe un dimanche, Swipe Saint-Pierre à 15h. Ça, tu peux venir. On aura bonne t-shirt Swipe Millet pour l'occasion. Et ce sera à 15€. Nous prend pas d'argent dessus pour que les le moins cher possible. Pour que Demouni peut aller avec un t-shirt.
1: Un tricot.
2: C'est ça. Un maximum en tout cas.
1: Ben oui. Et ça, il y a aussi l'association aussi, c'est une association.
2: Non, nous prend pas d'argent dessus. Le moins cher que possible, tu vois.
1: Parce que nous connaissons, tu travailles en côté le côté autofinancement, ça.
2: C'est ça. Nous fait beaucoup d'autofinancement. Là, par exemple, la tournée, c'est nous qui finance totalement avec des projets qu'on a fait avant. Donc nous ça défendre le PLA, enfin défendre c'est peut-être pas le mot, nous ça propose le PLA en France dans plusieurs dates.
1: Qui ça l'européen azote pour pouvoir aller mettre ça?
2: À nous l'européen la France, à nous l'européen azote.
1: D'accord.
2: À nous ça va. Et là, on a plein de...
1: Même quand il arrive là-bas, qui ça y accueille, comment il fait?
2: On a plein de monde bienveillant que y accueille à nous, on a plein de contacts que nous on a de là-bas, mais particulièrement... Je ne connais pas si ces personnes-là ils écoutent cette musique.
1: Ils écoutent parce que ça traverse aussi côté canal, ici de Radio Canal.
2: Ok, d'accord. Un grand merci Adrien, un grand merci Charlotte et toutes les personnes qui accueillent à nous là-bas. Théo, la guinguette adreuse, merci Carco, merci Joliba.
1: Tout ça là, il fait le rond pour mettre dans le rond.
2: C'est ça. Tout ça là, il accompagne à nous et il permet à nous, sans structure, sans aide, sans rien, de pouvoir aller là-bas et faire un tournée comme les grands, on va dire.
1: Et billet l'avion ici, on va gagner monnaie pour baisser le prix, pour en parler.
2: Zéro, ça c'est nous. Ça c'est Maloya New Wave, de la travail.
1: Là, ça pour un mois, là, parce que là, ça va...
2: Ouais, ça va 3 semaines. Ah, mais en fait, l'idée, c'est surtout de dire qu'on n'a pas besoin de grand-chose, en fin de compte, juste un groupe de moon que... On a le même l'idée, le même projet, qu'il entoure et qu'il donne à toutes les moyens de faire des choses. Oui, c'est ça le plus important pour moi. C'est, nous avons une jeunesse que les...
1: Ils mettent la moi dedans.
2: Nous avons une jeunesse que les en forme. Donc allons faire un maximum de trucs.
1: Donc il passe côté Toulouse. Après, il y en a quel endroit?
2: Alors, nous démarrons sur Paris. Après, nous
1: on a la date en tête là? Non, la date.
2: Nous l'est le 30 mai. au Babour Sauvage à Paris. Après, nous, ça va sur l'île d'Oléron, un festival où ça nous l'a invité par Jean-Didier Waro. Il appelle le Maloya Kabar Tour. Après, nous jouer plusieurs dates sur Rennes. Nous va faire sorte la com plus précisément sur ça bientôt sur les réseaux sociaux. Après avoir joué à Rennes, nous descendons sur Toulouse, nous remontons sur Montpellier et nous finis tout ça là joyeusement à Bruxelles.
1: Bonnes informations là, ils trouvent des un réseau, des autres pages.
2: Pour l'instant non, mais du coup vu que l'âme a causé, ben il faut nous faire la com.
1: Ben oui, c'est toutes les bonnes dates. Ben,
2: oui, ben. Oui, non, mais de toute façon on a un truc les prix, nous attendez, t'es attendu juste 2-3 confirmations avant.
1: Ben oui.
2: On va nous mettre tout ça au point.
1: Avant fait mariage.
2: C'est ça. C'est ça. T'attends de confirmation avant fait mariage.
1: Voilà. En fin de compte, on a aussi le côté milieu, c'est aussi rencontre, bon, on peut rencontre là-bas que ça va faire avec d'autres cultures, tout ça là, chaque région.
2: C'est ça. C'est surtout rencontre de monde en fin de compte. C'est le groupe est né comme ça, hein, c'est un rencontre de monde. Donc moi c'est cette mienne fait, c'est rencontre de monde, passe bon moment avec de monde. Et après qu'il découle à quelque chose ou pas, ça c'est la vie qu'il décide.
1: Le nom Millet, c'est à moins mettre ensemble avec tout le monde, mais fait ça. Millet. C'est l'identité.
2: Honnêtement, le nom, moi même t'es trouvé aller juste joli. Hein. En fin de compte, m'a toujours un grand cousin à moi. Que nous jouons des bons jeux vidéo ensemble. Et un jour, il me demande à lui qu'est-ce qu'il veut dire son pseudo. Il dit, bah, est-ce que je connais la légende de ce nom-là, c'est quoi? Et il me dit, non, il dit à moi, bah, elle est normale, moi, elle est en train de faire. Donc, le sens du mot, oui, Millet, oui. Il sonne bien dans plein de langues différentes. Ici, il veut dire je suis. Mm-hmm. Mais pour moi, c'est surtout. C'est surtout un mot que m'y aime bien et que m'a envie de donner un lien importé différent à travers cette nous ça a fait dans notre vie avec lui.
1: Voilà. À moi avec d'autres mondes.
2: C'est ça.
1: Un peu ça.
2: C'est ça.
1: Merci Ludovic. Peut-être nous avons encore le temps de partager un petit bout de affaires pour nous.
2: Carrément.
1: Ben voyez. Gagne. Un fond de cœur comme vous voulez. Et juste avant, peut-être, me demande Jean-Yves Waro, comment on pense un peu le côté fond de là, Jean-Yves? Comment il y a partagé?
0: On a trouvé joli ça, couleur de la chantier tout à l'heure.
2: Merci. Merci beaucoup. Merci beaucoup.
1: Alors, que ce partage pour nous?
2: Un petit morceau que m'a écrit, que l'est peut-être sur le P, vous avez connu à Tizati écoute quand il sort, qu'il parle des instruments traditionnels de la Réunion.
1: D'accord. Contact qui trappe où tape Millet,
2: il est sur internet. Ouais, millet.mnw sur Instagram, millet.mnw un peu partout, Instagram, Facebook, TikTok.
1: On voilà. Sur... Qui va trouver le bonne date aussi bientôt.
2: Ouais, c'est ça, que c'est posté.
1: Voilà.
2: Bientôt.
1: L'autre côté la mer.
2: Exactement. On a déjà des choses qui ont été publiées par les salles, mais nous préparons un com spécifique.
1: Correct. Ah oui.
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1: Merci, Ludovic. Gaïa a chance pour Millet. Porte malheur partout tout le temps.
2: Merci à vous.
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4: 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Depuis, Daniel, il n'y a pas ce côté de lui, il dit, écoute, il intéresse à nous, lance un concours. 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Hein.
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0: 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Là, en pleine danse, t'es. Toute langue, c'est une langue, ça cause dans son manière, ça dans son valeur. Et au travail qu'on fait de notre langue, et ben, il en réalise vraiment travail, on dit.
1: Oui, légèrement, oui. Oui. Il y a en musique, la langue.
0: La musique, langue. Un peu de temps sur la route. On fait bon pour les affaires, on a fini écrit des livres. Le premier livre, on dit un petit peu.
1: Le premier, il appelle les histoires.
0: Et là, on avait bon pour les histoires pour vous, oui, histoires ou même, histoires de monde.
1: Ah non, les miennes, on avait écrit, on l'avait écrit en français puis en créole. Hein.
0: Ça a été le bon moment un peu difficile que le TV partager, non, un peu ça?
1: Non, pas forcément, on a trouvé des choses, et puis il me dit, d'un côté, c'est un rose, mais pourquoi trouver un bouc là, pourquoi écrire un livre? Il me dit, bah, essayez.
0: D'accord, ouais. Et là, quelles étaient les histoires, là, les histoires pour...
1: Bon, en fait, c'est des... Ouais, demande moi, c'était pas des nouvelles que m'en a écrit la première fois. Parce que c'est pas une histoire, les histoires, c'est vous commencez à écrire.
0: Oui, et ça va loin.
1: Voilà, il y a une chute, et la chute, tout le monde dit, waouh. Là, je sais pas, mais la nouvelle est un peu différente. Donc, c'était plutôt des nouvelles que m'en a écrit. Il n'y a pas d'histoire quand même. Enfin...
0: La bonne nouvelle, t'es fait un carrière d'histoire.
1: Aussi, après, pas mal ça.
0: Et après, ton sommeil, quoi, ça l'a fait un peu?
1: Oui. Écoutez, moi, la rencontre, finalement, hein, au fur et à mesure où on commence à écrire en créole, créole ou de langue, avant, on ne me déconnais pas du tout. Hein. Et bien, au fur et à mesure, ça va, plus comme si que, ou même, ou imprègne à ou de les affaires. Et plus si ça va, on dirait plus. Comme si ça va dans l'âge, et puis on nage, et tu sais, vous sens bien là-dedans. Et au fur et à mesure, on découvre des choses, petites affaires, tous les jours, on découvre une petite affaire, rien du tout, puis rajoute, puis grandit outre l'océan, causé.
0: Chose, quelle chose, c'est-à-dire que c'est le mot, c'est des histoires ou à côté, c'est nouvelles que vous accueillez, que vous parlez un peu tout ça là.
1: Oui, il y a autant l'audio. Parce qu'on entend, on écoute pour une histoire. Et puis, il y a un livre que lui aussi. Et puis, après, on découvre un grand personnage, deux grands personnages, trois, quatre, bon, un peu grand personnage dans la Réunion. Et on n'imagine pas un grand personnage que ça il fait sur de causer. Par exemple, imagine tout de suite, il vient de parler de lui, là, Daniel Honoré. Avec son gars, il y a un livre, il appelle ça le petit mot bleu. Ouais. Le mot fait net, il appelle. C'est un dictionnaire.
0: Ah, oui.
1: Et crois-moi, là-dedans, il puise là-dedans matin, midi et soir. Hein, c'est mon livre de chevet, comme on dirait dehors. Et puis, il y a aussi récemment, là, M. Jean-Louis Robert, qui a fait un petit lexique avec son bon mot qu'il a inventé. Il m'y pioche dedans ce mot-là, et avec plaisir. Hein.
0: Vous aimez bien mélanger. Mais langue travail aussi.
1: Oui.
0: Bon texte.
1: Oui.
0: À cause, ça n'est pas des affaires qu'il faut cause à dire en français, cause à dire en créole. Ben, il dépend que ça, ça.
1: Connais, première fois, moi, à lire un livre en créole, c'est celui en doche, béqué pas béqué.
0: Oui, il a fait
1: et comme on a lu le créole, moi, parce que ma part, tu vois son spectacle avant, mais comme on a lu son créole, je me dis, rien compris. Mmh. Et pourtant, on a ri, hein. On a ri dans son spectacle. Après, je me dis, pas, tu vois, là, parce que Yann avait la version française d'hier. François Samelong l'avait traduit en français. Comme on a lié à ça, on a ri. Je me dis, comment ça se fait, mais rien sur mon langue dehors, et puis sur mon langue dedans, mais il n'y a pas, mais il n'y a pas lire. Ouais. Et là, petit à petit, on l'attrape à lire, on commence à comprendre, et après, quand on pratique, ben, on comprend mieux. Hein, fait à mes yeux, ben, ou capable de causer aussi, ou capable de l'écrit, ou langue causée, langue posée, voilà. Et petit à petit, ben, on découvre, et après, on dit, bon, ben, maintenant, à cette heure, si moi, m'écris en créole, mais si le monde y attend comme moi-même à l'époque, je me disais, mais comment pas que ça, on va me dire, lui, l'idée n'est pas, j'ai foutu là-bas. Parce que si on a une version française à côté, il peut être où, peut-être. Hein. En plus, il aime la langue française aussi, hein. Il est magnifique.
0: Il y a un texte que là, Roland Anguet en créole.
1: Oui, et même en inverse.
0: Oui, l'autre côté aussi.
1: Oui, ouais. Les deux côtés, oui.
0: D'accord.
1: La plupart du temps, quand il écrit en créole. Et arrive de temps en temps, il écrit en français d'abord et puis retraduire. C'est un casse-tête à chaque fois. Hein. Ouais. C'est pas une traduction.
0: Mais quand vous remettez en français, vous voulez que le monde comprend plus, comprend moins, pourquoi vous remettez à l'hypocrisie?
1: Il ne connaît pas. Mais il aime les deux langues. Hein. Entre, comme dirait l'autre, entre les deux, je ne sais pas quoi, il balance là. Ouais. Et bien, il aime les deux. Donc, il adore la cossade.
0: Ah,
1: il adore
0: oui.
1: La cossade, mais pourtant c'est en français. Il adore son façon écrite, son bon pas. Et pourtant, j'adore aussi le bon poème en créole aussi, c'est magnifique.
0: L'en créole, ça, je moi, il fait un main déjà pour t'aller. C'est mon cinquième voix, non?
1: Oui, ça, c'est vrai. Et là, on a découvert justement, on change l'univers, là. Ouais. Parce qu'au départ, on écrit comme ça, un petit peu ici, là-bas, comme ça. Et le jour où on se rend dans la cour des grands, il y a dit, hein? Eh bien, ben, crois-moi, il est complètement machin, là. Là, on change d'univers, on change de tout. Vous dites, ben, là, je compare moi avec mon grand écrivain, imagine. N'arrive pas, vous connaissez, qu'on n'a pas parti à l'école, moi, parti 4e CPPN. Ouais. Enfin, pas parti à l'école du tout. Mon école supérieure, c'est la supérieure dans les hauts, là-bas, pas parti coupe canne là-haut. Moi, pas parti travail, pas parti à l'école. Moi, parti coupe canne, à l'âge de 13 ans, dès que tu es obligatoire à quitter l'école, dès que tu es obligatoire, ou d'un moment, on a dit, tu n'es plus obligatoire, ben, on a dit, moi, parti coupe canne là-haut, parce qu'il donne coup de main à les parents. Et donc, moi, on n'a pas appris l'école. À ce heure, m'y vient, m'y participe à un concours langue créole, et grande affaire, hein, nationale, La Réunion. Et là, il a gagné un prix. C'est tout, imagine. C'est quoi ça?
0: et le premier texte, c'était quoi ça?
1: C'est une nouvelle. Ouais. C'est une nouvelle. Pays Imagination.
0: Pays Imagination.
1: Ouais.
0: D'accord.
2: Et là, nous l'avons avec. Mouna qui a le prix Sentier Marron. En plus, Sentier Marron, ça aussi, c'est une nouvelle, ça?
1: Oui. Oui, oui.
2: Une nouvelle. Et en plus, la façon où l'a fait Sentier Marron m'a trouvé assez spécial parce qu'on l'a une nouvelle. Après, on l'a fait aussi. Le lexique, un petit dictionnaire à côté, ouais, pour le monde comprendre. Parce que vous faites une bon de mots aussi, hein, comme Honoré, comme François Saint-Omer, comme Jean-Louis Robert.
1: Non, en fait la plupart des mots que m'a mis à la fin, là, ils sont de Daniel Honoré, de Jean-Louis Robert. Hein, et puis, moi, on a rajouté un ou deux modestement.
2: Ouais, mais là, ouais. Non, on peut continuer de faire parce que parfois aussi Facebook nous demande, ou propose un mot, après on demande de monde s'il est d'accord avec le mot. Ouais. Parce que vous faites naissance aussi.
1: Ah oui, c'est important.
2: Ouais.
1: Et je pense que ça met tous les gaillards dans les deux livres, les trois livres que m'y pioche dedans, m'y trouve dans les dictionnaires. Hein, c'est que ben, dans la propose des mots, néologie, c'est appelle ça, je crois. Il propose des mots. Ah ou si vous utilisez Ali, les gaillards, si l'autre aussi utilise, s'il a 50 mondes, il utilise le même mot. Mais il veut dire que ça, l'allié là est net pour le vrai.
2: Comment
1: parce que
2: l'allié
1: dans le livre, il y en a tante.
2: Ouais.
1: On prend pas. Après, il y en a un pays, bon pays mort, et il y a un bon pays net pour vraiment.
0: Il y a un bon pays, on l'est enchloré.
2: Voilà. Et là, c'est le livre où l'a sorti, On brase mon pays.
1: Oui.
2: C'est ça. C'est un rapport avec l'en créole, mais c'est vraiment une autre création.
1: Ah, c'est une autre création. Non. On avait écrit ça de. On a pris un nom pour écrire le bonnes nouvelles. Et le bonnes nouvelles, c'est des nouvelles fantastiques à chute. J'aime bien les chutes à nouvelles.
2: D'accord.
1: Ouais. Et mais on l'a écrit en créole par moment, et on l'a traduit, on l'a réécrit en créole et en français après, et inverse aussi. On l'a un peu mal écrit en français, puis on l'a réécrit en créole après.
2: Donc, le livre en deux langues.
1: Bilangue, oui.
2: D'accord.
1: Mais dit bilangue, plus joli. Hein.
0: Bilangue,
1: bien mélangue. Voilà, oui, c'est vrai.
0: Mélangué.
1: Ouais.
2: Alors, que ça, il raconte un petit peu le livre.
1: Ben, il croit bien que.
2: C'est une série de nouvelles ou bien c'est une seule nouvelle?
1: C'est que. Non, il y en a 22 nouvelles dedans.
2: D'accord.
1: Et c'est un peu, on dirait que les biographies, je ne sais pas quoi, là, ça se dit que qu'on l'a vécu, toutes ces bonnes affaires, on l'a vécu dans notre vie, depuis tant de temps, hein, mais on ramasse à lire, puis voilà, ou écrit à lire, ou exagère un petit peu, par moment. Par moment, non, hein, par moment, les vrais pour le vrai. Hein. Là-dedans, il n'y a pas le vélo bleu. C'est moi, c'est là, se passer vraiment.
2: D'accord.
1: Oui.
2: Mais là, le livre est là, hein?
1: Pardon?
2: Le livre est avec vous, là?
1: Oui.
2: Peut-il lire un petit texte pour nous?
1: Lire un petit texte.
0: Ah, vous choisissez.
2: Nouvelle,
1: dans le livre, ouais. Peut-être, on va lire un tout petit morceau, mais il est dans la même veine. Vous êtes hyper aimé. Et il peut l'écrire à lire en. Mais il y a en français. Il n'est pas long.
2: Ouais.
1: C'est une petite nouvelle à chute.
0: À chute.
1: Voilà.
0: À quoi faire à chute?
1: Hein?
0: Ah, chute, veut dire, c'est pour.
1: Il veut dire que les naines chutent, ou attends pas.
0: Ah.
1: À la fin.
0: Hein? Non, voilà.
1: Du pain frais. Quel malotru, entendait-il dire dans les couloirs. Pourtant, il n'en était rien. Pas lui, un bosseur, lui. Il filait vite, Et dans sa branche, la vitesse était un atout, une nécessité même. Le travail de nuit lui plaisait, plus tranquille et moins dangereux. Costume impeccable, belle présentation, charisme certain. Il en imposait. On le craignait parfois. Alors, comment ça, Malotru ? Une famille à nourrir n'est pas une mince affaire. Et le pain frais doit être servi en temps et en heure. Ce soir-là, se dit-il, je vais prendre mon temps. J'aurai tout le temps de choisir. Un peu de ci, un peu de ça. Dommage de devoir laisser tout ça ici. Après, je peux revenir aussi. Soudain, la lumière. Des bruits de pas. Un vacarme, vite ! Il se sentit en danger. Il s'affole, s'enfuit, filé à tire-d'aile. Habitué, certes, mais surpris à chaque fois. Mais ça, la semelle qui s'abattit sur lui, mettant fin à son rêve de pain frais, il ne s'y attendait pas. Sur la paillasse du meuble bas de la cuisine, gisaient ses restes épars, et un cri triomphal se fit entendre. « Je t'ai eu, Malotru. »
0: Ah.
1: Peut-être que la chute est un petit peu...
0: Oui.
1: C'est un concours là qui se fait écraser. La chute est d'en savoir c'est qui cause, c'est qui le personnage en fait.
0: D'accord.
2: C'est un peu comme, c'est plus bonne fable dans ce sens-là plutôt.
1: Oui, oui, elle est très métaphorique. Hein.
2: Ouais, ouais.
1: Là, oui, oui. Puis elle a beaucoup que les à notre portée, me dire. Moi, ouais. Comme je disais, hein, on n'a pas parti l'école pour apprendre. On n'a pas parti l'école pour manger à cantine, parce que manger était bon, et c'était ramené gagner la viande dans le temps. Ouais. Donc voilà. Et donc, je me dis, on n'a pas eu de.
2: Oh, c'est l'école.
1: De connaissances.
2: L'école, c'est la vie.
1: Voilà, là-haut. C'est
2: ouais.
1: Ça.
2: Ouais.
1: Et comme je dis, mais on a oublié mon. Ce que je voulais dire.
0: Oui, on n'a pas parti l'école, mais en fin de compte, on a un peu le côté repartage, il rattrape à lui.
1: Oui, c'est petit, oui.
0: Partage un peu le sentier, la vie.
1: Oui.
2: Diane, un petit peu le bon titre, Nina, dans le nouvel.
1: Oui,
2: dans le livre.
1: Dans le livre, là, c'est bien un peu, je trouve. Nina, un bouquet pour toi.
2: Ça,
1: en créole, le vieux porte-monnaie. Nina, donne courant mon passé. Et aussi, il y en a aussi le lexique à la fin. Il y en a plein de mots que quand nous lisons le livre, on ne comprendra pas. Mais moi, hein, moi l'attraper, moi, mettre derrière, mais je ne me rappelle plus. Je dis, moi, quand il y a ce mot-là, mais il me dit, oh, il ne voit pas.
2: Hein.
1: Il y en a pourtant, la Ferdinand, Faïssonge, Fagoté à la mémoire, Théo, Tanvi Grangolette, Kéroche Plate, Lolo Ombrage, Cyclone 48. Cyclone 48.
2: Même l'histoire, alors.
1: C'est une histoire vraie, ouais. Vraie pour de vrai. C'est un madame, il habite juste côté nous, un mémé, il habite juste côté nous, elle a vécu le cyclone 46, elle avait 8-9 ans. Et quand elle a sauvé le cyclone, elle a parti avec ses parents, bien sûr, et sa maman était enceinte. Elle a parti réfugier dans un petit case de la commune, et au lieu que ces autres cases qu'elle a cassées, c'est le case que vous allez partir dedans pour réfugier qu'elle a cassé. Et une poutre est venue, la chape dessus les autres trois, là, on bloque les autres là comme ça. Et le matin, il fait lève sa petite sœur. Il dit, maman, il dort. Maman, il dort. En fait, sa maman, elle était morte.
0: Aïe,
1: sous le poteau.
0: Ouais.
1: Et quand la madame leur raconte à moi ça, elle pleure. Et ben, moi aussi, elle a pleuré en même temps. Et un petit bout, elle a capé son histoire et puis elle m'a écrit.
2: C'est un hommage.
1: Et vous voulez dire, tu es là, que je n'ai pas passé l'école. Et que le fait que on est comme tout le monde, veut dire on n'a pas appris l'école, donc il veut dire que ce que moi me dit, tout le monde y comprend.
2: Oui, parce que
1: il a dit qu'il y a des mots sophistiqués, il comprend pas moi. Mais par contre, mon dalon aussi comprend pas pareil que moi. Par contre, le bon mot que moi la mettre dedans, c'est le bon mot que Lily comprend. Et après, le bon mot est un peu compliqué, les trappes là-dedans.
0: Hein. Mais l'envie pour écrire pas même.
1: Oui.
0: Il faut un monde à guider où
1: ouais, je sais pas trop. Ouais. Hein? Ouais.
0: Comme vous n'êtes pas parti de l'école.
1: Non, mais un peu con.
0: Tu connais écrit quand tu connais écrit.
1: Un petit peu, oui, ouais. Bien sûr, un minimum. Ouais.
2: Partage avec nous, bon mot, ou même la fénéancée.
1: Ah, peut-être. Si par exemple, imaginez un peu, hein, les croyants, tout le monde est croyant ici. Si vous citez, on a vu la Vierge Marie dehors. Imaginez, hein, tu regardes par la fenêtre et tu vois la Vierge Marie dehors. Mm-hmm. Comment est-il les autres réactions? Quel mot tu pourrais dire pour onomatopée, pour dire oh! Mais ça n'a pas dit un gros mot. Hein. Et quand le mot Bekabia, on le connaît, hein,
2: oui.
1: Le mot Bekabia, il veut dire on l'arrête étonné. Et quand on dit mon bouche l'arrête en tac, pareil, on est dans l'étonnement. Colle les deux ensemble, ça fait ouh, Bekabir en tac. Là, c'est le summum de l'étonnement.
2: Ouais.
1: Pareil aussi, un autre mot, un jogger ou bien un coureur à pied. En France, en français, il y a tout un tas de mots pour expliquer. Moi, il fait du trail. Hein?
0: Oui.
1: Il y a du trail, le trailer. Il y a le quoi, tout ça, bon monde là. Et ben, vous imaginez un peu, comment il me dit, mais ça va, hey, mais ça va, Rachoua, comment ça va, où? Ah, mais bat à patte.
0: Ah oui,
1: bat à patte. Ça va à pied, oui. Bat à patte. Et ben, maintenant, toute mon course, bonne marche aussi, bonne randonnée, tout ça là, ben, il me dit, moi c'était un bat à patte. Alors, bat à patte.
2: Randonneur. Ouais,
0: il faut proposer ça pour le grand raid sans le nom.
1: Oui, oui.
0: Et où, il faut aussi un Gaïa travail ici avec bonne chanson français ou remettre Ali ou Roland Ali en créole.
1: Oui, ça, bonne chanson, Miam vraiment. Hein. Miam Aznavou, Miam Brel. Ces deux grands personnages. Et puis
0: Texte Costaud aussi.
1: Marie Lafourrée, tout ça, bon personnage là. Et si vous pouvez me permettre à moi
0: de dire
1: un petit morceau dingue.
0: Ben,
1: 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La fille tombe après.
0: Non, encore un petit comme ça, vous l'a fait
1: Oui, mais là, on n'est pas sous mes yeux, il ne me connaît pas par cœur. Celle-là, il me connaît un petit peu par cœur. Ah, peut-être aussi l'autre là, Brel, là. Quand on n'a que l'amour.
0: Comment mettre ça haut
1: Il ne chante pas, hein, parce que. 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
0: T'es, non, je sais rien, c'est rien. Hop, micro la salle à
2: Semaine prochaine, semaine livre, parce qu'on commence déjà Julien Livre Pays, après on a salon Livre Pays, après on a surtout le 24, la journée du livre.
1: Oui.
2: Ah, où ça vous sera? Que ça vous fait dans la semaine?
0: Ah ben, que ça va en livre?
1: Il n'y a pas du tout. Non, moi, on ne l'a pas fait, on n'est pas dans le dans ce domaine de livre là. Ouais. Pas encore.
2: Mm-hmm. Mais souvent, ça va dans le médiathèque, vous faites des affaires intéressantes dans le médiathèque. Oui. Je me rappelle la base Aviron.
1: Oui, on a fait une exposition sur Albius. Et on utilise une forme de poésie qui s'appelle le Pantoum Malais. C'est de la poésie qui vient de Malaisie. Mm-hmm. Où les veillants, les croisés, décroisés. Et vraiment, voilà, j'adore ce petit... ce système de poésie-là.
2: D'accord. Ça vous comptera maintenant, bientôt?
1: Ah, ben, la case, qui veut, prend.
2: D'accord.
1: Ouais. On a fait récemment quelque chose aussi, et il n'y a pas longtemps, à Saint-Rose aussi. Hein.
2: Vous êtes un gars en médiathèque là-bas aussi.
1: Oui, ouais. Ah, vraiment joli.
0: Ouais. Tout ce travail-là, ça t'y connaît à où il trouve, mais le bon livre, il paraît qu'il est difficile pour pouvoir...
1: D'accord. Ouais, après, elle m'a fait que 100, elle m'a donné tout. La pluie, il reste maintenant de la case. Vous voyez ouais. La pluie. Et dommage, c'est dommage. Et là, on a un projet de faire un autre. Et par contre, ben, il faut de l'argent. Et moi, ok. Ouais. On n'a pas l'argent.
0: Bonne livre, là, qui s'est la pillée un peu. Qui s'est la pillée un petit peu.
1: Ben, le dernier, là, on a gagné une petite monnaie avec une association de Sainte-Rose qui s'appelle Rivage et Patrimoine, qui défend le patrimoine de Sainte-Rose. Et il a gagné un petit financement, et donc il a fait ça, et il n'avait que 100 exemplaires, voilà, tout donné.
2: Voilà. Merci.
0: Merci Jean-Yves. Merci. En tout cas, il faut voir un peu d'un cabas, livre, tout ça là, pour essayer de partager tout ça, bonne gaïa, texte là. Mais on profite aussi pour dire un petit message pour aider un peu bon collège. Côté la montagne, avec l'association L'Esprit Scientifique qui organise un lotokin le 26 dimanche prochain côté gymnase la montagne. Donc le carton il coûte 10 euros, le plaquette coûte des cartons. Et donc il faut là 10 ans, hein, donc pour toute réservation, pour gagner d'autres renseignements, on appelle 06 92 60 42 43. 60 42 43 pour aider un petit peu bonne maman et tout ça là aussi. Et Nena, ben, Gaïa a fait hélicoptère pour gagner, pour gagner un vol pour l'hélicoptère, et puis télé, tout cela. Merci encore, Tic Taquet, merci Jean-Yves, merci encore, toutes bonnes à côté, on a trouvé toujours plus de vent.

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2: Merci à tous de votre fidélité. Il est 21h sur les ondes de Radio Arc-en-Ciel. Nous retrouvons Marc Thomas avec la série Paroles semées, paroles partagées. Je prends sur moi les poids.

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Bonjour chers amis auditrices et auditeurs. Aujourd'hui j'intitule cette émission « Je prends sur moi des poids qui ne m'appartiennent pas ». J'entends si souvent des personnes me dire « je prends sur moi ». Elles évoquent alors des situations ou des relations qui leur pèsent, des poids qui ne leur appartiennent pas, mais qu'elles prennent sur elles pour ne pas déplaire à l'autre ou parce qu'elles s'y sentent obligées. Et invariablement, je réponds à ces personnes « pourquoi prends-tu sur toi ce qui ne t'appartient pas ?» Dans la prochaine publication, nous parlerons d'une autre manière tout aussi destructrice de prendre sur nous. C'est quand nous laissons entrer en nous les reproches ou les jugements qu'on nous fait. Mais aujourd'hui, je prends sur moi des poids qui ne m'appartiennent pas. Je vais laisser la parole à Cindy Pinchard, une autrice et formatrice dont j'ai lu le texte sur Facebook. Elle a écrit ce texte après avoir reçu une femme épuisée. Paroles venues d'ailleurs. Écoutez, je crois que certaines d'entre vous vont s'y reconnaître. Cindy Pinchard écrit. Elle porte tant de choses que personne ne voit. Elle avance, droite, souriante parfois, forte en apparence, mais à l'intérieur, elle plie sous un poids qu'elle ne sait plus comment déposer. Personne ne voit les nuits où elle dort mal, où son esprit tourne en boucle sur des choses qu'elle ne dit à personne. Personne ne voit cette fatigue qui ne part jamais vraiment. Cet épuisement silencieux qu'elle ne montre pas, parce que, après tout, elle gère toujours. Elle porte les émotions des autres, leurs attentes, leurs peines, leurs besoins. Elle devine avant même qu'on lui demande. Elle s'adapte, elle ajuste, elle trouve toujours la bonne parole, le bon geste, elle apaise, elle rassure. Mais elle, qui la porte? Personne ne voit ces moments où elle vacille, où elle aimerait tout lâcher juste un instant, s'asseoir et souffler, sans avoir à être forte, sans avoir à être celle qui tient tout en équilibre. Elle aimerait parfois qu'on lui demande si elle va bien et que la question soit sincère. Qu'elle n'ait pas à répondre oui par automatisme, qu'elle puisse dire « je suis fatiguée » et que ce soit entendu. Elle aimerait parfois ne pas être celle sur qui l'on compte, juste un instant, juste pour voir ce que ça fait de ne pas toujours être dans le rôle de celle qui porte. Elle ne sait même plus ce que c'est d'être légère. Mais un jour, elle comprend que personne ne viendra lui donner la permission de poser ce poids, que c'est à elle d'arrêter de tout prendre sur ses épaules, que ce n'est pas égoïste de dire « j'ai besoin d'aide ». Alors elle apprend doucement à déposer ce qui n'est pas à elle, à poser des limites sans culpabiliser, à se choisir sans attendre qu'on l'y autorise. Parce que si elle ne le fait pas, qui le fera pour elle? C'était un texte intitulé « Voix de femme, Cindy Pinchard ». Publié sur Facebook, vous trouverez les coordonnées de Cindy Pinchard sur mon blog internet. Et voici maintenant un chant de Francis Cabrel intitulé « Les vidanges du diable ». Il parle du quotidien.
Il parle de ce que l'on porte au quotidien. Il parle aussi de ce qui peut nous ressourcer au quotidien.

Enfin, voici la posture de la semaine pour s'exercer à bien vivre au milieu du monde tel qu'il est. L'abécédaire du bien vivre dans le monde tel qu'il est. C'est un peu ma contribution à moi pour aujourd'hui, à ce que disait Cindy Pinchard à propos de cette femme qui ressemble à tant d'autres femmes et à un certain nombre d'hommes aussi qui n'en peuvent plus de tout porter. Aujourd'hui, comment faire quand je prends sur moi? Je prends sur moi pour satisfaire les autres. Trop, c'est trop, je n'en peux plus. Comme si j'entassais dans ma besace jusqu'au débordement, jusqu'à la déchirure ou à l'explosion, jusqu'à me mettre en colère parfois contre l'autre en le traitant d'insupportable, alors que c'est moi qui ne peux plus supporter de prendre sur moi ce qui ne m'appartient pas. Si je prends sur moi les poids de l'autre, je vais m'écrouler avec lui. Si je ne prends pas sur moi ce qui est à lui, je peux alors l'écouter et le soutenir. Je lâche prise en n'étant plus son sauveur. Ma présence à ses côtés allège son poids. Je fais appel aux professionnels qui peuvent le soulager, traiter, accompagner. Soutenir quelqu'un, ce n'est pas tomber dans son trou avec.

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1: Et nous retrouvons Myosotis avec Instant Lecture.

Bienvenue dans l'Instant Lecture ou les feuilles de Myosotis sur Radio Arc-en-Ciel. Eri De Luca, le café, tiré de Récits de saveurs familières. Ce petit livre, à la couverture décorée de tomates bien rouges, est construit à deux voix. Celle d'Eri De Luca, qui parle de ses souvenirs gourmands, et celle de Valerio Galasso, ami de l'auteur et nutritionniste, qui livre des conseils pratiques pour des habitudes alimentaires plus saines. Voici un court chapitre de ce nutritionniste à propos du café. Le café est la boisson italienne par excellence. Mondialement connu comme espresso, il tient une part incontournable dans la vie de bien des gens. Il y a ceux qui se lèvent le matin et n'adressent la parole à personne avant d'avoir bu leur tasse de café. Il y a ceux qui ne peuvent s'en passer pour travailler après déjeuner. Il y a ceux qui adorent terminer leur soirée avec son arôme après dîner.

En matière d'alimentation, le café est considéré comme presque acalorique, car la caféine provoque un état d'excitation qui compense le peu de calories dont il se compose. La question : combien de café peut-on boire par jour ? Je réponds systématiquement : ça dépend. Ça dépend de très nombreux facteurs. Le café bu, l'estomac vide, stimule la sécrétion des sucs gastriques. Il est donc contre-indiqué pour ceux qui souffrent de gastrite ou de reflux acide. Il peut augmenter le rythme cardiaque et doit donc être bien géré par ceux qui souffrent de maladies cardiovasculaires. La caféine est très utilisée dans le monde sportif. Sa consommation avant l'effort physique permet au corps d'économiser le glycogène musculaire, c'est-à-dire la réserve de sucre des muscles, et augmente la combustion des graisses corporelles. Mais attention aux quantités, au type d'entraînement et au poids. Ne pensez pas maigrir avec une tasse de café avant l'entraînement. Le risque de dépendance à la caféine ne doit pas être sous-estimée. Elle peut provoquer des maux de tête, de l'angoisse et prédisposer à la dépression si elle n'est pas prise régulièrement.

de gens boivent du café nature. Nous gâchons généralement cette précieuse boisson avec du sucre. Qu'il soit blanc ou de canne, importe peu, en mettre une cuillère dans chaque café de la journée reste un problème. En supposant que les Italiens consomment en moyenne 3 cafés par jour, ils avalent sans le vouloir 15 grammes de sucre pur en moins de 24 heures. Or, la dose recommandée est de 5 grammes, quantité aisément atteinte en mangeant un fruit. La plus grande erreur est de sous-estimer l'apport de glucides simples dérivés du sucre utilisé pour gâcher le café. En tant que napolitain et puriste, je préfère toujours le boire sans sucre et j'incite mes patients à faire de même pour mieux comprendre aussi les différents arômes et trouver les meilleurs comptoirs ou le déguster. Je conseille une consommation modérée de café, en alternance avec d'autres substances excitantes comme le thé, encore mieux s'il est fermenté comme le thé kombucha, pour augmenter la prise quotidienne de liquide et nourrir les bactéries intestinales. Après ce chapitre du nutritionniste Valerio Galasso, c'est au tour d'Eri De Luca de parler du café. Dans Récits de saveurs familières, il revient sur son passé et ici le café fait ressurgir le souvenir d'odeurs, de saveurs et de sensations liées à l'enfance. Le moulin à café. Chez un brocanteur, j'achète un moulin à café en bois avec un mécanisme en acier. Du moins, c'est ce qui est écrit sur la petite plaque de métal ancienne. Un peu d'huile suffit à lubrifier le simple engrenage. Je ne m'en sers pas. Je n'achèterai pas de grain à moudre. Je le regarde, je le touche, je l'admire. J'aime bien son petit tiroir, les pommeaux en noyer, les quatre faces assemblées par des emboîtements serrés et arrondis. J'admire le talent qu'il a conçu, puis réalisé sur son établi. Je l'ai acheté pour une autre raison. Quand j'étais petit, c'était moi qui étais chargé de moudre le café. C'est du manche de la manivelle que j'ai reçu mes premières petites blessures au creux de la main. C'était dur. Le levier de mon bras dépassait à peine en longueur celui qu'il fallait tourner. J'étais récompensé par l'odeur des grains écrasés. Le crépitement du broyage reste dans ma mémoire comme un bruit doté de parfums.

vais tenir l'ustensile serré contre ma poitrine et tourner de toutes mes forces avec l'autre bras, en essayant de ne pas m'arrêter avant que le réservoir soit vide. Je prenais ma tâche au sérieux. Mes devoirs d'école remplissaient mon temps d'exercice identique pour tous, alors que moudre le café était une tâche qui m'était réservée. Assis à la cuisine, devant la table, avec son plateau en marbre, à côté de la pâte à pizza qui levait sous un torchon, j'exécutais ma charge avec application et concentration. Je retrouverais ces mêmes intentions dans la pratique de l'écriture. Je crois que le moulin a été un entraînement approprié. À l'inverse des travaux manuels que j'exécuterai plus tard, celui-là m'a appris à comprimer le temps, à extraire d'une journée un reste pour moi-même. On connaît bien l'odeur du café, même si l'on n'en boit pas. Quand je respire sa poudre, j'essaye de distinguer sa composition. Un peu de bois, une pincée d'encens, une pointe de confiture de myrtille. Il ne faut pas se fier à ses impressions, je suis un goûteur approximatif. Si je mélangeais réellement ces ingrédients, il en sortirait plus probablement un antimite ou du Coca-Cola. Je vous donne rendez-vous la semaine prochaine pour une autre lecture. Le temps de quelques feuilles.

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2: Merci à Myosotis pour l'émission Instant Lecture. Et on poursuit avec Thomas Dutronc. Il n'est jamais trop tard. On se retrouve tout à l'heure dès 22h pour la séquence prière dans la nuit.

Bonsoir à tous, Mazam avec vous pour prière dans la nuit. Nous espérons que vous avez passé un agréable mercredi, que cette journée s'est bien déroulée pour vous et surtout, surtout que vous allez bien. Merci à tous de votre fidélité. À prière dans la nuit à Radio Arc-en-Ciel, nous sommes ensemble jusqu'à 23h. Nous retrouverons comme chaque jour l'équipe Jésus est mon guide pour le partage de la lecture, d'une méditation et du psaume. Nous méditerons, nous poursuivrons notre livre des Actes des Apôtres. Nous serons au chapitre 17, les versets 15 à 22 et chapitre 18, verset 1er. Et puis nous retrouverons Jean avec le petit manger pour le cœur, l'évangile en créole. Aujourd'hui, nous fêtons Notre-Dame de Fatima. Et on retrouvera Madeleine Vatel pour le troisième volet de la série Halte spirituelle de cette semaine sur le thème « Vive la thalasso en Dieu ». Mais méditons avec l'antienne d'ouverture de ce jour qui nous dit « Je te rendrai grâce parmi les peuples, Seigneur. Je proclamerai ton nom devant mes frères. Alléluia. » Puisque nous célébrons dans la foi, Seigneur, la résurrection de ton Fils, accorde-nous de partager la joie de tous les saints lors de son avènement. Lui qui vit et règne pour les siècles des siècles. Amen. Et nous démarrons notre séquence avec ce chant de l'Emmanuel, Esprit Saint, Esprit de Dieu, pardon, souffle de vie.

0: Et nous retrouvons Jean avec le petit manger pour le cœur, l'évangile en créole. Nous sommes au chapitre 16 de l'évangile selon Saint Jean. Ce sont les versets 15, les versets 12 à 15. L'esprit de vérité vous conduira dans la vérité tout entière.
1: Un petit manger pour le cœur.
2: Dans l'évangile de Jésus-Christ, voilà que ça, Saint Jean raconte. Alors, d'un temps-là, j'étais dit ensemble sur un bandalon. Maintenant, quand un bon peu d'affaires, plus de zètes. Seulement, pour l'air qu'il est là, ça ne sera pas capable de ça. L'air va ni l'air, l'esprit, la vérité, va amener à zètes dans toute la vérité en entier. Par le fait, ça clive à diazote, ils sont à part ensemble, l'Esprit Saint lui-même. Seulement, ça que l'Esprit Saint n'aura entendu, l'Esprit Saint va dire. Ça qui ça va arriver, l'Esprit Saint va faire connaître à Zot. L'Esprit Saint va rendre à moi la gloire, parce qu'il va gagner ça qui sort ensemble moi, pour lui faire connaître à Zot. Tout ça que papa dans le ciel n'a d'aller à moi, à cause ça même des autres. L'esprit gagne ce qui sort en son moins, pour lui faire connaître à Zot.

Vous n'avez pas reçu un esprit qui vous rende esclave et vous ramène à la peur, mais un esprit qui fait de vous des fils adoptifs et par lequel nous crions « Abba, Père ».

et celles qui nous écoutent sur les réseaux sociaux et YouTube, et la petite famille de Jésus est mon guide. Nous sommes le mercredi 13 mai, sixième semaine du temps pascal. Bienheureuse Vierge Marie de Fatima, nous fêtons les Rolandes. Bonne fête à vous. Je souhaite un joyeux anniversaire à tous ceux et celles qui le fêtent en ce jour. C'est Edwige avec vous pour le commentaire. Sylvie pour la première lecture. Et le psaume chanté par l'ensemble vocal de Notre-Dame de Lumière de Saint-Benoît. Seigneur, notre cœur ressemble souvent à Athènes. On te cherche parfois sans te connaître et on garde pour toi la place de Dieu inconnu. Viens renverser nos idoles silencieuses. Viens habiter nos places publiques intérieures. Viens te faire connaître non comme une idée de plus, mais comme le vivant. Donne-nous un cœur rempli de compassion, d'humilité et d'amour. Amen. Prière à Notre-Dame de Fatima. Notre-Dame de Fatima, mère du rosaire et messagère de paix, est apparue en 1917 à trois enfants portugais pour rappeler au monde la puissance de la prière, la nécessité de la conversion et l'amour infini de Dieu. Elle nous invite à prier pour la paix, à réparer les offenses faites à son cœur immaculé et à vivre dans la confiance et la foi. Amen. Nous allons écouter un chant à l'Esprit Saint. Viens, souffle de Dieu, par Emmanuel Musique.

0: Bonjour à tous, c'est Sylvie avec vous pour la première lecture dans les Actes des Apôtres 17, versets 15, 22 et 18, verset 1. Ce que vous vénérez sans le connaître, voilà ce que moi, je viens vous annoncer. Lecture du livre des Actes des Apôtres. En ces jours-là, ceux qui escortaient Paul le conduisirent jusqu'à Athènes. Puis ils s'en retournèrent, porteurs d'un message avec l'ordre pour Silas et Timothée de rejoindre Paul le plus tôt possible. Alors Paul, debout au milieu de l'Aréopage, fit ce discours. « Athéniens, je peux observer que vous êtes, en toute chose, des hommes particulièrement religieux. En effet, en me promenant et en observant vos monuments sacrés, j'ai même trouvé un autel avec cette inscription. Au Dieu inconnu. Or, ce que vous vénérez sans le connaître, voilà ce que moi, je viens vous annoncer. Le Dieu qui a fait le monde et tout ce qu'il contient, lui qui est Seigneur du ciel et de la terre, n'habite pas des sanctuaires faits de mains d'hommes. Il n'est pas non plus servi par des mains humaines, comme s'il avait besoin de quoi que ce soit. Lui qui donne à tous la vie, le souffle et tout le nécessaire. À partir d'un seul homme, il a fait tous les peuples pour qu'il habite sur toute la surface de la terre, fixant les monuments de leur histoire et les limites de leur habitat. Dieu les a faits pour qu'ils le cherchent et, si possible, l'atteignent et le trouvent. Lui qui, en effet, n'est pas loin de chacun de nous, car c'est en lui que nous avons la vie, le mouvement de l'être. Ainsi, l'ont également dit certains de vos poètes. Nous sommes de sa descendance. Si donc nous sommes de la descendance de Dieu, nous ne devons pas penser que la divinité est pareille à une statue d'or, d'argent ou de pierre sculptée par l'art et l'imagination de l'homme. Et voici que Dieu, sans tenir compte des temps où les hommes l'ont ignoré, leur enjoint maintenant de se convertir tout en et partout. En effet, il a fixé le jour où il va juger la terre avec justice, par un homme qu'il a établi pour cela. Quand il l'a crédité auprès de tous, en le ressuscitant d'entre les morts, quand ils entendirent parler de résurrection des morts, les uns se moquaient et les autres déclarèrent « Là-dessus, nous t'écouterons une autre fois. » C'est ainsi que Paul, se retirant au milieu d'eux, s'en alla. Cependant, quelques hommes s'attachèrent à lui et devinrent croyants parmi eux. Il y avait Denis, membre de l'Aréopage, et une femme nommée Damaris, ainsi que d'autres avec eux. Après cela, Paul s'éloigna d'Athènes et se rendit à Corinthe. Parole du Seigneur. Nous rendons grâce à Dieu.
1: Merci. Dans ce passage, Paul marche dans Athènes. Il est seul. Il attend ses compagnons. Autour de lui s'élève une ville brillante, des temples, des statues, des écoles philosophiques, des discussions savantes, etc. Athènes semble remplie de tout ce qui peut impressionner l'esprit humain. L'esprit de Paul était exaspéré en lui à la vue de cette ville livrée aux idoles. Il voit pas seulement une ville cultivée, il voit des hommes qui cherchent sans trouver. Il voit des cœurs occupés mais non habités. Il voit une multitude d'autels. Mais il ne voit pas encore l'autel du Dieu vivant. Eh bien, chers fidèles, et si Athènes n'est pas seulement une ville, mais également notre cœur? Nous portons tous une Athènes intérieure, un lieu plein de pensées, de raisonnements, d'images, de désirs, de préoccupations, d'attachements multiples. Un bien où beaucoup de choses réclament notre attention. Nos idoles ne sont peut-être plus faites de marbre, d'or, mais de l'image que nous voulons donner. La réussite, la sécurité, l'argent, la peur, l'orgueil, et bien plus encore. Le cœur humain soit multiplié les autels. Et souvent au milieu de cette foule intérieure, Dieu devient le Dieu inconnu. Connaissons-nous vraiment Dieu? Quand on parle de lui, ou pensons à lui? L'attitude de Paul, il s'ouvre de ce qu'il voit. Nous pouvons juste regarder, observer le monde, ou bien porter le monde comme Paul. Paul aime le monde. Seul l'amour souffre de l'absence de Dieu chez l'autre. Paul parle de Dieu. Notre Dieu ne veut pas être enfermé dans nos sanctuaires. Le Christ Jésus veut nous rejoindre dans notre vie de tous les jours. Eh bien, laissons-lui toute la place. Une présence unique, une présence d'amour, une présence qui donne vie. Amen.

Nous arrivons à la fin de cette séquence. Merci à vous de nous écouter tous les jours. Je vous souhaite tous une agréable journée et une bonne fête d'Ascension pour demain. Nous allons nous quitter sur un chant de Reine du Rosaire de Uni Spirit.

0: 13 mai, nous fêtons aujourd'hui Notre-Dame de Fatima. Allons retrouver Frédéric pour nous partager son histoire.
1: Saint-Marc,
2: Saint-Pierre,
1: son nom était Jean.
2: Sainte-Marie,
1: figure de la foi, témoin de l'Évangile. Elle se nommait Marie.
2: Saint-Matthieu,
1: il s'appelait Jacques.

En ce 13 mai, nous fêtons Notre-Dame de Fatima. Il s'agit de la commémoration de la première apparition de la Vierge Marie à trois enfants de Fatima au Portugal en 1917. François, né en 1908 et décédé le 4 avril 1919. Jacinthe, sa sœur, née en 1910, décédée le 20 février 1920. Ont été béatifiés par Jean-Paul II le 13 mai 2000, ainsi qu'à leur cousine Lucie de Jésus, née en 1907, décédée le 13 février 2005 au Carmel de Sainte-Thérèse à Coimbra. Ils étaient bergers et cousins. La plus jeune ne sut garder le secret. C'est pourquoi les apparitions suivantes ont eu lieu en présence d'une foule de gens. Les trois enfants furent arrêtés par les autorités. Tout cela n'empêcha pas la Vierge de se manifester encore, six fois en tout. En ce dimanche 13 mai 1917, les trois enfants gardent leurs brebis sur les collines de Fatima, au Portugal. En entendant sonner midi au loin, ils s'agenouillent et récitent le chapelet. Leur prière est interrompue par la vue d'un éclair, puis d'un second plus brillant que le premier. Le ciel est cependant sans nuages. Oh, merveille ! À quelques pas, sur les branches d'un chêne vert, ils aperçoivent une belle dame plus étincelante que le soleil. Éblouis, autant que terrifiés, les trois enfants veulent s'enfuir. Mais la mystérieuse apparition les rassure par un geste de maternelle bonté et leur dit « N'ayez pas peur, je ne vous ferai pas de mal. » Après quelques minutes d'un silence extatique, Lucie ose demander « Qui êtes-vous ? » « Je suis du ciel, » répond la céleste vision. « Je suis descendu pour vous demander de venir ici, 6 mois de suite, le 13 de chaque mois. » La Vierge leur recommande de réciter souvent le chapelet. « Vous ajouterez cette prière après le Gloria Patri. » Ô mon Jésus, pardonnez-nous nos péchés, préservez-nous du feu de l'enfer et conduisez au ciel toutes les âmes, spécialement celles qui ont plus besoin de votre miséricorde. Puis, elle se tait et s'éloigne doucement, comme poussée par un zéphyr et disparaît dans la lumière du soleil. À tous les 13 des 5 mois suivants, les enfants ont la joie insigne de revoir la belle dame. La nouvelle des apparitions se répand rapidement dans la région. Le 13 juillet, la foule des curieux atteint 5 000 et en août, elle se chiffre à près de 20 000. Enfin, le 13 octobre, environ 70 000 personnes accourent malgré la pluie. Tout à coup, le ciel s'éclaircit. Le soleil tremble, se secoue et se met à tourner sur lui-même à une vitesse vertigineuse, lançant d'énormes faisceaux lumineux et multicolores. Les nuages, les arbres, les rochers prennent les teintes les plus variées, pendant que la foule haletante contemple ce saisissant spectacle. Les trois enfants voient la très sainte Vierge accompagnée cette fois de Jésus et de Saint Joseph. Ce prodige inouï dura une douzaine de minutes et fut aperçu distinctement à plus de 4 000 à la ronde. Ce miracle se réalisait exactement au jour, à l'heure et à l'endroit annoncé pour inciter les hommes à croire à la réalité des apparitions et à obéir au message que la très sainte Vierge a porté du ciel. À Fatima comme à Lourdes, Notre-Dame recommandait la pénitence et la récitation du rosaire. Si l'on répond à ma demande de faire pénitence et de prier, la Russie se convertira et vous aurez la paix, a promis la Vierge Marie. Sinon, elle répandra ses erreurs dans le monde, suscitant des guerres et des persécutions à l'Église. Les bons seront martyrisés, le Saint-Père aura beaucoup à souffrir, plusieurs nations seront anéanties. Mais n'oublions pas que Notre-Dame de Fatima a ajouté « À la fin, mon cœur immaculé triomphera. » Dans le passage du deuxième au troisième millénaire,
le pape Jean-Paul II a décidé de rendre public le texte de la troisième partie du secret de Fatima. Fatima est sans aucun doute la plus prophétique des apparitions modernes. Après cette présentation de Notre-Dame de Fatima, accompagnons d'une pensée toute particulière les paroissiens de Quartier du Vauban à Saint-Denis, de Bethléem à Saint-Benoît, de Bellevue à Saint-Louis, de Bernica à Saint-Gilles-Léo, dont les lieux de culte sont dédiés à Notre-Dame de Fatima. Ils seront sûrement nombreux à se rendre à leur lieu de culte aujourd'hui pour fêter leur sainte patronne. Je vous propose, avant de nous quitter, un extrait de l'acte d'offrande et de consécration à Marie, prononcé par le bienheureux pape Jean-Paul II le 13 mai 1982 à Fatima, Portugal, pour le premier anniversaire de l'attentat dont il a été victime sur la place Saint-Pierre à Rome. Mère des hommes et des peuples, toi qui connais toutes leurs souffrances et leurs espérances, toi qui ressens d'une façon maternelle toutes les luttes entre le bien et le mal, entre la lumière et les ténèbres qui secouent le monde, accueille l'appel que, dans l'Esprit Saint, nous adressons directement à ton cœur et embrasse dans ton amour de mère et de servante du Seigneur ceux qui ont le plus besoin de ta tendresse et aussi ceux dont tu attends toi-même d'une façon particulière qu'ils s'en remettent à toi. Prends sous ta protection maternelle toute la famille humaine que dans un élan affectueux nous remettons entre tes mains, ô notre mère. Que vienne pour tout le temps de la paix et de la liberté, le temps de la vérité, de la justice et de l'espérance.

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1: Marie, douce lumière avec Dambrény. Et nous retrouvons eh bien Madeleine Vatel avec son invité, le père Sylvain De Tocq, pour le troisième volet de notre série Halte spirituelle de cette semaine. Vive la thalasso en Dieu, prendre soin de son corps.
2: Au bon plaisir de Dieu, l'évangile du bien-être, c'est le livre sur lequel nous nous penchons et que vous avez rédigé, Sylvain De Tocq. Bonjour.
3: Bonjour Madeleine.
2: Vous êtes dominicain, docteur en littérature et en théologie et vous enseignez les Pères de l'Église à l'Institut catholique de Toulouse. Et c'est important de le dire parce qu'il y est fait mention dans cet ouvrage. Vous enseignez également à l'Université pontificale Saint Thomas d'Aquin à Rome. Alors, on évoquait notre pape Jean-Paul II et sa piscine.
3: Saint Jean-Paul II, s'il vous plaît.
2: Oui, tout à fait. Et c'est vrai aussi que Léon XIV n'est pas en reste sur
3: le
2: sport.
3: Non, bien sûr. En fait, Saint Jean-Paul II, c'est un bon point de départ pour nous parce que c'est quand même un grand saint. C'est quelqu'un qui n'était pas laxiste, qui s'est imposé une discipline de vie extraordinaire, mais quelqu'un qui a déployé ses talents, le théâtre, le sport, la randonnée, le ski, etc. Et donc, il y a ce fameux épisode dans sa vie. C'est un jeune pape, je crois qu'il a à peine une soixantaine d'années quand il est élu. Et il fait construire, on dit que c'est le mécénat polonais qui a subventionné ce projet, une piscine donc dans la résidence d'été des papes, dans la banlieue de Rome, à Castel Gondolfo. Et il y a des gens qui s'en offusquent. Et ça remonte auprès du jeune pape. Et on lui dit quand même, une piscine, ça ne fait pas sérieux, etc. Et on raconte que Jean-Paul II aurait répondu, écoutez, une piscine, ça vous coûtera toujours moins cher qu'un nouveau conclave. Il voulait dire par là, si le pape n'est pas en forme, s'il ne peut pas servir l'Église, il faudra changer de pape et organiser un conclave, en fait, c'est très compliqué, c'est très coûteux. En fait, là-dedans, il y a un immense bon sens. Le dominicain que je suis saisit la balle au vol aussi. C'est saint Thomas d'Aquin qui, encore une fois, nous dit « mais la grâce ne détruit pas la nature ». La grâce ne détruit pas la nature, elle l'élève, elle la guérit. Et donc, il faut faire avec notre nature humaine. On n'est pas des anges, on n'est pas des purs esprits. Donc, il faut aussi prendre soin de soi, s'exercer. N'importe quel médecin demande aujourd'hui à un homme de 60, 70 ans de développer une activité physique raisonnable, mais régulière. Hein. Donc, on ne va pas reprocher à un pape de faire du sport. Et c'est le cas de Léon XIV, figurez-vous.
2: Hein, y a une... Et donc là, c'est moins complexe.
3: Le chemin a été fait, ça c'est génial. Bon, on a eu aussi avec le pape François un homme âgé qui avait un poumon en moins, qui ne pouvait pas se livrer à ce genre d'activité. Certaines personnes n'ont pas compris cela. Il faut avoir un petit peu traîné à Rome pour comprendre l'enjeu, hein, des choix qu'avait fait le pape François en la matière. Et c'est quelqu'un qui avait besoin d'un certain confort, celui d'un homme âgé qui ne peut pas prendre trop de risques avec sa santé, etc. Bon, Jean-Paul II, c'était tout à fait autre chose. Le pape Léon est jeune et plein de tonus. Alors, vous savez qu'il y a une anecdote savoureuse qui raconte que quand il a été élu, le soir, quand il est apparu en pape pour la première fois au balcon de Saint-Pierre, il y a un monsieur dans Rome qui regardait sa télé et qui s'est dit « mais c'est pas possible, c'est Robert !» Parce qu'en fait, le cardinal Robert Prévost allait, comme beaucoup d'hommes d'église, il ne faut pas que nos auditeurs soient choqués, les hommes d'église à Rome et moi aussi, on fait du sport. Moi, je vais courir plusieurs fois par semaine, c'est super, le long des quais du Tibre et tout, c'est très sympa. Il y en a qui vont faire un peu d'exercice en salle et dans ces salles-là, il y a des coachs qui vous accueillent et tout. Donc en fait, le cardinal Robert Prévost, qui n'était pas n'importe qui quand même à la curie, quand il allait là-bas, il y allait incognito, il était en survêtement. Et son coach le connaissait sous son prénom de Robert, donc Rob, et il ne savait pas qu'il était cardinal, ni évêque, ni prêtre. Et là, il le voit apparaître, c'est le pape de l'Église catholique. Quoi.
2: Donc, et vous voulez dire que finalement, on s'est familiarisé avec l'idée que le corps, ça pouvait aussi être, et au contraire, cultivé.
3: Là, je crois qu'un pas est franchi, et tant mieux. Je discutais autour de ces anecdotes avec un évêque émérite maintenant, qui m'a dit « mais pendant toutes les années de mon épiscopat, dans mon agenda, ma secrétaire bloquait une demi-journée par semaine pour que je fasse de l'exercice. » Et en l'occurrence, l'exercice, c'était aller nager. Mais bon, écoutez, on est tous faits du même bois, quoi. Notre nature humaine, notre patte humaine, c'est la même. C'est la même avant, c'est la même ailleurs. Donc, ce qu'on vit aujourd'hui, il ne faut pas s'étonner de le voir dans la vie des pères de l'Église, des théologiens du Moyen-Âge, et de le voir ailleurs, parce que c'est la même patte humaine, il faut en prendre soin.

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1: Sylvain de Tocque, on évoquait nos papes sportifs.
2: Oui, et nos évêques.
1: Et nos évêques aussi, c'est vrai qu'ils vont à la piscine. C'est d'autant plus étonnant qu'on se surprenne à trouver un prêtre à la piscine que finalement la question du corps, mais ça parcourt tout l'évangile. Le Christ s'intéresse au corps des gens.
2: Sans arrêt. Toutes les rencontres que Jésus fait avec des malades, ça passe par du contact physique. Jésus les prend par la main, il leur impose les mains. Parfois même, il pose des gestes tout à fait étonnants, hein, comme la boue sur les yeux de l'aveugle-né.
1: Oui, t'es pas obligé de faire...
2: Non, absolument pas, parce qu'on sait par d'autres évangiles que quand Jésus, il guérit d'une parole et même à distance. Donc, pourquoi il fait ça? C'est pour nous enseigner quelque chose. Les sacrements de l'Église, c'est pareil. Dans la continuité de Jésus et des apôtres, hein, pourquoi on a besoin d'eau pour baptiser? Pourquoi il faut commencer par prendre un bain dans la vie de l'Église? Pourquoi on a besoin de manger à la messe du pain, du vin consacré, le corps et le sang du Christ, mais c'est une nourriture concrètement, etc. Hein? Pourquoi on a besoin d'huile pour guérir les malades, alors que d'innombrables miracles se produisent sans qu'on ait besoin de poser ces signes concrets? Parce que nous ne sommes pas de purs esprits, nous sommes des êtres vivants, incarnés, biologiques, et Jésus a voulu, par son incarnation, aussi évangéliser toute cette dimension-là. Hein. Il y a un prêtre que j'ai entendu il y a quelques mois à Bordeaux, dans une paroisse très, très vivante, très populaire. Il était médecin avant d'être prêtre et il devait expliquer les sacrements parce que c'était une messe de première communion. Et donc, ben, les gens n'ont pas forcément l'habitude de venir à l'église, ils viennent pour accompagner un enfant, etc. Alors écoutez, les sacrements, je vais vous expliquer, c'est très simple. Les sacrements, c'est « parle à mon corps, ma tête est malade ». Ça va passer par le corps. Hein. Et ça, c'est vraiment viscéral dans le christianisme. Ça passe par le corps, parce que nous ne sommes pas des êtres désincarnés. Et la vie éternelle, dans la résurrection glorieuse, ne sera pas désincarnée.
1: Alors hein. Justement, quand on dit là... la résurrection de la chair, est-ce qu'on comprend bien que devient le corps? C'est vrai, ça interroge que devient le corps après dans la vie éternelle.
2: Ah ben ça c'est une autre question, on pourrait faire une longue série d'émissions, spécialement à l'occasion du temps pascal, mais ce qui est sûr c'est qu'il y a suffisamment de signes qui sont donnés dans la communauté chrétienne, des miracles. Ça, vous savez, un miracle c'est pas le mode ordinaire de l'action de Dieu, ça se produit pas tous les jours. Mais en 2000 ans de christianisme, et à l'échelle de milliards de chrétiens, il y en a suffisamment pour qu'on puisse aussi les étudier, les prendre au sérieux, à Lourdes ou ailleurs. Hein. Et donc, on voit bien que d'abord, dans la vie mystique, les contacts avec Jésus ressuscité, prenez simplement les évangiles de la résurrection, les contacts avec la Vierge Marie dans certaines de ses apparitions, comme à la rue du Bac, c'est sensible, c'est pas seulement visuel, c'est on touche. Hein. Les miracles eucharistiques passent concrètement par la matérialité du pain et du vin consacré. Ça, c'est extrêmement important. Et il y a aussi ces signes très étonnants. Il y a ces corps de saints qui ne se corrompent pas. Comme pour nous dire, vous voyez, même la matière dont vos corps sont faits n'est pas en dehors de la main de Dieu. Et Dieu qui a été capable de vous créer à partir de rien, comme disent les pères de l'Église, ben, il sera bien capable de le refaire. Et il sera bien capable de le faire encore mieux, de vous donner une réalité vivante, glorieuse, lumineuse. Simplement, on n'a pas l'expérience concrète de cette réalité-là. L'expérience, nous, qu'on a, c'est que les lois de la nature font que nos corps se dissolvent hein, dans des sépulcres ou des urnes cinéraires. Hein. Mais la foi nous fait tenir que c'est pas définitif, que la réalité de notre nature humaine, elle va s'épanouir en plénitude dans le royaume de Dieu.
1: Et alors, qu'est-ce qu'il en est, justement, du rôle aujourd'hui de l'Église dans cette... alors, ce que vous appelez dans votre livre le care, mais qu'on entend, ce terme anglo-saxon devient courant pour dire, justement, de prendre soin de l'autre. Qu'est-ce qu'il en est de la mission de l'Église sur cette thématique-là? Et je dirais même physique, parce que évidemment on a derrière en tête les abus, qui ont été une dérive de cela. Qu'est-ce qui, aujourd'hui, reste de ça et qui serait... à la gloire de Dieu.
2: Tout à fait. Alors, le care, hein, C-A-R-E, en fait, c'est la même racine que curé. Curé. Curé, ça vient de cura, c'est-à-dire le soin en latin. Un curé, normalement, c'est quelqu'un qui prend soin. J'espère que les curés qui vont nous écouter ne vont pas trop nous en vouloir, mais c'est bon de le rappeler. Alors, techniquement, autrefois, on disait c'est le soin des âmes, la cura animarum. Mais alors, vous avez remarqué, autour de nous, là, dans les rues, il n'y a pas d'âme qui se promène, hein. il y a des gens incarnés, vivants. Hein. Donc prendre soin des âmes, concrètement, dans le langage de l'Église, ça veut dire prendre soin des gens tout court. Alors l'Église, elle a pris soin des gens dès le début. Elle a imité les gestes de Jésus sur les malades, sur les pauvres, les personnes souffrant de handicap, etc. Même sur les corps des défunts. Dont on a pris soin, qu'on a traité avec respect. Il y a un immense respect du corps en christianisme, contrairement à ce que beaucoup imaginent. Hein. Le christianisme ne malmène pas le corps de l'homme, au contraire, il le met en valeur, il lui donne sa juste place. Et eh bien, l'Église continue, c'est la grande aventure de la solidarité dans l'Église, avec les orphelinats, les hôpitaux et tout cela. Et il ne faut pas que la crise des abus nous fasse perdre de vue, ça c'est un vrai enjeu. Le fait que le christianisme ne doit pas se délaver en quelque chose de désincarné sous prétexte qu'on a eu. En plus, on a eu le Covid avant, donc il ne faut plus se toucher. Et puis maintenant, on a eu la crise des abus. Donc dès qu'on pose la main sur la tête d'un enfant, tout de suite, on se demande s'il n'y a pas quelque chose de malsain qui est en train de se produire. Et là, il y a quelque chose qui ne colle pas. Et il est certain que d'un point de vue pastoral, il faut que l'Église catholique réfléchisse à une manière d'incarner vraiment cette bonté, cette solidarité.
1: Merci beaucoup Sylvain de Tocque, auteur de Au bon plaisir de Dieu, l'évangile du bien-être, publié aux éditions du Cerf. Et je rappelle que vous êtes docteur en littérature et en théologie. À demain.

Merci à Madeleine Vatel et aux frères dominicains Sylvain De Toc. Nous les retrouvons bien sûr dès demain pour poursuivre la série Halte spirituelle de cette semaine sur le thème « Vive la Thalasso en Dieu ». On se sépare avec Marie en ce jour où nous fêtons Notre-Dame de Fatima et en ce mois de mai, mois de Marie avec Notre-Dame de la Prière. En vous souhaitant une excellente nuit sous le regard de Dieu et nous nous donnons rendez-vous bien sûr dès demain.

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5: Vous le savez, la mer représente 71% de la superficie de la planète Terre. Et la plupart des produits que nous utilisons sont venus jusqu'à nous dans des conteneurs transportés par mer. Et pourtant, nous ignorons beaucoup des réalités de ces espaces maritimes dont nous dépendons chaque jour davantage. Alors, que nous apprend la géopolitique des espaces maritimes ? Pour répondre à cette question, Planisphère a la joie de recevoir Sylvain Domergue, agrégé et docteur en géographie, enseignant à Sciences Po, Bordeaux, auteur de Géopolitique des espaces maritimes aux éditions Armand Collin et de Géographie des mers et des océans, documentation photographique, CNRS Éditions.

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1: Bonjour Sylvain Domergue.
2: Bonjour Pierre Verluise.
1: On parle beaucoup du détroit d'Ormuz. Parlons-en quelques instants. Est-ce que le détroit d'Ormuz est une démonstration de l'utilité de la géopolitique des espaces maritimes et plus largement, qu'est-ce que vous entendez par la maritimisation du monde ?
2: Oui, alors je pense qu'effectivement, le détroit d'Ormuz est une belle illustration de la géopolitique des espaces maritimes parce que, comme vous le savez, il y a plusieurs acceptions possibles de la géopolitique, mais c'est avant tout l'étude des conflictualités, des rapports de pouvoir sur les territoires. Et ici, on voit bien à quel point la problématique d'une tension, en l'occurrence internationale, mais ça pourrait être aussi une tension avec des acteurs non étatiques, comme c'est le cas actuellement, par exemple, dans le golfe d'Aden et les Houthis, montre bien que des effets à une échelle locale peuvent se répercuter à d'autres échelles régionales et mondiales, ce qui est ici, dans une lecture multiscalaire, la définition propre hein, de la géopolitique. Alors, pour répondre à votre question, ce que l'on appelle la maritimisation du monde, il y a plusieurs acceptions possibles. Pendant longtemps, l'acception qui dominait, c'était l'idée d'intensification des échanges commerciaux par voie maritime. Moi, je pense qu'il faut mettre à jour cette définition aujourd'hui en la définissant plutôt comme l'accroissement de la dépendance des sociétés des économies aux faits maritimes.
1: Quelles sont les formes de cette dépendance ?
2: Alors, les formes, elles sont multiples. Hein. Elles ont longtemps été limitées à deux choses, essentiellement la pêche et le commerce, hein, notamment à partir du moment où le commerce va se globaliser, au tournant du 15e, 16e siècle, et évidemment avec une accélération très forte au 19e et 20e siècle. Mais aujourd'hui, cette dépendance, elle est beaucoup plus protéiforme, puisqu'elle dépend également, ou elle joue plutôt également dans le champ de la transmission de données, hein. Je pense par exemple aux câbles sous-marins. Hein. Aujourd'hui, 97% de nos télécommunications internationales passent par la mer, mais également les ressources, autres que halieutiques au sens poisson. Hein. On a également du pétrole, du gaz, peut-être demain des minéraux.
1: Sylvain Domergue, étudier comme vous le faites la géopolitique des espaces maritimes, c'est aussi s'interroger à propos du renouvellement, ou pas, des rapports de puissance.
2: Oui, effectivement, le rapport de puissance, si on le définit comme la capacité de faire, la capacité de faire faire ou la capacité de refuser de faire, hein, si on prend une définition très simple, c'est effectivement la possibilité aussi d'être en capacité de disposer de moyens de l'État en mer pour faire valoir sa volonté ou en tout cas ne pas dépendre de la volonté d'un autre acteur. Ce qui signifie, entre autres, des moyens militaires. Et aujourd'hui, on assiste effectivement un changement des évolutions dans la grammaire de la puissance sur les océans.
1: Quels sont les nouveaux acteurs ?
2: Les nouveaux acteurs, si on va au-delà des acteurs traditionnels, hein, bien sûr, que sont les États-Unis, la France, certaines puissances européennes, je dirais que si on parle d'acteurs strictement étatiques, on voit apparaître la Chine, évidemment, hein, comme une puissance navale majeure. Hein, c'est de très très loin l'État qui produit le plus de navires militaires au monde.
1: La Chine, combien de porte-avions ?
2: La Chine de porte-avions actuellement 3. La France 1, les États-Unis 11. On parle bien de vrais porte-avions parce qu'on a d'autres pays qui ont des porte-aéronefs qui n'ont pas exactement les mêmes capacités. On ne va pas rentrer dans des débats techniques, mais la Chine a aujourd'hui des vrais porte-avions et il y en a plusieurs qui sont programmés en construction. On peut évidemment parler aussi de l'Inde, de la Turquie, qui sont d'autres acteurs qui émergent.
1: Alors concernant les acteurs historiques, j'allais dire France, États-Unis, il y a aussi des acteurs comme la Russie et le Japon. Aujourd'hui, ils pèsent quoi ?
2: Alors, les États-Unis, la France, effectivement, vous l'avez dit, sont des puissances qui sont restées des puissances traditionnelles. On les distingue des autres parce que ce sont des puissances dites complètes, c'est-à-dire qu'elles sont capables d'agir dans l'ensemble du spectre naval, du porte-avions au sous-marin, en passant par les forces spéciales, le déminage et j'en passe. Alors, vous me disiez les autres puissances. Alors, ce qui est intéressant, c'est qu'effectivement, on assiste au renouveau de la puissance de au moins deux acteurs qui s'étaient un peu atténués hein, en termes de puissance navale. L'un c'est le Japon après la Seconde Guerre mondiale, du fait de sa politique pacifiste. Et l'autre, c'est la Russie, après l'effondrement de l'Union soviétique. L'appareil naval soviétique avait beaucoup vieilli. Et la Russie, depuis quelques années, s'est réengagée dans un programme de modernisation, de montée en gamme capacitaire, et a toujours su conserver, malgré les très grandes difficultés financières et technologiques qu'elle a rencontrées, des compétences quasiment l'ensemble du spectre du combat naval, à l'exception de l'aéronaval.
1: Quant à la France, elle a annoncé un nouveau porte-avions à l'horizon de 2035, je crois.
2: Oui, c'est vrai. Un peu plus. La construction, effectivement, est engagée dans les années 2020. L'entrée en service devrait prendre un peu plus de temps que ça, raisonnablement. Mais effectivement, l'horizon 2035 est, on va dire, une première étape dans la mise
1: en
2: service.
1: Son nom serait France Libre, si j'ai bien compris.
2: Oui, tout à fait, effectivement.
1: La grammaire classique de la puissance connaît aujourd'hui une rupture de paradigme majeure, comme finalement cela se produit rarement dans l'histoire navale. La mer, c'est pas seulement un espace qu'on voit danser, pour faire une allusion, mais c'est aussi un espace de violence en mutation par des processus d'hybridation. Vous pouvez nous expliquer cela ?
2: Oui, tout à fait. Alors, vous savez, c'est pas l'historien que vous êtes que je vais apprendre ça, mais j'ai un problème avec le concept d'hybridation parce que pour moi, il me semble que la guerre a toujours été hybride par définition. Ce que l'on peut qualifier peut-être d'hybridation, ou ce qui est un peu employé aujourd'hui par ce terme-là, disons, c'est effectivement le débord du champ d'affrontement militaire classique de la conflictualité, de la violence, dans le champ, on va dire, plus civil, c'est-à-dire rester sous le seuil de la guerre et mener la vie dure à son adversaire sans lui déclarer officiellement la guerre. C'est peut-être là que la notion d'hybridation, on va dire, a une forme de modernité. Et on assiste aujourd'hui effectivement à des violences sur des infrastructures, par exemple. Je pense en particulier à la destruction des pipelines, enfin des gazoducs pour être exact, Nord Stream en mer Baltique, au début de la guerre en Ukraine en 2022-2023. Qui montre bien que des violences peuvent être conduites à l'égard d'un acteur partie prenante d'un conflit sans qu'il soit très facile d'identifier quel est l'acteur à l'origine de cette violence. On le voit encore aujourd'hui avec la rupture des câbles sous-marins dont il est très difficile d'attribuer la paternité de l'action.
1: En laissant traîner des ancres, on peut arracher au fond un certain nombre de choses qui sont précieuses, des infrastructures stratégiques. Il y a d'autres moyens aussi.
2: Oui, tout à fait, d'autant plus qu'on parle aujourd'hui, sans en avoir eu la preuve, que de la construction de navires civils qui disposeraient de caches à l'intérieur de la coque qui permettraient de mettre en œuvre discrètement des moyens de coupure de câbles sans qu'il soit possible de le déceler depuis l'extérieur.
1: On a aussi parlé de la dronisation dans l'espace maritime. De quoi s'agit-il ?
2: Alors la dronisation, pour moi, on est vraiment là, vous parliez de rupture historique, je pense que c'est surtout là qu'il faut mettre le doigt. Vous savez, dans l'histoire de la guerre navale ou de l'affrontement naval, il y a quelques grandes batailles, il y a quelques grands événements qui ont marqué une rupture fondamentale. On peut parler de Lépante, on peut parler de la bataille de Midway qui a montré la prévalence de l'aéronaval sur la force brute des canons. Aujourd'hui, la dronisation, à mon avis, et singulièrement la guerre navale en Ukraine et dans une moindre mesure aujourd'hui à Hormuz, a clairement tourné une page dans l'histoire du combat naval, même si je me remets bien sûr aux spécialistes pour confirmer cela, mais il me semble qu'aujourd'hui, on voit bien qu'avec l'absence totale de marine, un acteur est capable de mener la vie dure, voire de neutraliser complètement une force d'action navale, comme ça a été le cas en l'occurrence par les Ukrainiens qui ont utilisé des moyens comme des Zodiac par exemple, qu'ils ont bourrés d'explosifs, téléguidés depuis des stations terrestres qui sur plusieurs centaines de kilomètres, parfois même au-delà, ont été capables de détruire des unités navales de première importance en mer Noire. Et aujourd'hui on voit que l'Iran reprend cette stratégie avec non pas des moyens de drones navals, du moins pas à ma connaissance, mais surtout, quoique il me semble qu'il y a eu quelques incidents attribués dans ce sens, mais aussi du drone aérien.
1: Dans le cas de la mer Noire, si j'ai bonne mémoire et si j'ai bien compris, les Ukrainiens ont réussi à obliger la Russie à quitter la base de Sébastopol en Crimée pour aller se cacher ailleurs.
2: Ah, tout à fait, c'est absolument C'est ce que je vous disais, c'est une vraie rupture. Hein. C'est spectaculaire ce à quoi on a assisté en Ukraine, parce qu'on a vu à quel point, je rappelle que l'Ukraine n'avait pas de marine, ou presque pas de marine, quelques navires qui ont été totalement détruits dès les premières heures de l'opération militaire spéciale, comme l'euphémise la Russie. Mais je vous confirme absolument très rapidement, par l'utilisation de missiles, mais surtout de drones, l'Ukraine a repoussé la flotte de la mer Noire, qui était pourtant l'une des plus modernes, l'une des mieux dotées de la marine russe. Au-delà de Sébastopol, la flotte a dû se réfugier à Novorossiysk, et même à Novorossiysk, elle a été frappée dans le port protégé, pourtant, hein, de l'emprise militaire, y compris un sous-marin. Et on assiste aujourd'hui au déploiement d'unités russes, encore plus au sud de la mer Noire, jusqu'en Géorgie, ou quasiment, hein, en Ossétie, pour justement s'éloigner le plus possible de l'Ukraine.
1: Est-ce qu'on voit aussi apparaître des menaces non étatiques ?
2: Oui, tout à fait. La menace non étatique, effectivement, elle existe depuis très longtemps. Elle existe même depuis des siècles, notamment autour de la piraterie, bien sûr, mais également du terrorisme maritime, même si c'est une activité qui est très peu courante dans l'histoire. Hein, le terrorisme maritime a été employé, par exemple, par les tigres tamouls au Sri Lanka, mais également, on l'a vu, Al-Qaïda à l'orée hein, des années 2000.

0: aussi mentionné que dans sur certains bâtiments, les conditions de travail sont particulièrement difficiles, proches de l'esclavage.
1: Oui, alors effectivement, là, c'est une forme de violence, on va dire, plus subtile, plus cynique, dans le domaine de la pêche, mais également dans le domaine du transport, également maritime. On assiste à une forme de travail, on peut appeler ça du travail forcé, hein, avec des travailleurs qui sont recrutés plus ou moins de force dans différents pays du monde, souvent des pays en développement. Et ça ressemble un petit peu, malheureusement, à ce que l'on a pu voir dans des grandes affaires de prostitution en Europe occidentale ou aux États-Unis, c'est-à-dire qu'on va confisquer le passeport de la personne concernée, hein, le pêcheur que par exemple, hein, que l'on va employer et que l'on va faire travailler 18 à 20 heures par jour, que ce soit pour du transport maritime ou pour de la pêche, en échange effectivement de la rétention de son passeport.
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0: Sylvain Domergue, la mer, ce sont encore beaucoup d'autres enjeux, notamment ceux qui sont liés aux questions environnementales.
1: Oui, vous avez raison. Effectivement, c'est une problématique qui monte depuis plusieurs décennies déjà, hein. C'est quelque chose que les Nations Unies, par exemple, hein, ont pris en considération vers la fin du XXe siècle, même s'il y avait déjà des premières réflexions qui commençaient à émerger un petit peu avant. Ces questions environnementales, on ne peut pas toutes les lister ici, ça serait beaucoup trop long, mais on peut quand même en faire référence aux questions de pêche, hein, avec la dégradation de plus en plus rapide des ressources halieutiques, hein. On a aujourd'hui, par exemple, 30% des stocks halieutiques qui sont en surpêche. On a 61% des stocks qui sont exploités au maximum, qu'on ne peut plus exploiter au risque de justement dégrader la ressource et passer sous le seuil de renouvellement, hein, puisqu'on a une accélération de la pêche multipliée par 5.
0: Est-ce qu'il existe bien ce qu'on appelle les navires-usines?
1: Ah oui, tout à fait.
0: Et de quoi s'agit-il?
1: Oui. Alors des navires-usines, ce sont des navires qui sont pas forcément des navires de pêche, même si ils le sont souvent également, et qui emportent des capacités de transformation du poisson, et qui justement transforment ce poisson sur place, et qui soit le stocke et le congèle de manière à le revendre au bout de plusieurs semaines, plusieurs mois de mer de retour au port, soit qu'il va le transférer en mer ou dans un port d'escale à un navire de transport qui va l'amener sur les marchés internationaux.
0: On voit donc des flottilles, en fait. Il y a un navire-usine et puis il y a aussi parfois des bateaux qui lui apportent de la matière à transformer, en quelque sorte.
1: Oui, ou exactement, et l'inverse, hein, c'est-à-dire que des bateaux qui viennent aussi chercher la matière transformée, et ça, c'est un vecteur important de la pêche illégale, puisque par exemple la Chine s'en sert beaucoup dans le Pacifique central, justement pour éviter que ces navires qui font de la pêche illégale fassent escale et donc entrent dans les eaux territoriales de certains États, ce qui leur vaudrait d'être arraisonnés, des amendes, des choses comme ça. L'avantage du navire-usine, c'est qu'il permet d'être moins dépendant des escales.
0: Est-ce que ces éléments environnementaux peuvent avoir des effets sécuritaires, violents, indirects?
1: Oui, ça c'est quelque chose sur lequel la recherche travaille. C'est très difficile à démontrer parce que les données sont assez, comment dirais-je, difficiles à consolider. Mais je vous parlais de surpêche. On a dans plusieurs endroits du monde des suspicions que la dégradation de la ressource halieutique pousse certains pêcheurs, par exemple, à basculer vers des activités criminelles, que ce soit le trafic de drogue ou la piraterie, hein, par exemple dans le golfe d'Aden, pardon, de Guinée ou le détroit de Malacca. Mais on a aussi des suspicions dans le golfe d'Aden et l'océan Indien. Mais on a aussi pas seulement de lien avec directement la pêche, mais aussi la destruction de l'environnement marin par l'exploitation du sable, ou encore le réchauffement climatique qui va agir sur l'environnement marin, ou l'acidification des océans qui va agir sur l'environnement marin, et donc dégrader la ressource dont dépendaient certaines populations locales.
0: Nous avions consacré avec Julien Bueb une émission à la géopolitique du sable, et il montrait combien... Il y a des mafias du sable.
1: Oui, tout à fait. Alors ces mafias du sable, elles sont plutôt littorales, mais on a quand même des activités menées par des entreprises, voire parfois par des États en mer. Et il y a un cas qui est très célèbre, c'est la situation actuellement dans le canal de Taïwan, hein, c'est-à-dire entre la Chine et Taïwan, où depuis l'élection d'un gouvernement, disons plus favorable à l'indépendance de Taïwan, on a vu du jour au lendemain apparaître des flottilles d'exploitation du sable. Qui se sont démultipliés dans ce secteur-là, y compris dans les eaux revendiquées par Taïwan.
0: Quel peut être l'effet? Ça

0: peut déstabiliser à distance?
1: Oui, c'est ça. Il y a deux effets, je pense. Le premier, c'est l'effet d'épuisement des gardes-côtes taïwanais qui sont conduits à démultiplier les missions. Alors, j'ai plus les chiffres en tête, mais le taux a été multiplié par plusieurs centaines de pourcents. Hein, donc, on est vraiment sur des actions très très importantes menées contre ces pêcheurs ces exploitants de sable chinois. Mais il y a un autre aspect également, c'est peut-être aussi de pousser à l'incident. La Chine pourrait utiliser un incident qui serait provoqué dans ce secteur-là pour justifier une intervention militaire. C'est quelque chose qui pourrait arriver dans les années qui viennent.
0: Sylvain Domergue, quand nous vous écoutons, nous prenons conscience de la multiplicité des enjeux maritimes. Alors, une question vient naturellement, quid de la gouvernance de la sécurité maritime?
1: Alors là encore, c'est un vaste sujet, mais ce qui est intéressant à penser, c'est que la gouvernance de la sécurité maritime, elle a essentiellement d'abord été pensée à l'échelle des États, donc disons à l'échelle nationale. Chaque État applique sa loi dans ses eaux, et à une certaine époque, chaque État applique sa loi en fonction de son pavillon et en fonction de sa puissance navale qu'il est capable de projeter dans le monde. Donc on avait des sortes de Pax Britannica ou Pax Americana autour de la puissance navale imposé par l'un ou l'autre État, qui imposait donc ses règles. Je pense en particulier à la lutte contre la traite négrière, qui a été imposée de facto par l'Angleterre au XIXe siècle, parce que c'était elle qui avait l'hégémone maritime. Mais au courant du XXe siècle, a commencé à émerger une gouvernance de rang mondial, avec la démultiplication de conventions, la création d'une organisation maritime internationale, un droit de la mer reconnu par la quasi-totalité des pays du monde. Donc, si vous voulez, création d'un échelon de gouvernance à l'échelle mondiale, autour de la notion de multilatéralisme globalisé, on va dire. Mais ce qui pose problème avec ces deux échelles, c'est que dans le cadre de la gouvernance nationale, ben aujourd'hui, elle se limite essentiellement à des problématiques propres qui se déroulent dans les eaux de chaque État. Autrement dit, se pose la question de la fragmentation, de la capacité d'action, de sécurisation. Donc concrètement, ça pose un problème pour la piraterie, parce que un État va être capable de lutter contre la piraterie ou le narcotrafic dans ses eaux, mais il ne peut pas le faire dans les eaux de son voisin, qui est parfois un État failli. Donc ça pose problème. Et le problème de l'échelon mondial, c'est que vous avez justement une densification de la réglementation et puis surtout une très grande lourdeur administrative et opérationnelle à mettre en œuvre des mesures de sécurisation et d'application du droit.
0: Dans ces questions-là, on voit que parfois les États sont dans une forme d'ambiguïté qui profite à d'autres, parce qu'eux-mêmes ne sont pas forcément très au clair sur leurs intérêts. Est-ce qu'on observe cela aussi dans le domaine maritime, une ambiguïté des États qui ne savent pas trop quoi faire, qui maintiennent des zones d'ombre pour laisser des portes ouvertes demain sur d'autres sujets?
1: Oui, c'est vrai qu'on le voit sur l'exploitation des ressources, par exemple, hein, ou sur la liberté de trafic. Hein. Je pense par exemple à la question aussi du narcotrafic, quand on pense que le Panama est un État qui n'aime pas trop que son pavillon. Alors c'est un peu compliqué, mais pour rentrer dans le détail, il est difficile d'inspecter un navire en haute mer si l'état du pavillon n'a pas donné son accord. Et le Panama et certains pays considérés comme ce qu'on appelle improprement des pavillons de complaisance sont un peu rétifs à l'idée d'autoriser des inspections, d'automatiser un certain nombre de règles d'inspection. C'est un mélange à la fois de préservation de l'intérêt du pavillon de cet État, mais c'est aussi une façon, si vous voulez, de garder un avantage comparatif par rapport à d'autres pavillons, en essayant de mettre en avant un avantage, si vous voulez, à se faire pavillonner dans ces États. Même si, bien sûr, le Panama est un État qui lutte contre le narcotrafic, cette espèce d'ambiguïté pose un peu problème parfois dans la mise en œuvre de politiques de lutte contre certaines menaces.
0: Avec des bâtiments des navires qui peuvent changer plusieurs fois de pavillon en quelques semaines ou pendant une navigation pour des raisons d'opportunité, ce qui a rendu difficile la question de la lutte contre la flotte fantôme russe, par exemple.
1: Oui, tout à fait, effectivement. Les règles de changement de pavillon sont assez peu contraignantes, hein, elles doivent quand même être normalement bien documentées. Et le monde du transport maritime est un monde extrêmement complexe qui est conçu autour d'une galaxie d'acteurs nichés à différents niveaux de gouvernance, hein. On a des assureurs, on a des opérateurs, des armateurs, des transporteurs, enfin, on a beaucoup, beaucoup, beaucoup d'acteurs. Et effectivement, le changement de pavillon et donc parfois également d'immatriculation, de changement de nom du navire rend parfois un peu difficile le suivi de certaines flottes effectivement qui se livrent à des activités délictueuses.
0: Enfin, est-ce que vous pourriez nous dire, s'il vous plaît, Sylvain Domergue, un mot sur les promesses et les limites du nouveau traité sur la haute mer, qu'on appelle le traité BBNJ, qui est entré en vigueur le 17 janvier 2026?
1: Oui, alors ce traité, il est très intéressant parce que c'est le dernier traité en date qui concerne les espaces maritimes. Et c'est un traité qui a été adopté, donc je reviens à ce que je disais tout à l'heure sur l'échelle de gouvernance mondiale, qui a été accepté, validé par la communauté internationale. Et c'est très encourageant parce que si on pense au traité, à la Convention de Montego Bay, elle a mis plus de 10 ans à entrer en vigueur, alors que là, ce traité, il est rentré en vigueur en moins de 3 ans. Donc ça montre que le multilatéralisme, ça fonctionne. Petit défaut enfin gros défaut, hein, de ce traité, c'est que autant il permet un certain nombre d'avancées, hein, des prises de position de la communauté internationale sur des règles d'imposition d'aires marines protégées, des études d'impact, de partage de connaissances et de revenus sur les ressources génétiques, la sanctuarisation accentuée de la haute mer, hein, qui couvre 64% des océans. Cependant, la limite, c'est qu'aujourd'hui, ce traité, en l'espèce, c'est surtout une déclaration d'intention, et il va falloir travailler dans les années qui viennent avec des COP successives sur la mise en œuvre de ce traité. Et c'est pour ça que je parlais tout à l'heure de la limite de l'échelle mondiale. L'échelle régionale présente un intérêt, c'est qu'elle permet de limiter le nombre d'acteurs et de mettre en œuvre des dispositions, par exemple, de protection environnementale à des échelles plus limitées, régionales, en limitant le nombre d'acteurs et en concentrant les acteurs autour de problèmes plus spécifique.
0: Décidément, ces questions de géopolitique maritime sont passionnantes, elles sont exigeantes, d'où l'intérêt d'avoir la chance d'avoir accès à des experts comme vous. Merci Sylvain Domergue. Un grand merci également à notre réalisateur Cédric Coba. Planisphère recevait Sylvain Domergue, agrégé et docteur en géographie, enseignant à Sciences Po Bordeaux. Auteur de Géopolitique des espaces maritimes aux éditions Armand Collin et de Géographie des mers et des océans, documentation photographique chez CNRS Éditions. Chères auditrices, chers auditeurs, merci de votre fidélité. Pensez à partager le podcast, c'est fait pour. À la semaine prochaine pour une nouvelle émission de Planisphère.

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1: Le programme de la nuit sur Radio Arc-en-Ciel, il est minuit, nous retrouvons maintenant Jean-Claude avec Navé un fois. Je vous propose deux petites histoires en créole. Oh yeah.

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Histoire de Rufus la tombe malade. Singe histoire, Tinicola. Je t'y connais, Tinicola, le marmaille sort l'école. Tinicola, il raconte lui-même son histoire. Nous t'es en classe. Nous t'as préféré un problème l'arithmétique. Un problème dur, dur même. N'avait un habitant. T'es Yvonne Zeuf par ta, avec pomme de terre par kilo. Tout d'un coup, Rufus la lève son main. Rufus, ça, mon camarade, ça. Son papa, les agents de police. « Qu'est-ce que ça l'a fait, Rufus ?» la maîtresse l'a demandé. « M'y peut sortir, madame ?» l'a dit Rufus. « Moi, elle est malade. »« Arrive à où ici ?» l'a dit la maîtresse. Elle la met son main sur le front de Rufus. « On dirait on a la fièvre. Allez l'infirmerie, dit bonne donne à où l'aspirine. » Rufus l'a parti l'infirmerie, malgré que son problème t'est pas fini. Clotaire la trouve ça gaillard. Clotaire aussi, mon camarade, malgré lui c'est le dernier de la classe. Clotaire la lève son main. « Oui, Clotaire ?» la maîtresse l'a demandé. « Madame, moi elle est malade, » l'a dit Clotaire. « Clotaire, » l'a dit la maîtresse, « où va conjuguer ?»« Mi doit pas faire semblant, moi elle est malade, pour pas faire mon problème l'arithmétique. »« Rien que l'indicatif sera déjà bien. » Clotaire n'a pu dire rien. Quand la cloche l'a sonné, nous la retrouvons Rufus dans la cour. « Alors, Rufus, où la partie de l'infirmerie ?» nous l'a demandé. « Non, va, » a dit Rufus. « Moi, la cachette jusqu'à la récré. »« Et à cause où l'a pas parti l'infirmerie ?» Eudes l'a demandé. « Eudes aussi, mon camarade. Elle est même plus costaud dans la classe. »« Moi, elle est pas fou, » Rufus la répond. « Dernier coup, moi, la partie l'infirmerie. Je te la mettre l'alcool sur mon genou. La poiquée, midi pas où. »« Mais où les malades pout de bon ?» Geoffroy l'a demandé. « Geoffroy, c'est un bon camarade. » Son papa, les riches, c'est pas comment. Geoffroy y achetait tout ça qu'il veut. Où va une calotte, l'a dit Rufus. Envoyé de calotte, l'a dit Geoffroy. Comme ça même, le râle poussé l'a commencé. Toute marmaille y bataille. Sauf Alsace et Cagnan. Agnan t'y bataille pas, à cause des après repas sans leçon de grammaire. Et puis, Agnan n'a une lunette. Et nous n'a point le droit de tapaler. Tant qu'Alsace l'y bataille pas, à cause il n'avait deux tartines pour finir avant la fin de la récré. Alsace, c'est le plus gros de la classe. C'est le plus gros de l'école. Alsace, il mange tout le temps. Son sac n'a pas un sac l'école, c'est un garde-manger. La même, Monsieur Mouche-Charbon l'a déboulé. Monsieur Mouche-Charbon, c'est notre nouveau surveillant. M'y connaît pas son vrai nom, ni appelle à lui Mouche-Charbon, à cause il a de gros sourcils épais, noirs comme charbon. Et puis, il fait toujours zzz, rendre son dent. Pareil, un mouche charbon. Mouche charbon, il donne un coup de main le bouillon. Mais notre vrai surveillant, c'est le bouillon. Ça n'a pas son vrai nom. M'y connaît plus comment l'y appelle, mais nous, on y dit le bouillon. À cause, l'y dit tout le temps. Marmaille, si je t'y apprends pas autre leçon, si je t'y fais pas autre devoir, quand va arriver l'examen, je t'y va boire bouillon. « Alors, que ça l'a fait ?» Mouche Charbon l'a demandé. « Zot l'est encore en train de bataille ?»« M'a mettre à Zot en retenue pour jeudi prochain. » Ça t'est dans le temps, on n'avait point l'école le jeudi. T'es y travaille lundi, mardi, mercredi. T'es y repose un coup le jeudi. Et t'es y à travail vendredi et que samedi matin. Et un peu, t'es y travaille jusqu'à le samedi après-midi. « À moins non, » l'a dit Rufus. « Moi, les malades. » « Moi, » l'a dit Geoffroy. « Où veut une calotte pout de bon ?» Rufus l'a demandé. « Silence !» Mouche Charbon l'a crié. « Sinon ça, tout y s'arrête malade. » Personne n'a pu dire rien. « Arrive à où ici, Rufus ?» l'a dit Mouche Charbon. « Que ça ou nana ?»« Ben, moi, elle est plutôt faille, » Rufus l'a répondu. « Ou l'a dit autre papa, écoute maman ?»« Ben oui, on l'a dit mon maman ce matin. »« Ben alors, pour que ça, elle laisse à où aller l'école ?»« À cause tous les matins, me dit elle, moi, elle est faille, faille. »« Mais ce coup-ci, t'es vrai. » Seulement, elle la calcule et elle craque, comme les autres jours. Mouche Charbon la guette un coup Rufus, lui la gratte son coco, comme si qu'il n'avait de boue dans son cheveu. « Il faut que ça va à l'infirmerie, mon garçon, » a dit Mouche Charbon. « Bonne va donner où l'aspirine ?»« Non, il risque pas, » l'a dit Rufus. « Comment ça, non ?» l'a dit Mouche Charbon. « Si on est malade, on doit aller à l'infirmerie. Et comme il y a une affaire, on doit obéir. »
Mouche Charbon l'attrape Rufus par le bras. Rufus la commence à crier. « Non, non, Missara pas, Missara pas !» Rufus la roule à terre. « Monsieur, tape pas lit, l'a dit Alceste. « Ou a pas les malades ?»« Mais tape pas personne, moi, là !» a dit Mouche Charbon. « Tant qu'à où Alceste, je dis où sera en retenue. » Ah, ça n'est pas croyable, a dit Alceste. Alors, moi, m'aller en retenue, à costicouillon là, les malades? Ou veut une calotte pour vraiment, là, dit Rufus? Ouais, m'y veut, Geoffroy la répond. Envoyez de calotte. Nous t'ai fait tellement désordre, ce coup-ci, c'est le bouillon qui l'a débarqué. Que ça l'a fait? Un problème? Le bouillon l'a demandé. Tout cela à cause Rufus, les malades, l'a dit Eudes. Malade pas de m'en a ou rien, l'a dit le bouillon. Pour la peine, je dis où sera en retenue. Mouche Charbon l'a expliqué le bouillon. Rufus, t'es, il veut pas aller à l'infirmerie. Alceste a dit à moi comme ça, tape pas Rufus. Moi, là, jamais tape Rufus, moi. Ce bon marmaille, il est insupportable. Insupportable. Insupportable. Mouche Charbon la répète trois fois. Insupportable. Le bouillon la tire son mouchoir dans son poche pour essuyer son figure. L'été transpire. Le bouillon l'attrape le bras de Mouche Charbon, la ralalie dans un coin. Zot la cause ti doucement pour qu'il n'y entende pas. Zot la renie warano, le bouillon l'a dit comme ça. Aguette bien, maman Tao comment il fait. Avec son doigt, le bouillon l'a fait signe Rufus. Monsieur Rufus, vous venez avec moi à l'infirmerie et sans faire la grimace. Exécution. Rufus la roule à terre, il a crié. Non, non, jamais, jamais. Faut pas force aller, l'a dit Joachim. Le bouillon t'est pas loin explosé. Son figure t'est rouge. Y a donne Joachim une retenue. Et aussi un pour Mexan. À cause Mexan t'est iri. Et il a crié. Tant qu'à où Rufus. Direction l'infirmerie. Tout de suite. Et discute plus là. Rufus l'a compris. T'es plus le moment pour faire l'intéressant. Il a dit. Bon, d'accord. Mais à condition bonne mette pas l'alcool sur mon genou. L'alcool? Sur le genou? A dit le bouillon. Pourquoi ça, vous voulez bonnet, mettre l'alcool sur le genou? Tracasse pas où? Personne ne sait pas mettre l'alcool sur le genou. Seulement, quand vous sera guéri, mon garçon, vous venez voir à moi, nous avons un compte pour régler notre deux. À cette heure, allez à l'infirmerie. Notre toute la suivre Rufus pour aller à l'infirmerie. Non, pas de tout le bouillon l'a crié. N'a rien que Rufus, il sort l'infirmerie. Il sort pas l'infirmerie pour jouer. Et se manquer votre camarade les contagieux. Il n'a plus dit rien. Le bouillon la sonne la cloche pour nous rentrer en classe. Nous l'a vu, Rufus, avec Mouche Charbon, et il sort l'infirmerie. Mouche Charbon la rouvre barreau. L'été ramène Rufus son case. Rufus n'avait la chance. Après l'arithmétique, n'avait grammaire. Nous l'a pu revu, Rufus, avec Mouche Charbon, pendant une semaine. Les deux l'avaient gagné la rougeole.

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Les histoires dehors. Toutes. Les histoires en Normandie. Sur la terre, n'a de monde les honnêtes. Zot y rôde pas capable, ça clape pas zot. Zot y travaille, et zot y contente, ça que zot nana. Mais n'a d'autre monde, c'est capareur. Zot y appelle l'usurier. Zot y prête l'argent de monde, et quand le monde n'y gagne pas rembourser, zot y saisit. Zot y saisit le bien, la case, le meuble, la récolte, les animaux. Alors comme ça, le l'usurier le plus terrible dans le pays Normandie, t'es un vieux gramoun, t'y appelle campagnol. Campagnol, t'es fin fait passe la misère, toute qualité de moun. Bonne fermier riche, t'es fin arrive petit colon. Bonne petit colon, t'es fin arrive mendiant. Gramoun campagnol, t'es riche. L'été aime rien qu'un affaire, l'argent. Comme tonton Picsou, l'été lève la nuit pour compte son écu, son louis d'or, son pistole, son jarlot. Un matin, Gramoun campagnol l'a levé, il n'y avait point rien pour faire. Avec la crise, de monde t'ayant prête plus l'argent. L'été ennuie. Enfin, il a compris. Dans la vie, l'argent, il suffit pas. T'es, il faut campagnol à un monde pour vivre côté de lui. Gramoun campagnol, là, commence rôde à une femme. L'été rôde pas la jeunesse, l'été rôde pas la beauté, l'été rôde pas l'intelligence. L'été rôde à une femme riche et que t'es, il mange pas un bon peu. T'es pas trop difficile pour trouver une femme riche. Mais pour trouver une femme, il mange pas un bon peu. Ça l'a pas un gouillave, la tomate. Le vilain.

fausse. M'y connaît une jeune fille. Son papa y entasse l'argent dans un grand bas noir cachette dans le matelas. Est-ce qu'elle y mangeait bon peu ? Campagnol l'a demandé. Non, va, Lucien l'a répondu. Elle y mange presque rien. À cause de ça même, son papa est riche. Ben, ça m'aime même les bons pour moi, l'a dit Gramoun Campagnol. Demain matin, Missar Coulons pour voir son papa. Gramoun Campagnol la demande la jeune fille en mariage. Le papa l'a dit d'accord, la jeune fille l'a dit oui, et le mariage l'a fait comme ça. La jeune fille l'amène un gaillard dot pour son mari. Tout le paquet de pièces en or, son papa l'avait ramassé depuis longtemps. Mais le papa était malin. Il n'avait pas donné tout. Il avait un autre cachette dans l'écurie. Le jour du mariage, la jeune fille n'a pas mangé rien. Elle t'a dit, mon gosier est serré, mais il gagne pas en val rien, à cause de l'émotion. Quand elle a fait le bal, Gramoun Campagnol l'a pas dansé. Malgré son soulier n'avait 10 ans, il n'était veut pas use la semelle. La mariée la danse sans Lucien, camarade son mari. En fin de compte, Campagnol était un bouc heureux. Son trésor l'avait grossi. Sa femme t'y mange pas un bon peu. Et son soulier était comme neuf. Pendant une semaine, pour être heureux, Gramoun Campagnol était heureux. Mais une affaire, elle ne te connaît pas. Sa femme ne mange pas un bon peu devant lui. Mais elle te rattrape en missouk. Un soir, Gramoun Campagnol a compris son malheur. Il avait laissé une marmite sur la table dans la salle à manger. Et t'es pas n'importe quoi ça. T'es un plat de tripes, un plat normand. Tripes à la mode de Caen, ça y appelle. Ça, l'est bon, ça, mais dis pas ça. Et t'es pas une petite marmite, ce type peut croire. T'es un belle marmite, un papa marmite. T'es un plat pour 15 personnes. Le lendemain matin, quand Gramoun Campagnol la passe dans la salle à manger, le marmite est vide, vide, propre. T'y reste même pas la sauce. Gramoun Campagnol t'est furieux. Il accuse le cuisinier, le serviteur, la femme de chambre. Jamais il imagine sa femme. Mais la femme t'est pas comme son mari. Elle t'est honnête. Elle l'a présenté devant son mari. Elle l'a dit, accuse pas personne. C'est moi la mange le plat de tripe. Moi la finis le peu avec le très peu. Moi la mange toute. Le vilain l'usurier t'y comprend pas. Ou la mange toute? Toute pour de bon? Un plat pour 15 personnes? Oui, toute, mais dit Ao. Toute, toute. Gramoun Campagnol t'est en fureur. Il était tremble avec la colère. Il t'y répète seulement. Toute, toute. La femme la gagne la tremblade. Son mari t'a prénit fou. Elle a parti crier le voisin au secours. Quand Bonna l'a vu comment Gramoun Campagnol t'est enragé, son figure t'est rouge. Zot l'a calculé, il t'a gagné l'attaque. Alors, zot l'a parti rôde le notaire. Le notaire l'a déboulé en catastrophe. Le Gramoun t'est comme un fou. Son figure t'est finirée violée. Il t'est bave. Il t'est pointe son doigt sur sa femme. Et il t'est crié, tout. Toutes. Que ça lui veut dire? Le notaire l'a demandé. Toutes. Toutes quoi? On dirait lui veut donner à toutes. Toutes ça que l'inana. La richesse y intéresse pas moins, l'a dit la femme. Moi n'aurais voulu les vivre encore un petit peu de temps. Mais il est vrai que lui l'a toujours dit, le jour mi mort, tout mon bien sera pour. Pauvre bête, lui souffre. Mais elle y pense à moi. Ben oui, ça m'aime même, l'a dit le notaire. L'y monte à haut le doigt et l'y crie toutes. L'y veut de Naou toutes.

l'on fait vitement le testament. À force crier, Gramoun campagnol t'a gagné plus causer. Le notaire l'a demandé. Toute peau de femme, ça même où veut? Tout, l'a dit Gramoun campagnol. Le notaire a fait le testament, comme quoi Gramoun campagnol t'a donné sa femme tout son bien, toute sa fortune, toute sa richesse. Bon témoin l'a signé. Le vilain, l'usurier campagnol, les morts le jour la même. La veuve t'est riche. Un an après là, elle l'a marié sans Lucien. Oh yeah.

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3: Le programme de la nuit sur Radio Arc-en-Ciel, il est 1h. Nous poursuivons avec le magazine Où va la vie des radios chrétiennes en France.
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1: Il est 2h du matin, vous êtes à l'écoute de Radio Arc-en-Ciel. Nous poursuivons avec jazz et poésie, un moment détente avec Jean-Claude.
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0: gens qui voient de travers pensent que les bancs verts qu'on voit sur les trottoirs sont faits pour les impotents ou les ventripotents.
1: Mais c'est une absurdité, car à la vérité, ils sont là, c'est notoire, pour accueillir quelque temps les amours déboutants.

Merci d'écouter Radio Arc-en-Ciel. Le programme de la nuit continue. Il est 3h du matin et je vous propose maintenant le magazine L'Écho en commun. Une émission présentée par Philippe Lansac, un rendez-vous de l'économie au service de l'homme et de la solidarité.

0: Vous étiez à l'instant à l'écoute du magazine L'écho en commun présenté par Philippe Lansac. On poursuit en musique avant de retrouver à 4h du matin le magazine Dialogue de Sarah Brunel et Monserrata Vidal. Mieux comprendre le monde dans lequel nous sommes invités à vivre en chrétien grâce aux travaux des historiens, des sociologues et des artistes, ainsi qu'à travers la réflexion philosophique. C'est ce que vous propose Monserrata Vidal et Sarah Brunel dans le magazine Dialogue des radios chrétiennes en France. Et ça sera à partir de 4h du matin dans le programme de la nuit de Radio Arc-en-Ciel.
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2: Le programme de la nuit sur Radio Arc-en-ciel, il est 4 heures. Nous poursuivons avec le magazine des radios chrétiennes en France, Dialogue.
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